Elle a fait son grand retour, Ariana Grande. On vient de l'écouter avec 8 That I Made You Love Me. C'est son tout dernier single, extrait de son prochain album Pétale, qui sortira le 31 juillet prochain. Ariana Grande sur Urban Music Non-Stop jusqu'à 5h du mat. Pierre avec vous. Et là, c'est RN Boy qu'on écoute maintenant avec Nono La Grinta. Le titre s'appelle Avec Moi. C'est extrait du dernier projet de RN Boy. Et juste derrière, ce sera Mariah Carey, suivi de Gims avec Théodora Spa sur la radio des numéros 1.

Public Enemy, c'est le nouvel EP de Hamza, le Big H. Et on vient d'écouter un extrait à l'instant avec Blick sur Skyrock. On est premier sur le rap. Et là, c'est BMS, Rambo Goyard, un autre son que vous avez découvert aussi sur Skyrock, qui arrive maintenant pour la suite du son. Suivi de Zekpi avec Gazo et Nino, Avion de Chasse. On sera aussi l'un des sons qui va tourner tout cet été avec Pineapple de Leto.

0: responsables des dégâts, même lorsqu'ils agissent au sein d'un groupe. Les remboursements seront adaptés aux revenus des condamnés.
1: Et du sport maintenant, la Coupe du Monde.
0: Ouais, les Bleus qui se préparent pour leur entrée en lice dans le Mondial. On est à la veille, vous le savez, de cette rencontre face au Sénégal que vous suivrez bien sûr demain soir dans la Radio Libre. L'équipe de France a quitté Boston pour rejoindre New York. Le groupe est au complet. Les inquiétudes au sujet de Mike Maignan et William Saliba sont levées. Les deux joueurs sont aptes pour le premier match selon staff. Du coup, eh bien Didier Deschamps dispose de ses 26 éléments. Désiré Doué pourrait débuter sur l'aile gauche à la place de Bradley Barcola. Une dernière séance est prévue aujourd'hui dans le New Jersey, histoire d'affiner tout ça.
1: Et on va retrouver qui maintenant ?
2: C'est Kiki.
1: C'est Kiki, mais oui, Kiki. Et pourquoi c'est Kiki ?
3: C'est la Coupe du Monde.
1: Et oui, c'est la Coupe du Monde. Kylian Mbappé qui répond à plein d'interviews. Et là, c'est une interview marrante, c'est dans le Parisien ce matin. Il répond aux questions du staff de l'équipe de France, d'autres joueurs de l'équipe de France. Et on lui demande plein de choses. Et notamment, avant de retrouver l'équipe qui a le plus galéré en ce début de Coupe du Monde, mais ils n'ont pas joué encore en plus.
2: Non, pas encore.
1: Ils n'ont pas joué, ils ont déjà galéré, ils n'ont pas de chance. Vous saurez tout dans un instant. Quelle est l'équipe qui galère ? Mais d'abord, Kylian Mbappé, ça fait quoi d'être célèbre, Kiki ?
3: J'ai été préparé à être célèbre, je pense, oui. J'ai été préparé à être célèbre.
4: Oui, j'ai été préparé à être célèbre, oui, je pense. Oui, je pense que j'ai été préparé à être célèbre, oui.
3: Mais je pense que ce que je suis devenu aujourd'hui est au-delà de célèbre, au-delà de super célèbre. Et ça, tu n'es jamais préparé pour ça.
1: Il y en a qui disent qu'il se la pète, mais bon, c'est vrai.
2: Que, c'est vrai aussi, oui.
1: Trouve plus célèbre que Kylian Mbappé. Il va dans n'importe quel pays du monde,
5: c'est
1: Kiki, on le reconnaît. Une autre petite question. Une question, c'est pourquoi ? Pourquoi
2: Pourquoi
5: Alors là,
2: c'est quand même beaucoup de questions. C'est pas évident d'ailleurs de répondre à ça.
1: Bon, pourquoi ? Pourquoi, Kiki ?
2: Bonne question.
3: J'aurais pu conduire à Paris.
1: Oui, c'est ça. En fait, j'ai perdu la question. Excusez-moi. C'est pourquoi il a pas passé son permis à Paris ?
2: C'est ça.
3: J'aurais pu conduire à Paris, mais c'était pas possible. Je pense que j'avais atteint un stade de notoriété à Paris qui dépassait tout entendement, donc c'était pas utile.
1: Ouais, il vaut mieux pour les Parisiens.
6: Et
1: parce
6: la
1: que
6: conduite, elle a changé.
1: J'ai vu qu'on me conduisait. Il vaut mieux qu'ils conduisent à Madrid. C'est moins dangereux pour les Parisiens et pour les Français en général. Bon, un autre truc à rajouter, Kiki. Ah oui, ce qu'il va faire après le foot.
3: J'ai un business qui est bien monté.
5: C'est
2: lequel
1: Kiki, vraiment très très prétentieux, Kiki. Hein. Mais on l'avait vu sur certaines photos,
5: ouais.
1: Qu'il avait un business
5: Bien
1: qui
5: monté,
1: était très très bien monté, Kylian.
3: Si je veux être businessman, je serai businessman.
1: Oui.
3: Non, vous inquiétez pas, je crois pas d'être président de la République. Tout le monde me dit ça. Je sais que pas mal de gens me disent ça, mais c'est pas dans mes projets d'être président de la République. Je suis déjà assez détesté comme ça.
5: Hein. Oh, le pauvre.
1: Il est mignon, Kiki.
5: Moi, j'adore.
1: Ouais. Bon, allez, les galériens, c'est qui ? C'est les Anglais. L'équipe qui a le plus galéré alors qu'ils n'ont pas encore joué, c'est les Anglais. Mais ils ont que des galères.
2: Depuis
1: même avant la Coupe du Monde. C'est-à-dire avant de partir aux États-Unis, ils ont eu une épidémie de gastro qui a touché des joueurs et les membres du staff. Gastro dans tous les sens, ça c'était avant de partir aux États-Unis. Pendant leur match de préparation au Costa Rica, avant les États-Unis, ils ont dû se mettre à l'abri parce qu'il y a eu un séisme au Costa Rica.
2: Vrai, ouais.
1: Ils ont eu un séisme, victime d'un séisme. Donc gastro, séisme, et avant l'arrivée aux États-Unis toujours, il y a eu une fusillade qui a eu lieu près du camp de l'équipe.
5: Ah ouais, putain.
1: Donc tu te dis, on choisit un hôtel assez sympa, l'hôtel est cool.
2: Maintenant, l'hôtel il est pété, est-ce que les lits ils sont nuls?
1: Donc,
7: non c'est
1: seulement.
7: Pas eux qui ont des alligators et des serpents aussi, non?
1: Non, je crois que c'est pas eux, c'est qui?
2: Non, c'est eux, ils sont dans le Kansas. Attends,
1: c'est qui? Une équipe qui était victime d'alligators et de serpents, ouais.
2: Ouais.
1: Bon, l'équipe a vu aussi un véhicule se faire cambrioler avec à l'intérieur des chaussures des joueurs, les maillots et des ballons. Et pour terminer, ça c'était samedi soir, alerte à la tornade.
2: Super.
1: Ils ont vraiment choisi un hôtel, mais vraiment là où il fallait le choisir. Alerte à la tornade près du camp de l'équipe qui a obligé les joueurs à rester confinés pendant plusieurs heures.
5: Ah ouais.
1: Donc ils ont quand même eu une épidémie de gastro, un tremblement de terre, une fusillade, un cambriolage et pour terminer, une tornade. Eh bien, bon courage les Anglais.
5: Ah ouais,
1: franchement, c'est bien parti la Coupe du Monde.
2: Et c'est bien les Suisses avec les serpents.
1: Ah, les serpents, c'était les Suisses. Allez, il est 7h43 sur Skyrock.
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0: programmé sur le rap, un des sons les plus écoutés en France actuellement. Vous l'avez découvert sur Skyrock, le grand Leto. Tiens, on aura un grand classique aussi à retrouver tout à l'heure, c'est du Justin Timberlake. Ça vous rappelle des trucs, ça? C'était bien, hein? C'était Rock Your Body.
1: Oui.
0: Dans quelle année, Rock Your Body? Allez, je vais dire 2004.
2: Ouais, 2004, je dirais.
0: Moi, je dirais 2010.
2: Au hasard. Moi, je dirais 2007, moi.
0: 2007. En quelle année, le son de Justin? Un des grands classiques qu'on va écouter ce matin. Les numéros 1 sont là, les grands classiques aussi. Il y aura du Iron Boy, du Rambo Goyard. Eh ben, tiens, puisqu'on parle des années.
1: Et c'est 2003, Rock Your Body.
0: Ah ouais, c'est vieux.
1: Ouais, ouais.
0: Ah ouais,
1: ouais.
0: C'est vieux.
2: Ça fait 23 ans, quoi.
0: J'étais pas né, moi. Oh, il est vieux, Justin Timberlake. Il y a 23 ans. Bah, on va jouer au jeu des années maintenant. C'est parti. On fait péter la banque sur Skyrock. Vous jouez avec nous. Un de mes jeux préférés, le jeu des années. C'est bien parce que ça rappelle plein de souvenirs. Et ça permet de se resituer dans le temps. Il y a des trucs, c'est hallucinant. Vous allez voir. On va parler d'un truc que vous avez peut-être sur vous, les filles, ce matin.
3: Okay.
0: Il y a Claire, justement, parlant de filles, qui est avec nous. Tu représentes les femmes, les filles, ce matin. Bonjour, Claire.
4: Bonjour.
0: Bonjour. Tu es à Metz. Et t'es née en quelle année, Claire?
4: En 97.
0: En 97, très bien. Alors, je te présente ton adversaire, Claire. Il va falloir lui faire un bisou avant de le défoncer, hein, Claire, je compte sur toi. Hein.
4: Oui.
0: Ouais. Il s'appelle Asdine, il est à Toulouse. Salut Asdine.
5: Salut.
0: Salut
1: Asdine. Salut Asdine.
0: T'es né en quelle année, toi, Asdine?
5: 95.
0: En 95. Très bien, fais un bisou à Claire, ouais. Asdine, c'est ton adversaire.
5: Bisous, Claire.
0: Bon, le jeu des années.
5: Bon courage.
0: Oh, vous êtes mignons.
5: Merci, toi aussi.
0: Bon, il y a plein de billets de 50 euros à gagner. Je vous rappelle le principe, c'est ça. On fait péter la banque. Un billet de 50 euros à chaque bonne réponse. Vous allez pouvoir vous faire le plein de monnaie avant de gagner les 17 000 euros de cette semaine dans le morning. Ça va être beau, hein, ça, Claire. Oh oui. Oh, hein, ça va être beau, Asdine.
5: Ça va être magnifique, même.
0: Magnifique. Bon, je sors les billets. J'ai fait le plein. Hein. Je suis allé à la banque ce week-end, la banque Skyrock. Et hop là.
2: Wow.
0: J'en ai plein, mais j'en ai vraiment plein pour
2: vous.
0: Ouais.
2: Ah ouais.
0: Une première question, il me faut me donner l'année. Qui prend la main? Allez, on va commencer. Honneur aux filles. Claire, tu donneras la première, la réponse. L'année de naissance de Kylian Mbappé, on en parlait il y a un instant. Claire.
4: 1900... Oh, il doit être plus vieux que...
0: Vite. Allez, vite.
4: 98.
0: 98, année de naissance de Kylian Mbappé, Asdine.
5: 98 en décembre.
1: Exactement.
0: Oh, très bonne réponse. Tous les deux. Bravo tous les deux. Vous avez la bonne réponse, mais vous êtes vraiment trop fort.
1: Bien joué.
0: Bien joué. Bravo. Je coupe le billet en deux. Ouais. 50 euros divisé par deux, ça fait 25 euros chacun. En 1998, Kylian Mbappé. Et en 98, on devenait champion du monde pour la première fois.
1: Ouais. Il n'était pas né, lui, Kylian.
0: Non, il n'était pas né.
1: Ouais, il est né après.
0: Il a peut-être été conçu pendant la Coupe du Monde.
3: Non,
2: même pas du coup avant.
0: Mais il est arrivé très vite, il va très vite. En 98, est également créé Google dans un garage.
3: Ah ouais.
0: Google n'existait pas, était créé en 98. Et c'était la sortie de la Game Boy Color. La vieille Game Boy Color en France. Bon, et toi, tu avais un an, Claire. Oh, tu étais toute petite. Et Asdine, tu avais 3 ans, Asdine.
5: Ouais.
0: Tu commençais à faire chier tes parents en demandant pourquoi.
5: C'est
0: l'âge des pourquoi. Alors, on va parler d'un truc que vous avez toutes les filles, ou presque. Presque, oui. En quelle année a été créé le string? D'après vous, Asdine,
2: pas que
0: la
2: filles,
0: question du string, c'est pour toi.
5: String, 1925.
0: 1925, Claire, non, en quelle année a été créé le string?
4: 1930.
0: Eh, spécialiste du string, Claire, t'es stringué ce matin, puisque tu as dit 1930, c'était en 39, donc t'es plus proche de la bonne réponse qu'Asdine. Claire, tu es stringué, tu gagnes 50 euros de plus. En 1939, c'était le début de la Seconde Guerre mondiale.
3: Sympa.
0: Super.
3: Ouais.
0: C'était la création du personnage de Batman également.
3: Ok.
0: Et dans les foyers français, un foyer français sur deux possédait un poste de radio. Alors le poste de radio, il était aussi gros qu'une télé aujourd'hui.
1: Ouais, c'est vrai.
0: Donc t'avais un gros poste de radio, c'était une espèce de meuble. Et les gens, ils se mettaient devant et ils regardaient la radio.
3: Bah ouais.
0: Un français sur deux avait la radio. Troisième question. En quelle année a été créée la Barbie? L'année de création de la Barbie, Claire?
4: En 1960.
0: 1960, Asdine.
5: 1970.
0: Elle est trop forte, Claire.
3: Ouais, t'es forte. Hein.
0: C'est 1959 pour la bonne réponse.
1: Ah ouais, bien joué.
0: Ouais. Et ouais, 1959. Mais Claire, t'es un génie sans le savoir.
3: C'est clair, hein.
0: Ouais. Encore 50 euros pour toi, Claire. Mais décidément, tu fais le plein. Hein. Création de la première ceinture de sécurité. C'est Volvo qui a inventé la ceinture de sécurité. Et en parlant de voiture, c'était la création de la Mini Cooper. Et le premier photocopieur était commercialisé en 1959. 1959 pour la naissance de la première Barbie. Et attention, dernière question. Allez, pour toi, Azine, faut gagner un peu d'argent, Azine. T'es à 25 euros, là, pour l'instant. Le lancement public de ChatGPT, c'était en quelle année, Azine?
5: 2023,
0: Claire.
6: 2020.
0: Ah. 2020.
1: Je crois que c'est 22, non?
0: Ouais, c'est 22, Azdine, ouais, tu gagnes.
1: Ouais, Azdine.
0: Et ça te fait 75 euros, Azdine. Et ça fait combien pour Claire?
1: Ça fait 125 euros.
0: 125 euros pour Claire.
5: Parfait,
0: pour Claire.
5: Bravo. Merci l'équipe.
0: En 2022, pardon. En 2022, la France perdait en finale de la Coupe du Monde contre l'Argentine.
5: Ouais. Ça, faut pas le rappeler. Hein.
0: Bon. Et donc, Nessette, ChatGPT. Comment on faisait avant, ChatGPT? Moi, j'avais pas mon ami Chat à qui je dis bonjour tous les matins. Salut Chat. Et je lui demande des trucs, il répond tout le temps. Bravo Claire, bravo Azdine. Vous avez, vous avez gagné tous les deux ce matin. Je vous mets en plus dans le tirage au sort pour les Ray-Ban Meta. C'est pour vous, préparez-vous.
5: Okay.
0: Et dans un instant.
6: Merci beaucoup.
0: Hey, vous aimez la baston? On file sur l'octogone. Cyril Gane qui réveille les Français, j'avais promis avant 8h. Le réveil de star de Cyril Gane. Il a gagné cette nuit en plus, Cyril.
1: Ouais,
0: on fait du MMA, on réveille les Français juste après Pineapple sur Sky. Ce qui se passe.

0: Jade, elles sont de l'Eto, des premiers sur le rap, sur Skyrock, premier sur le MMA, il était venu se réveiller avec nous en plus. Ouais. On va le retrouver maintenant, Cyril Gann, un petit combat, et après on parle d'amour, il y a l'horoscope qui arrive.
1: Je m'appelle Cyril Gann.
2: Et oui. Et tu, je crois que tu te gourres un peu, mon gars. Hein.
3: Un appel.
1: Et tu peux me dire, c'est quoi ta radio préférée?
3: C'est le réveil de Star sur Skyrock.
0: Et Skyrock,
2: et ouais, oui.
0: Un fidèle Cyril Gann qui a gagné cette nuit. Bravo Cyril, pour fêter ça. On a dit qu'on... vous avez vu, j'esquive tous les coups. Hein.
4: Ouais.
0: On a dit qu'on ferait le réveil de Star avec Cyril Gann ce matin.
4: Ouais.
0: Et on a réveillé, vous envoyez les numéros des gens qu'on peut réveiller tous les matins. On a réveillé Roger et son fils.
4: Et le fiston.
0: Et on réveille en famille ce matin avec Cyril Gann. Est-ce que Cyril va être bien accueilli? Hop là, j'esquive. C'est parti.
4: Allez.
5: Allô.
1: Salut les gars.
5: Ouais.
1: C'est Cyril.
5: Ça va?
1: J'ai fait un combat chez Donald Trump.
5: Un combat de quoi?
1: Moi, je fais du MMA.
5: Oh là, c'est sur quoi? C'est sur un portable?
1: Non, c'était à la Maison Blanche.
5: Bon, attendez, j'appelle mon fils, c'est lui qui s'en occupe.
1: J'arrive, on va faire du MMA dans le salon.
5: Non. Tiens, je passe mon fils.
1: Allez-y.
0: Roger, capte que dalle.
5: Allô, oui?
1: C'est Cyril.
5: Qui?
1: Je m'appelle Cyril Gann.
5: Je connais pas Cyril Gann, moi.
1: J'ai affronté Alex Pereira chez Donald Trump.
5: Ouais. Ah ouais, c'est ça, mais moi j'allais affronter le pape.
1: Quand tu t'entraînes dur, t'as envie de combattre. C'est tout, c'est aussi simple que ça.
5: Vas-y, viens, on va s'entraîner à deux, viens.
1: Bah ouais, si vous voulez. Ouais.
5: Vas-y, allez, viens, amène ta gueule, vas-y, que je vois ta tronche là.
1: Je fais quasiment 2 mètres.
5: Ah ouais, moi je fais 2 mètres aussi, alors viens, vas-y, amène ta gueule, ce bâtard là, j'ai tellement dit, moi.
1: Je tape les gens pour vivre.
5: Ah ouais, bah t'as une grande gueule au téléphone, mais par contre, je me demande si devant t'aurais la même gueule.
1: T'es pas un compétiteur.
5: Je suis pas un compétiteur, bah tu vois, ta gueule, c'est une...
1: Allô.
5: Attends, attends, je vais dans ma chambre.
1: Parle mieux à ton père, sinon je te boxe.
5: Ta gueule, je t'emmerde, fils de p*** de ta faute.
1: Non.
5: C'est pas toi, c'est moi, je vais te démonter ta gueule, bâtard.
1: Bonne journée.
0: Et heureusement qu'il a pas rencontré le fils de Roger, Cyril Gann, je suis pas sûr qu'il gagnait.
4: J'ai un doute aussi.
0: Très bonne ambiance dans la famille.
4: Mais grave. Absolument.
0: Et ben voilà, on a mis une bonne ambiance, tout va bien. C'était Roger et son fils et Cyril Gann sur l'octogone de Skyrock ce matin. Et là, c'est l'horoscope. Un peu d'amour, ça va nous faire du bien, c'est super.
4: Ah oui.
0: Un peu d'amour avec les béliers, et beaucoup d'amour pour les béliers et les lions. Vous êtes à 5 sur 5 de puissance amoureuse aujourd'hui. C'est vos efforts qui vont enfin être récompensés aujourd'hui, que vous soyez célibataire ou en couple. La semaine démarre fort, une super semaine qui démarre pour vous les béliers et les lions. Les capricornes et les scorpions, vous êtes à 4, on est à 4 aujourd'hui. Avec un week-end qui nous a fait du bien et des bons rapports avec ceux et celles qui nous entourent aujourd'hui, et notamment ceux qu'on aime et celles qu'on aime. Les balances et les vierges, vous êtes à 3. Bah, profitez bien de cette journée pour renforcer certaines relations, ou même apaiser les petites tensions avec des gens que vous appréciez. Les Gémeaux et les Sagittaires, vous êtes à 2. Il y a un petit changement inattendu dans votre vie, mais un petit changement qui vous apportera une grande satisfaction. Tout va bien pour vous. Les Verseaux et les Taureaux, vous êtes à 1. Si vous êtes célibataire, c'est pas parce que, bon, au niveau de la vie sentimentale, c'est pas le pied ce temps-ci, que tout sera décevant. Parce qu'il faut jamais lâcher l'affaire. Lâchez pas, même avec un 1, ça peut marcher. Et si vous êtes en couple, vous serez pas forcément d'accord avec votre chérie, mais l'amour sera là, et c'est l'essentiel, et c'est beau. Et on finit avec le 0 du jour et nos conseils pour les cancers et les poissons. Une journée un petit peu tendue. Prenez de la distance dès que ça commence à chauffer. Réagissez pas à chaud et tout ira mieux. Voilà pour le conseil. Et dans un

0: Dominique de Cherbourg, il a gagné tout à l'heure, c'est peut-être pour vous dans un instant.
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0: Et avant d'écouter les infos de Rémi, notre bébé à nous, eh bien on écoute mon bébé, c'est le son Baron Boy encore à son découvert sur Skyrock.
22: Je vois.

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4: Ouais.
2: Vous faites 17 et vous faites le 7-20-20. C'est le dernier 7-20-20 de cette saison 2025-2026. Une et belle saison de morning. 17 000 euros à gagner, l'iPhone 17 ce matin, et dans un instant vaut 1500 euros comme Dominique. Alors on se fait du bien cette semaine.
3: Ah,
2: ouais.
3: Oui.
2: Pour acheter vos clims, tout ça.
4: Et oui.
2: On va parler de la chaleur. Rémi, cette canicule que tu nous as annoncée en exclu mondial la semaine dernière, ça y est, elle arrive.
4: Ça y est, elle arrive.
2: On va monter à 38 degrés.
5: 38 degrés, même dans le sud-ouest. Hein.
2: 40 dans le sud-ouest. Vous écoutez Skyrock dans le sud-ouest, vous allez faire du 40 degrés. Vous avez eu bien chaud déjà ce week-end dans le sud-ouest. Faites-nous un petit bilan de votre week-end. Vous avez fait des trucs ce week-end. Allez-y avec l'appli, le 41759 et le skyrock.fm et puis le 06 86 101 101. Notez bien le numéro. Tous les matins, il est à votre disposition. C'est le WhatsApp audio du morning. 06 86 101 101. Et à votre dispo dans un instant.

0: pouvoir bouger votre body ce matin. Yeah. Rock Your Body, le grand Justin Timberlake, il y a aussi Mauvais Joe tout à l'heure. Et puis nos infos avec toi Rémi, on y va vite.
1: Et oui, on y va.
0: Avec, oh là, les galériens du week-end. Ah oui, ils ont galéré, les pauvres, ils n'ont pas eu de chance. On va s'occuper de gens qui sont partis en week-end, puisqu'on parlait des week-ends. Mais dans un instant, après les infos et oui, notre météo pour aujourd'hui, lundi 15 juin.
1: Il y a un début de semaine assez nuageux sur un bon tir nord. On attend des petites averses de la Bretagne aux côtes de la Manche avec des orages aussi qui ne sont pas à exclure. Le soleil s'impose largement dans le sud. Peut-être quelques nuages bas près des côtes aquitaines et méditerranéennes. Rien de méchant. Ça va rester assez chargé dans le nord cet après-midi. De la pluie attendue sur les Pyrénées et sur les Alpes. Les températures ce matin, 10 à Lille, 15 à Paris, 17 à Lyon et à Marseille. Dans l'après-midi, 23 près des frontières du nord, 24 sur la côte basque, 26 en Alsace, 27 dans le Doubs, 28 dans la Loire, 29 près de la Méditerranée et en Bourgogne, 30 sur le Finistère en vallée du Rhône et en région parisienne, 31 sur le Massif central, 32 en Normandie, 33 sur la Haute-Garonne et sur le bassin aquitain, 34 en Occitanie. La pollution, c'est correct, les indices entre 2 et 4.
0: 32 en Normandie, tu vas transpirer Rémi aujourd'hui.
1: Ah, il va faire bien chaud et c'est que le début.
0: Et c'est que le début. Allez, les infos là tout de suite en 2 minutes, on va tout savoir.
1: Et oui, c'est que le début car si vous avez apprécié la première vague de chaleur là, fin mai, il y a pas très très longtemps, vous serez ravis d'apprendre donc qu'une deuxième arrive.
0: Ouais.
1: Météo France prévoit cette nouvelle canicule dès le milieu de la semaine prochaine. Les températures, enfin de cette semaine d'ailleurs, les températures vont fréquemment dépasser les 35 degrés et pourraient localement approcher les 40, notamment dans le sud-ouest. Bon, à Paris, il fera 36 en moyenne à l'ombre. Ça ne baissera pas vraiment la nuit. On restera au-dessus de la barre des 20. Un risque de canicule qui va progressivement concerner, vous l'avez compris, l'ensemble du pays. La fin des hostilités, 4 mois après le début du conflit, l'Iran et les États-Unis sont parvenus, ça y est, à un accord pour mettre fin à la guerre au Moyen-Orient. L'annonce a été faite cette nuit par le Pakistan, confirmée par Washington et par Téhéran. Un texte sera signé vendredi en Suisse. Donald Trump se réjouit en ces termes que le pétrole coule à flot. Le déblocage du détroit d'Ormuz est prévu dans cet accord, tout comme l'arrêt de toutes les frappes au Liban. Emmanuel Macron souhaite maintenant qu'il soit mis en œuvre rapidement et surtout de manière complète. Emmanuel Macron qui reçoit aujourd'hui les 7 dirigeants les plus puissants du monde. Sommet du G7 organisé à Évian. Il y aura bien sûr Donald Trump, Volodymyr Zelensky est attendu demain, une rencontre est d'ailleurs prévue avec le président américain, et puis Emmanuel Macron va poursuivre un petit peu les hostilités puisqu'il dînera avec l'hôte de la Maison Blanche mercredi soir au château de Versailles. Nul doute qu'il y aura pas mal de sujets à aborder. Les sujets, on les attend, ceux de la philo, parce que ça y est, depuis moins de 10 minutes, les bacheliers sont en train, enfin les futurs, on leur souhaite toute la réussite, oui. Ils sont en train de plancher sur l'épreuve de philo. Ils ont jusqu'à midi 730 000 élèves, donc de terminale générale et technologique.
0: On va avoir chaud, hein.
1: Ouais, ça va ce matin à la fraîche, ça va, encore. Ouais.
0: Le sport tout de suite sur Skyrock, la Coupe du Monde.
1: Oui, avec la Côte d'Ivoire qui a battu l'Équateur 1-0, large victoire de la Suède, 5-1 contre la Tunisie. Aujourd'hui, Belgique, Égypte et Espagne, Cap-Vert. Un mot de Formule 1, la victoire de Lewis Hamilton hier à Barcelone. Premier succès pour Ferrari depuis 2024. Les fans de la Scuderia qui l'attendaient avec impatience, ce succès. Et puis première victoire aussi du Britannique depuis son arrivée chez les Rouges. C'est sa deuxième saison.
0: Et le top tendance du jour, on découvre de quoi on parle sur les réseaux ce matin, le top 3.
1: On reste dans le sport avec Cyril Gane qui a remporté son combat cette nuit face à Alex Pereira dans le jardin de la Maison Blanche. Oui, parce que ça s'est battu dans la Maison Blanche aujourd'hui pour l'anniversaire de Donald Trump.
0: Cassé la gueule.
1: Pour les 80 ans de Donald Trump, on lui a offert un show de MMA. Bon, Cyril Gane est officiellement champion intérimaire donc des poids lourds. Bravo à lui. On peut avoir un petit combat entre Cyril Gane et Trump pour rigoler. Je pense que le président ne tient pas une seconde. C'est ouf le nombre de gens qui retournent leur veste. Plein de gens se foutaient de sa gueule et maintenant tout le monde est fan. Ou encore, je suis content, mais je suis éclaté. Le match devait avoir lieu à 4h30 et au final, j'ai perdu 2 heures de sommeil bêtement.
0: Oui, vous avez pas vu l'interview d'un combattant de MMA?
2: Pas une interview, il est sorti devant, il y avait des fans, c'est Strickland.
1: C'est celui qui a parlé de Michelle Obama, non?
0: Non.
2: Il a dit ce qu'il pensait de Donald Trump.
0: Ah, t'as pas entendu ça?
1: Bah, j'ai pas entendu,
0: dit...
1: non.
0: Qu'est-ce qu'il a dit sur Michelle Obama, lui?
2: Il a dit que c'était un homme.
1: Ouais, il a dit que c'était un homme.
0: Ah, bah, lui, il veut se faire des amis chez, chez les anciens présidents et chez Donald Trump parce qu'il faisait des selfies.
2: Ouais, il a dit fucking pédophile.
0: Fucking Trump.
2: Fucking pédophile.
0: Lui, il veut se. Il veut se battre avec tout le monde, il veut faire des octogones avec tout le monde. Numéro 2 du top tendance, de quoi on parle sur les réseaux?
1: De la Coupe du Monde, évidemment, qui fait encore polémique à cause des prix de la nourriture dans les stades. Qu'est-ce qu'on en dit? 10 euros pour un litre d'eau, 20 euros pour de la bière. Non, mais faut vraiment aller se faire foutre. Il n'y a rien qui va dans cette Coupe du Monde, c'est vraiment la pire de l'histoire. Ou encore, si j'étais à la place des supporters, j'irais boire dans les chiottes.
0: Oui, mais on s'en fout, hein, comme le dit Kiki.
3: C'est la Coupe du Monde.
0: C'est la Coupe du Monde,
2: c'est la Coupe du Monde.
0: Cher. Voilà. Et numéro 3 du top tendance.
1: L'équipe du Curaçao a créé l'événement en marquant le premier but de son histoire à la Coupe du Monde contre l'Allemagne.
0: Et oui.
1: Alors, mais MDR, tout le monde s'enflamme alors que les mecs se sont fait exploser 7-1. Voilà, c'est pour ça qu'on aime le foot, hein. Les mecs ont joué à fond. Alors, ok, ils ont perdu, mais on s'en fout. Ou encore, je ne sais pas ce que cette équipe fait à la Coupe du Monde. On dirait des amateurs, c'est un supplice de les regarder.
0: Mais bon, c'est.
3: C'est la Coupe du Monde.
0: C'est la Coupe du Monde avec 48 équipes. Bah, il y a le Curaçao qui était là.
2: Et oui.
0: Bon, les Allemands sont contents, ils ont gagné 7-1. C'est un petit match d'entraînement pour eux, là. 8h11, les galériens du week-end. Vous avez une petite galère ce week-end, tout va bien, non?
2: Tout va bien. J'ai une galère parce qu'il y a une tique qui m'a piqué.
0: Ah oui, t'es piqué par une tique.
2: Ouais, et ça me démange encore la peau, là.
0: Ouais, on nous a dit, parfois, on a l'impression d'avoir tout enlevé et il reste des bêtes. Et il reste des bouts à l'intérieur.
2: Ah ouais,
0: ouais?
2: Des bouts?
0: Ouais.
2: Parce que j'ai retiré la petite bête et il y avait plus sa tête ni rien. J'ai vraiment tout enlevé.
0: Tiens,
2: et il peut manquer une patte. Peut-être que j'ai une patte de tique dans la peau.
0: Il y en a qui ont passé des bons week-ends avec des bêtes, avec un cheval. C'est ce week-end avec ma fille de 1 an. On a fait du cheval pour la première fois. Elle a dû kiffer grave.
2: Trop mignon ça.
0: Ouais, c'est 6ix9ine Latrix qui nous envoie le message. Salut 6ix9ine. Les galériens du week-end, ben les voici. On aura les bourrés du week-end dans moins d'une heure. Ils ont trop bu. Ils font la une de l'actu tous les lundis. Ouais, oui. Et là, les galériens du week-end, ça s'est passé samedi matin vers 9h dans les Alpes de Haute-Provence. Alors là, il y a les services de secours qui sont alertés par un randonneur. Qu'est-ce qu'il a vu, le randonneur? Il a trouvé un truc très inquiétant.
4: Une bête?
0: Non, pas une bête. Il a trouvé une tente de camping.
4: Bon, c'est pas inquiétant, ça.
0: Mais si, parce que la tente de camping était vide. Vide de tout occupant au bord d'un lac, le lac du Lausannier. Si vous êtes dans les Alpes de Haute-Provence, vous connaissez sans doute. Donc, il y a des agents qui se sont pointés. Les gendarmes qui sont arrivés, parce que, alerte générale, il y a une tente, mais il n'y a personne dedans. À 9h du matin, c'est inquiétant.
4: Ah, pourquoi? Mais ils sont partis faire un tour.
2: Ouais, voilà.
0: Non, ils étaient partis définitivement.
4: Ah.
0: Parce qu'en fait, c'est des gens, ils sont arrivés vendredi soir. Ils ont mis leur tente au bord du lac, sympa. Ils ont dit, on va passer un super week-end. Ça va être super cool. Bon, en plein milieu de la nuit, bon, terrorisés. Parce qu'en fait, ils entendaient des bruits dans tous les sens. Parce que bon, c'est la nature.
2: Ouais, voilà.
4: C'est clair.
0: Donc, c'est la nature. Il y a des animaux carrioles, ça pourrait te le faire, ça.
4: Ah, moi, je dors pas sous une tente déjà.
0: Pourquoi?
4: Donc, parce que c'est à l'air libre, en fait. S'il y a qu'un petit tissu qui te sépare de n'importe quoi.
0: Ah, donc, t'aurais peur?
4: Ah, j'ai peur.
0: Ah, t'aurais peur.
4: Alors, en pleine nature, c'est pire que tout.
0: Bah, c'est ce qui est arrivé aux gens. Les gens étaient terrorisés parce qu'ils entendaient des bruits. Ils entendaient des bruits, les bruits de la nature.
2: Bah oui.
0: Pendant toute la nuit, ils se sont barrés en plein milieu de la nuit.
4: Ah, je comprends.
0: Et ils ne sont jamais revenus. Ils n'ont même pas pris le temps de démonter leur tente.
4: Et pour un peu, ils ont vu un ours et ils ont flippé leur race.
0: Alors, j'ai regardé les animaux qui sont présents sur place. Bon, il y a des marmottes des Alpes.
4: Va.
0: C'est mignon, les marmottes.
4: Oui, ça va, ouais.
0: Il y a que des animaux sympas.
4: Il y a pas de loup ou d'ours?
0: Si, il y a le loup gris.
4: Bah voilà, tu vois, je suis pas fan.
0: Donc tu le vois pas parce qu'il reste loin des hommes. Par contre, tu peux l'entendre avec ses hurlements lointains.
2: Horrible.
4: Et si t'as à manger, ils peuvent venir.
0: Ah, peut-être. Donc, si t'as à manger, ils peuvent venir. Il y a également, oh, c'est tout mignon, des petits sangliers.
4: Ouais, c'est des ravages, hein.
2: Trop mignon, ouais.
0: Des sangliers, des chamois avec des grandes cornes.
5: Ouais.
4: Ah ouais, moyen, moi je flippe, hein.
0: Des bouquetins, ça aussi, ça a des espèces de cornes, les bouquetins. Les bouquetins et des chauves-souris. Et même des renards.
4: Donc, quelle horreur.
0: À leur place, vous seriez parti, vous?
4: Moi, j'aurais pas été tout court, en fait.
0: Ouais, moi, ça m'aurait excité une nuit dans la nature comme ça.
4: Du camping sauvage,
2: ouais, ça, c'est pour du full, ça.
4: N'importe quoi.
0: J'ai fait du camping sauvage, moi. À Bormes-les-Mimosas.
4: C'est dans un camping.
0: C'était sauvage.
4: Ouais. Bon,
0: voilà, on peut comprendre qu'ils soient barrés, là. Petit camping et petit week-end loupé pour nos amis là, des Alpes de Haute-Provence.
4: Ah, c'est clair.
0: Bon, allez, on fait les 1500 euros. On retrouve Romano, il y a aussi qui arrive pour nos conseils pas chers juste avant. Tiens, puisqu'on parle d'argent, on vous en offre de l'argent tout de suite.
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0: 1500 euros à gagner, comme Dominique qui a gagné il y a une heure. Il faisait sa tournée puisqu'il est infirmier, Dominique. Il nous écoute à Cherbourg dans le 50 et il a gagné 1500 euros. On salue tout le Cotentin qui nous écoute et on va aller faire un tour à l'autre bout de la France là. On était au nord-ouest, on va au sud-est. On file chez quelqu'un qui habite dans le 05. On est dans les Hautes-Alpes, pas très loin des Alpes de Haute-Provence. Et on va chez la famille Pesselon. C'est les Pesselons qu'on a tirés au sort.
2: Allez,
0: 5 sonneries,
2: Pesselons.
0: Il faut répondre à la 5e sonnerie pour gagner 1500 euros. Éric Pesselon, à Gap.
7: Bonjour, vous êtes bien l'entreprise Arnaud Peinture? L'entreprise est ouverte du lundi au vendredi de 8h à midi.
0: Personne n'a besoin de ravalement de façade.
2: Si, moi je suis là.
7: N'hésitez pas à nous rendre pendant ces horaires. Merci de nous laisser un message et nous vous rappellerons dès que possible.
0: Oui.
7: Au revoir.
0: Bonjour, l'entreprise Pesselon, on vous appelait pour un ravalement de façade. Sam, dis bonjour.
5: Bonjour madame.
0: Voilà lui. Il faut lui ravaler la façade si vous avez 5 minutes aujourd'hui. Oh, peut-être même plus de 5 minutes.
4: Un peu plus.
5: Si vous avez de la colle pour mes cheveux, je dis pas non non plus.
4: Ah ouais, ça se décolle là.
0: Donc vous nous
5: appelez. Non, mais au cas où.
2: C'est en train de se barrer là.
0: À Skyrock au 01 53 40 30 20, vous nous appelez, on vous mettra en contact directement. Sinon, il fallait répondre Skyrock pour gagner 1 500 euros. On embrasse les Pesselons, on était à Gap. Et on retourne chez vous tout à l'heure. Bah oui, on vous appelle 1 500 euros. Il y a 1 500 balles à gagner tous les matins sur Skyrock. Il est 8h16.

0: C'est l'heure des conseils pas chers.
1: Bonjour, bonjour.
0: Bonjour, bonjour. Tiens, parle-nous de carriole en camping. Est-ce que c'est super de faire du camping avec carriole?
2: Ah non, elle a peur de tout.
3: Ah bah tu vois.
1: Ah oui.
0: On parlait des galériens du camping. Si vous venez juste de vous connecter à Skyrock ce matin-là, les galériens du camping, ils ont laissé en plein milieu de la nuit leur tente au bord du lac parce qu'il y avait trop de bruit d'animaux.
1: Ils ont tout abandonné.
0: Il y avait tout comme animaux.
1: Et ils sont partis.
0: Des renards, des loups que t'entendais au loin, des marmottes, des sangliers, des chamois, des bouquetins, des chauves-souris. Des chauves-souris.
1: Ouais.
0: Souris, Romano, pour voir. Mais qu'elles sont belles, tes nouvelles dents.
4: Oh là là.
0: Oh, mais tu as des très belles nouvelles.
4: Incroyable.
0: Oui, donc carriole en camping, c'est horrible.
4: Ah ben ouais, parce qu'en fait elle a peur qu'il y a des gens qui rentrent dans la tente, donc elle dort pas de la nuit.
3: Ah ouais, bah ouais.
4: Et sinon elle voudrait mettre des cadenas à la toile de tente. Mais je lui dis, il y a personne qui va rentrer.
0: Bah oui.
3: Bah qu'est-ce que t'en sais que personne va rentrer?
1: Personne va rentrer.
4: Parce que les gens sont civilisés, en tout cas, à peu près.
0: Bah tu sais, il y a plein de gens qui font du camping, c'est super le camping.
3: Je sais, bah moi j'aime pas. J'ai peur.
0: T'as peur?
3: Je sais pas,
0: mais
3: je peux
0: faire
3: le
0: vraiment,
3: dur.
0: Tu dors vraiment pas de la nuit?
3: Ah, je peux ne pas dormir de la nuit, les yeux ouverts toute la nuit, assise à écouter, à attendre. Attendre que quelqu'un rentre.
0: Ok.
3: Bon, couteau à la main.
0: Donc évite le camping pendant ces vacances, Romano. Petit conseil.
4: Non mais c'est pas prévu, c'est pas prévu.
0: Oui, t'as raison. Alors qu'est-ce qu'on fait ce matin pour gagner de l'argent?
4: Bon, attention si vous confiez votre logement à un ami. C'est arrivé à un couple de Béthune.
1: Ouais.
4: En fait, les gens sont partis en vacances et se sont dit bon bah vas-y, vu que la maison il doit y avoir des travaux dedans, on va confier les clés à un ami. Le mec s'est pas fait chier, il l'a reloué à des gens.
0: Je veux faire confiance à ses amis.
4: Alors lui il a expliqué, ouais, j'avais des problèmes de thunes, donc bon j'avais pas le choix, etc. quoi.
0: Ouais.
4: Ouais, bah t'es content du voyage. Ouais. Bah moi ce matin ça m'a donné une idée. Je vais proposer aux familles qu'on va appeler de louer leur appartement. Je vais dire que j'ai trouvé un appartement, que j'ai trouvé des gens pour mettre dedans pour les vacances. Et on fait 50-50, tu vois, je suis un peu agent immobilier quoi.
0: Ah, tu es un peu Stéphane Romano Plaza.
1: Wow. C'est ça, ouais.
4: Ouais, ou oui, voilà.
0: Voilà.
4: Ouais, c'est vrai.
3: Ouais. Y a pas mieux comme agent immobilier là?
4: Bah, c'est le plus connu malheureusement.
0: C'est Romano Plaza.
1: Et ouais.
0: Allez,
1: génial.
0: C'est parti. On a des
1: numéros.
0: On
1: y va. Ça y est, c'est bon. Ouais.
0: Allez, on les appelle. On va donc mettre leur appartement en location. C'est parti. On va chez qui?
1: On démarre chez Jeannot.
0: On va chez Jeannot pour démarrer cette semaine de conseils pas chers. Attention. Si Jeannot est là. Il est là.
4: Allô, Jeannot?
5: Ah non, monsieur, vous faites erreur.
4: C'est pas la femme de Jean?
5: Pas du tout.
4: Vous êtes qui, vous?
5: Mais qu'est-ce que ça peut vous faire, qui je suis?
4: Tu calmes-toi, ma chérie, on pourrait peut-être se rencontrer.
5: Ouais, va te faire foutre.
0: Voilà.
4: C'est très gentil, mon amour.
0: C'est très gentil. Elle est partie.
4: Et voilà.
0: Bon contact.
4: Très bon contact.
0: Ouais, t'aurais dû dire je suis Romano Plaza.
1: Grave.
4: Ouais, mais je suis sûr que ça aurait cartonné. Non, mais je vais pas dire que je suis Plaza.
0: Tu veux pas, t'as peur que ça se fasse foirer.
4: Mec, avec des emmerdes.
0: Ouais. Ça se foirer, tes conseils pas chers. Bon, désolé pour le premier, on en a un autre.
1: On enchaîne chez Daniel.
0: Chez Daniel. J'espère qu'ils seront aussi sympas que la femme de Jeannot, qu'on a eu il y a un instant. Yo, Daniel.
6: Oui, bonjour.
4: Ouais, bonjour, tu vas comment? C'est Daniel?
6: J'entends mal.
4: Oui, c'est Daniel?
6: Oui.
4: Ouais, comment tu vas?
6: Très bien, la forme.
4: Bah, nickel. Tu sais, j'ai mis ton appartement en location sur Airbnb, là, pour les vacances.
6: Mais non, mais j'ai rien, tiens.
0: Il va leur filer sa forme.
4: Oui, bonjour, madame.
7: Oui, bonjour.
4: Oui, donc comme j'expliquais à ton mari, mais qui n'a rien compris, j'ai des locataires là qui arrivent chez vous à partir de ce midi. Là, j'ai loué ton appartement sur Airbnb.
7: Ah ben, ça m'étonnerait parce qu'on est à la campagne et puis on est en pavillon, alors.
4: Ah ben, oui, non, mais je sais que... je sais, c'est même étonnant que j'ai trouvé des gens pour venir dans un coin pareil.
7: Ben, c'est pas un coin pareil, c'est un coin qui nous plaît déjà, pour commencer.
4: Ouais, ben, par contre, il va falloir débarrasser le plancher parce que moi, j'ai des gens qui arrivent ce midi.
7: Ah ben, je suis désolé, je débarrasse pas le plancher de chez moi.
4: Ah ben, si, mais on fait 50-50, hein. J'ai loué
7: non,
4: ça...
7: Non, il n'y a pas de 50-50, alors.
4: Ah ben, c'est trop tard, moi, c'est signé, hein.
7: Mais ben ça m'étonnerait, hein.
4: Alors,
7: je dis tout de suite que vous allez recevoir une plume dans le cul, hein, si vous arrivez ici. Je vous le dis tout de suite, hein.
4: Non, mais tu récupères tes culottes tout le merdier, là, et puis il faut débarrasser le plancher avant midi, hein.
7: Ben, pauvre rigolo, ben, je sais pas qui tu es, mais là, t'es vraiment un rigolo, hein.
4: Ouais, mais moi... Non, mais je vous donne 200 euros, hein. On fait 50-50.
7: Je 200 euros, j'en ai pas besoin.
0: Allez. On fait 50-50.
4: Allô.
0: Je t'avais dit, tu aurais dû te présenter comme étant Stéphane Plaza. Faites gaffe si vous prêtez votre appartement à un pote, si vous laissez les clés à un pote, ça peut... Bah, vous pouvez vous retrouver sur Airbnb.
1: Ouais.
0: Sans être au
1: courant.
0: Attention, attention, dans un instant, tiens, les galériens, on continue. Ils ont une petite galère ce week-end, on en reparle après. Justin. Justin Timberlake sur Skyrock avec Rock Your Body sur Skyrock. Et t'as vu, il y a 17 000 euros à gagner cette semaine, Romano. Hein.
4: J'attends.

0: de Justin Timberlake, grand classique sur Skyrock.
1: Magnifique.
0: Et attention, il va nous ambiancer tout l'été, c'est Mauvais Joe, qu'on écoutera juste après les infos. Pilé, le son de Mauvais Joe, les numéros sont là, les grands classiques aussi. Et les galériens du week-end, attention, ils arrivent, ils sont là aussi, ils s'appellent Alexis et Alicia. C'est un couple, ils habitent au bord du circuit des 24 heures du Mans. Et ils ont vécu l'enfer pendant une semaine, parce qu'il y a les 24 heures du Mans, mais il y a aussi...
2: Tous les essais.
3: Mais j'imagine qu'il y a d'autres courses l'année. Il n'y a pas que ça.
4: Non, parce que là, c'est une partie de la route qui est ouverte que pour les 24 heures du Mans.
3: Mais sinon,
1: et puis t'abuses, ils n'ont pas vécu l'enfer. Là, t'y vas fort. Ils ont fait plein d'interviews parce que tout le monde les a interviewés. Ils ont dit non, mais c'est cool. Ouais, y a du bruit, mais on le sait.
3: Non, mais ils le vivent pas trop mal.
4: C'est super le bruit.
1: Non, ils le vivent pas trop mal. Et ils savaient très bien.
4: Oui, avant de s'installer ici, ils devaient savoir.
1: Ils savent.
0: Ouais, bah c'est pas l'enfer du tout. Écoutez comment ça s'est passé là.
5: J'arrive à en faire abstraction.
0: Voilà, ça c'est leur vie pendant une semaine.
6: Je sais pas si on entend là, mais déjà.
4: Ils sont à l'intérieur.
6: Ça reste quand même bien insonorisé par rapport.
0: C'est bien insonorisé, la preuve.
6: C'est vrai qu'à la fin de la semaine,
0: on a un plein à la tête. On va vous demander combien de voitures sont passées devant la maison d'Alicia et d'Alexis pendant les 24 heures du Mans, c'est-à-dire pendant 24 heures.
4: Oui.
0: Combien de voitures sont passées devant la maison?
4: Combien de passages?
0: Passages de voitures.
4: Les voitures, je peux vous dire combien il y en avait. Il y en avait 62.
3: Ok.
0: Alors il y a 62 voitures. Combien il y a de tours pour les 24 heures du Mans, Rémi? Toi qui es le spécialiste.
1: Je crois qu'ils ont fait un peu moins de 380.
4: Le vainqueur de cette année l'a fait en 387 tours.
1: Voilà.
0: Donc, qui était en plus, toi, Rémi?
1: Ouais, non, mais je sais combien de fois sont passés, moi.
0: Bon, alors, ça fait combien de voitures, Rémi, d'après toi?
1: Ça fait 23 500, je crois, 23 500 passages.
0: Ah ah.
4: Non. Bah, alors, ça va être ça. Faites 62 fois 387 et vous envoyez la réponse.
0: Vous avez la solution. Vous avez une petite calculatrice, vous la prenez vite et après vous
3: Rémi a bien aidé quand même.
0: Vous nous envoyez un message.
1: Il me pose la question, moi je réponds.
3: On n'est pas loin, c'est ça, hein, de toute façon.
0: Dis-nous en gros combien de voitures sont passées devant la maison d'Alex.
1: Il peut pas me tester sur les 24 heures.
3: On a vu. Hein.
0: Devant la maison d'Alexis et d'Alicia ce week-end pendant 24 heures. Donc vous faites la petite multiplication et on vous offre votre pack morning et peut-être même vos Ray-Ban Meta. Allez, on vous souhaite bonne chance. On en reparle et puis dans un instant, on va essayer de voir un petit peu comment ils vivent et trouver des solutions parce que sur Skyrock, il n'y a pas de problème, il n'y a que des solutions tous les matins. Il est 8h30 pile.
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0: Il est 8h34 sur Skyrock, les infos de Rémi arrivent. Dans un instant, il arrive aussi, le son de Mauvais Joe. On écoute pilé. Et puis là, avec nous en direct, bah, la bonne réponse à la question qu'on vous posait il y a un instant.
4: Oui.
0: C'est bien, il y a le bac. Il y en a qui sont en train de le passer, là, le
4: bac. Oui, il y a le bac de maths vendredi.
0: Ouais, mais justement.
4: Il paraît que c'était trop facile. Il y en a plein qui sont pleins parce que c'était trop facile.
0: Le bac de maths de première, c'était vendredi, là. Alors, vous avez fait mathématiques. Ce matin, on vous a demandé combien de voitures sont passées devant la maison d'Alicia et d'Alexis pendant les 24 heures du Mans, c'est-à-dire pendant 24 heures. Pendant 24 heures, ils ont entendu.
4: Jour et nuit.
0: 24 heures, bah ouais, c'est jour ça. Et ouais. Nuit. Et c'est Max, en direct d'Annecy, qu'on a au téléphone avec nous, qui a trouvé la bonne réponse. On va te donner ton bac de maths, Max. Hein. T'es bon, hein?
27: Ouais, c'est bon. Salut Difool, salut toute l'équipe.
0: Merci. Salut. Merci salut. La calculatrice du smartphone. Hein.
27: Et ouais. Merci Rémi, surtout.
0: Rémi, il a presque donné la bonne réponse, mais c'était pas exactement la bonne, hein, Max. La bonne alors, réponse, combien de voitures sont passées devant la maison d'Alexis et
4: d'Alicia,
0: là?
27: Alors j'ai calculé 23 994.
0: Voilà.
3: C'est 23
0: 994.
4: Bravo,
0: ils ont entendu, ça.
28: Ah, ça fait beaucoup ça, là.
29: Ouais. Ouais. Moi je pense que je mérite de gagner le cadeau parce que je pense que ma réponse est plus proche que de la sienne parce qu'il y a eu 6 abandons je crois.
3: On n'a pas compté les abandons.
29: Le mec relou.
3: On les a pas comptés les abandons.
0: Eh bien, puisque c'est comme ça, Max, je te donne le choix entre ton pack morning, donc le gros sac de sport Skyrock, tous les objets Skyrock à l'intérieur, ça vaut 250 balles, avec le ballon de foot, les enceintes, les écouteurs, enfin, il y a tout.
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3: Trop bien.
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27: Oh, bon, on va partir sur un iPad alors.
28: Ah oui, t'as raison.
0: Allez, je vous le filerai tous les matins.
27: Trop cool, votre
0: iPad à gagner et t'as en plus 4 places de ciné pour aller voir ce super film. Pareil qu'il est super ce film.
4: Oui.
0: Backrooms, film Skyrock de la semaine. Ça fait peur.
27: Merci beaucoup l'équipe.
0: Bravo Max, t'es au bord du lac d'Annecy?
27: Non, là je suis en route pour Turin là.
0: Ah, tu vas à Torino.
27: Torino.
0: Eh ben, tu leur diras. Demande leur des nouvelles de la Coupe du Monde.
28: Ils vont être contents, tiens.
0: Ils adorent, ils y sont pas, les Italiens. Ah, ils sont dégoûtés.
28: Ah, ouais, ils sont mal, là, franchement, ouais.
3: Ah, bah, ils ont été mauvais.
0: Vous imaginez, il y a Curaçao et il n'y a pas les Italiens.
28: C'est incroyable.
0: Bravo, Max, on te fait des gros bisous, on te met dans le tirage au sort pour gagner les Ray-Ban Meta en plus.
27: Merci la team.
0: Et bonne route vers Torino.
27: Merci beaucoup. À bientôt.
0: Salut, Max.
3: Bisous.
28: Ciao.
0: Comment ça se passe la vie d'Alexis et de Alicia? Et dites-nous quels sont les bruits qui vous énervent chez vous. Est-ce qu'il y a des bruits dans votre appartement, dans votre maison, des bruits extérieurs qui vous prennent la tête, des bruits intérieurs? Enfin, vous nous laissez vos messages 06 86 101 101. On vous donne la parole. On en reparle ensemble. On va essayer de lutter contre ça et d'aider donc Alexis et Alicia dans un instant après les infos de Rémi qui arrive avec sa Clio qui
29: remplacée, ma petite merguez.

0: pré-année et ces épisodes se répétant, le gouvernement envisage eh bien, de concentrer toutes les épreuves à l'avenir le matin et les oraux dans l'après-midi. C'est déjà un petit peu le cas, mais ça le sera plus encore dans les prochaines années. La mobilisation qui se poursuit après la mort de Liana, nouvelle manifestation à 19h devant les tribunaux du pays ainsi qu'au ministère de la Justice à Paris. Appel lancé par plusieurs organisations féministes et de défense des droits des enfants. Emmanuel Macron s'est entretenu au téléphone avec les parents de Liana.
1: Et du sport tout de suite sur Skyrock. Et du sport, mais évidemment un...
2: C'est la Coupe du Monde.
1: C'est la Coupe du Monde.
0: Comme la Coupe du Monde. Avec la victoire de la Côte d'Ivoire contre l'Équateur, 1-0. La Suède a largement battu la Tunisie, 5-1. Aujourd'hui, Belgique, Égypte, Espagne, Cap-Vert. En attendant, les Bleus qui joueront, vous le savez, demain face au Sénégal. Et ils sont partis, nos Bleus. Ils ont quitté Boston direction New York pour s'entraîner aujourd'hui dans le New Jersey. Avant donc ce match attendu demain. Exceptionnel Cyril Gane qui a marqué cette nuit l'histoire de l'UFC. Plusieurs combats organisés à la Maison Blanche. Le Français remporte la ceinture intérimaire des poids lourds. Il a climatisé à l'expérience. Victoire par KO, victoire aussi de Lewis Hamilton, premier succès chez Ferrari et premier succès pour Ferrari depuis 2024, c'était hier sur le circuit de Barcelone. Aux 24 heures du Mans, le retour de Toyota sur la plus haute marche du podium, victoire de la marque japonaise avec la voiture numéro 7 et le coup dur sur le tour Auvergne-Rhône-Alpes pour Paul Sexas, ça c'est du vélo, le cycliste français de 19 ans, très attendu sur le Tour de France en 3 semaines et il s'est blessé.
1: Voilà, et deux frères Lebrun aussi qui ont joué l'un contre l'autre.
3: Ouais.
0: Ouais, en ping-pong, ouais.
1: Et c'est le petit
0: Isotal. Eh bien, je ne sais pas.
3: Si. Non, je crois que c'est. T'es sûr?
1: Ouais, c'est le petit 19 ans qui a gagné, non?
3: Je crois que c'est le grand, hein.
1: Ah non, je crois que c'est le petit.
4: Bon, je suis pas sûr. Hein.
1: Vérifier, de toute façon, ça reste en famille. C'est pas. Voilà. C'est pas de jaloux. Ça va être marrant d'ailleurs quand ils se retrouvent, qu'ils ont joué l'un contre l'autre.
0: C'est Félix qui a gagné. Alors, Félix,
1: c'est
0: qui
1: c'est le jeune? C'est le petit.
0: C'est le petit? Eh bien, c'est lui qui a gagné.
1: Voilà, le petit.
4: Enfin, je crois, dites-moi si je dis une connerie, parce que ça m'étonnerait, parce que je suis quand même premier sur
3: Félix,
4: le
3: il a 19 ans.
4: Sur le sport. Bah oui, c'est le petit.
5: Et l'autre, ouais. Il a quel âge, le
4: 22.
5: Ok.
4: C'est le grand. Bon, on fait.
5: Il est fort, ce dit fou. Ouais,
3: là,
5: bravo.
3: Bravo,
5: hein.
3: Merci. Bravo, hein. Mais bravo.
4: Eh oui, Cariole, tu le sais.
5: Oui, je le sais.
4: Bon, en quoi vous êtes nul? Parce que il y a une meuf qui est nulle et qui a gagné 43 000 euros. Comment être nul et gagner 43 000 euros?
3: Au loto?
4: Est-ce qu'il y a un truc. Non, c'est pas au loto. Est-ce qu'il y a un truc que vous savez pas faire et que presque tout le monde sait faire? Bah tiens, dites-nous.
5: Moi les chiffres.
3: Monter des meubles.
4: Ah moi aussi ça.
5: Ah ouais, les meubles, ouais. Ça casse la tête.
4: Ouais,
3: moi j'avais
4: monté des meubles Ikea et après ils étaient tombés.
5: Bah normal, je pense que tu les avais mal montés.
4: J'avais monté un truc
3: à l'envers.
4: Ah. Non. J'avais monté un truc, au début il était droit et puis après il a penché et hop, il s'est écroulé comme un château de cartes.
3: S'est écroulé.
4: Non mais c'est un truc, tu mettais quoi dedans? Tu mettais des livres, des trucs,
3: une étagère,
5: quoi.
3: Commode.
5: Ouais.
4: Et le machin, il était droit comme ça, puis après il a fait comme ça.
5: Après on avait mal fait,
4: et il est tombé comme ça.
3: Non, c'est comme la tour de Pise. T'as voulu faire un hommage peut-être.
4: Voilà, c'est ça. J'ai créé la tour de Pise. Dites-nous si vous êtes nul dans des trucs et que tout le monde sait faire, vous pouvez nous en parler. Vous allez voir que on peut être nul et gagner 43 000 euros. C'est ce qu'elle a gagné, Blanche. On va parler de Blanche, on va la mettre à l'honneur ce matin sur Skyrock. Bon, avant ça, occupons-nous de notre couple. Alexis et Alicia, voilà ce qu'ils vivent au jour le jour, pendant une semaine, tous les jours et même la nuit, pendant les 24 heures du Mans.
6: Bah oui, les gens, ils ont beaucoup de questions et...
7: C'est un truc beaucoup.
4: Ça, c'est devant chez eux.
7: Est-ce que vous pouvez sortir chez nous? Donc oui, bien sûr, on peut sortir chez nous.
4: Chez toi, mais tu ne reviens pas.
3: On l'entend même pas.
0: C'est le jardin là. C'est le jardin là.
4: Mais t'imagines, tu peux même pas te mettre dans ton jardin pendant une semaine, c'est ça?
0: Mais moi je dors dehors.
5: Mais ouais, parce que t'aimes bien le bruit.
3: Parce que t'aimes bien.
5: Mais c'est des beaux bruits le moteur, je trouve aussi.
4: Ah bah ouais, c'est super.
0: Ouais, tu peux pas acheter cette maison si t'aimes pas les 24 quand même.
3: Vive les voitures électriques.
4: Voilà, une solution qu'a trouvé la famille.
8: Au jour de la semaine, ça commence à être un peu difficile.
4: Solution, c'est ça.
8: Après, on a quand même nos casques où on est bien protégés.
4: Tu vis avec un casque de chantier.
9: On est dehors après dans la maison, on s'entend, on peut parler.
8: Le soir en semaine, il n'y a pas de voiture qui
9: si, le mercredi et le jeudi.
8: Ouais, aussi jusqu'à minuit, donc disons que ça gêne pas spécialement le sommeil.
9: Tu peux quand même dormir.
8: C'est ça.
4: T'as pas intérêt de faire une sieste. Il y avait eu le même problème à Albi. Vous savez, il y a un circuit à Albi qui crée la polémique.
3: Ouais.
4: Et les gens ils sont pas contents. Écoutez, le gars là, il s'appelle Jean-Antoine.
10: J'ai rien trouvé de mieux qu'un casque anti-bruit de chantier.
4: Voilà la solution. Tu mets un casque anti-bruit pratique, de chantier.
10: Ouais. Parce que les boules de caisse, c'est pas suffisant.
4: Ah ouais.
11: Vous pouvez plus prendre de bain sans casque anti-bruit.
10: Ah bah là, c'est pas possible quand ça tourne, non.
4: C'est compliqué pour se laver la tête.
5: Ah oui, c'est clair.
4: Je sais pas comment il fait. Bon, le casque anti-bruit, c'est une bonne idée.
12: Donc de cette fenêtre, vous voyez le.
10: Ah oui, très bien, je suis dans première loge.
4: Donc là, il peut regarder les voitures tourner, c'est sympa. Ouais. Les motos, tout ça.
3: Oh, une moto.

0: ça.
1: Oui, quand ça roule, oui. Quand ça roule bien, j'ai l'impression d'avoir une tourneuse dans l'appartement.
2: Ouais, et c'est même le problème pour faire des interviews pour le journaliste.
3: Il n'y a pas très longtemps, il y avait une journée porte ouverte moto. On est arrivé à relever 96,7 décibels.
4: Ah, quand même. J'ai du mal à vous entendre.
2: Oui, on n'entend rien, monsieur. Parlez plus fort que le bruit, là. Et Rémi, t'as trouvé la solution pour Alexis et Alicia?
5: Bah ouais, ils louent leur baraque pendant la semaine, ils vont la louer à prix d'or.
2: Ils vont se faire un max de thunes.
6: Ah ouais, c'est vrai.
2: Et oui, quand je vous disais sur Skyrock, il n'y a pas de problème, il n'y a que des solutions. Et bah voilà, on a trouvé la solution. C'est quoi vos problèmes de bruit? Allez, on en reparle, on parlera des trucs dans lesquels vous êtes nuls aussi. Parce qu'on peut être nul et gagner 43 000 euros. 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Il est 8h46.
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0: 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Et on parle des bruits qui vous énervent. Merci pour les messages que vous nous envoyez. Tiens, 06 86 120 101. Et après, on parlera des trucs dans lesquels on est nul. Faut que tout le monde trouve quelque chose dans lequel il est nul ce matin.
2: Ouais.
0: On compte sur vous. Et on va féliciter Blanche qui a gagné 43 000 euros en étant nul, mais nul. Elle est nulle, Blanche.
2: 43 000 euros.
0: Je vous dirai avant 9h, promis. On écoute vos messages. Vous avez la parole tous les matins. C'est quoi comme bruit qui vous énerve? Tiens, appelez-nous 01 53 40 30 20. Comme ça, on vous prend en direct. Il suffit juste de nous appeler.
1: Ouais.
0: Je décroche en direct et vous faites de la radio avec nous sur Skyrock. C'est beau, ça.
1: Ouais.
0: Alors, les bruits qui vous énervent. Les 24 heures du Mans. Bah, tiens, on a quelqu'un. C'est Instit qui nous envoie un message. Bonjour, l'Instit.
3: Ouais, l'Instit.
0: Qui, lui aussi, a assisté aux 24 heures du Mans chez mes beaux-parents. On a vu sur le circuit. C'était insupportable. Ils ont voulu faire un barbecue hier. Mais quelle idée de faire un barbecue hier devant le circuit des 24 heures du Mans.
2: Ah, c'est clair.
0: Bah, ouais. À la limite, t'es aux premières loges. C'est pas mal.
2: Aussi.
1: C'est vrai.
0: Bon, 01 53 40 30 20. Tiens, on décroche. Standard Express. Skyrock, bonjour. Allô, allô.
4: Salut.
0: Salut, toi.
4: Salut.
0: C'est qui?
4: Salut, ça va? C'est Audrey.
0: Salut, Audrey.
1: Salut, Audrey.
0: Alors, Audrey, c'est quoi les bruits qui t'énervent chez toi?
4: C'est pas ce qui m'énerve à moi, mais ça m'énerve de pas pouvoir le faire, c'est de siffler avec les doigts dans la bouche.
0: Ah, tu veux dire, c'est les trucs pour lesquels t'es nul, toi?
4: Oui, c'est ça.
0: Ah, tu sais pas siffler avec les doigts? Mais tu sais que moi non plus, je sais pas faire les doigts dans la
1: bouche. J'arrive pas à faire ça non plus.
0: Facile. Ouais.
4: Vous voulez une démo? Mais ça m'énerve les gens qui savent le faire, en fait.
0: Vas-y, Guigui, énerve Audrey.
1: Fais une petite démonstration de loin, hein. Attention.
0: Vas-y. Ouais, pas mal. Ah ouais, quand même.
1: Ah, vous avez vu, c'est impressionnant.
0: Allez, Cariole, vas-y, fais-nous la démo.
1: Elle souffle.
0: Super.
4: Cariole, je suis comme toi.
0: Voilà,
2: bah ça, mais j'arrive pareil. Presque.
1: Ça énerve Medellin.
0: Bon, et les gens qui sifflent.
2: Mon bébé.
0: Les gens qui sifflent.
1: Je suis là.
0: Elle est énervée, Medellin. Les gens qui sifflent, c'est relou. T'es quelqu'un qui siffle tout à l'heure.
2: C'est vrai, ouais. Je déteste.
0: Ah ouais, moi aussi, c'est pénible.
1: Mon grand-père, quand on petit déjeunait le matin dans la cuisine.
0: Ah, il sifflait.
1: Oui, il écoutait la radio, tu sais, il sifflait les chansons.
0: Il écoutait pas Skyrock.
1: Non.
0: Non, parce que. C'est pas son compas. Les bruits qui vous énervent, 06 86 101 101, les WhatsApp audio que vous nous envoyez. Skyrock, bonjour.
5: Salut l'équipe, Guillaume de Toulouse.
0: Bonjour Guillaume.
5: Les bruits qui me dérangent tous les jours, c'est. Voilà, c'est ça. C'est ma perruche qui arrête pas de piailler là.
0: Une perruche.
5: Tous les jours. J'ai fait une belle connerie en achetant ça là, voilà. Je crois que je vais lui mettre un coup de fusil, ça va. Allez, bisous les
2: gars.
0: Bisous. C'est mignon une perruche. Il paraît qu'il faut les mettre dans le noir et ça fait plus le bruit.
2: Ouais, il faut les couvrir.
0: Ouais,
1: mais si tu te fais pas chier, tu la bouffes.
2: Oh.
0: Aussi. C'est vrai que c'est aussi une solution. Qu'est-ce qui vous énerve? Merci pour les messages que vous nous envoyez. On a un message de qui? Tiens, j'ai pris au hasard. Il y a Arnaud. Bonjour Arnaud.
6: Salut Guifoul, salut l'équipe, Arnaud du 80. Moi, les bruits qui m'énervent à la maison, et c'est récurrent, c'est mes enfants avec leurs vidéos sur les téléphones.
0: Ah, c'est relou.
6: TikTok toute la journée, et ça, c'est des bruits qui sont insupportables.
0: Mais je suis d'accord avec toi. Les gens qui regardent leur téléphone et qui ont le son à fond et qui zappent d'une vidéo à l'autre.
1: Ouais, ça rend fou, ouais.
0: C'est t'as le bruit de la vidéo, t'as une musique à la con, t'as quelqu'un qui crie, t'as des gens qui rigolent. Ouais, ça par exemple.
2: Ça là, ça me génère.
0: Ouais, et hop là.
2: Ah ouais.
1: T'as avec toutes les vidéos qui s'enchaînent, ça rend fou.
2: C'est horrible.
0: Non, mais c'est vrai, ça rend fou.
1: Moi, c'est comme les mecs qui laissent le son du téléphone allumé et qui écrivent un SMS. Et t'entends le bruit des touches.
2: Ah, ouais. J'adore, moi, ça m'apaise.
1: Ah non, c'est énervant.
0: C'est limite moins pire qu'un mec qui toute la journée regarde ses vidéos sur TikTok. Quand on t'embrasse, on souhaite bon courage. Bisous Arnaud, on te met dans le tirage au sort pour les Ray-Ban Meta. Qu'est-ce qui vous énerve à la maison? Salut Hello.
7: Salut l'équipe. Alors moi, le bruit que je ne supporte pas, c'est l'horloge qui fait tic-tac quand il n'y a pas un bruit dans la maison. C'est horrible.
0: Ouais. Allez,
2: c'est horrible.
0: Bisous. Ah, ça vous énerve,
2: ah,
0: ça.
2: Je déteste.
0: Oh, moi, je trouve que c'est hypnotisant. Ça va, c'est régulier. Tu sais, les bruits réguliers, moi, ça va, j'arrive à les supporter.
7: Tic-tac.
1: Ouais, c'est relou, je trouve aussi.
7: Ah, c'est pas bien.
0: Ah ouais.
1: Je suis pas fan du même si c'est régulier.
2: Les horloges, moi j'aime pas non plus.
0: Faut vous faire soigner les nerfs.
1: C'est toi qui dis ça.
0: Hello, fais-toi soigner les nerfs. L'équipe aussi, faut se faire soigner les nerfs. Tic-tac, ça vous énerve?
7: Ouais.
0: Non, un bruit régulier, moi ça va.
1: Tic-tic-tic-tic. C'est quoi les bruits qui t'énervent alors?
0: Les bruits qui m'énervent, la voix que je viens d'entendre, c'est qui?
1: C'est
0: ça.
1: Ouais, c'est moi.
2: Ça là.
0: Ah, pardon, excuse-moi, Guigui, je savais pas que c'était toi.
1: Mais tu m'avais dit que j'avais une belle voix toute douce.
0: Mais oui. Et Vanessa, il y a un bruit qui l'énerve aussi. Salut Vanessa.
3: Et coucou l'équipe. Et coucou. Alors moi, le bruit qui m'énerve au plus haut point chez moi, c'est le lit de mes voisins.
1: Ah, il grince.
3: Tous les soirs. C'est quick. Super, j'adore m'endormir avec ce bruit-là tous les soirs. Merci les voisins, bonne journée.
0: Merci Vanessa. Le bon moment, c'est quand on entend quick. Ça veut dire que c'est bientôt fini. Allez, il se finit. Bon, on te fait un bisou, Vanessa. On embrasse tes voisins aussi. Quand tu dois les voir le matin, tu dois rigoler, non?
2: Ouais, c'est clair.
0: Vrai,
2: ouais.
0: Tu dois les imaginer en train de faire quick. Merci en tout cas pour tous les messages que vous nous envoyez. Qu'est-ce qu'on fait? Ah oui, dans un instant, on est nul.
2: Ouais.
0: Allez, on s'occupe de ça.

0: avec nous ce matin. On en parlait tout à l'heure, il y a quoi, il y a un quart d'heure.
1: Ouais.
0: C'est Alicia qui est là avec nous, Alicia des 24 heures du Mans. Bonjour Alicia.
2: Bonjour.
0: Bonjour. Alors, comment ça va? Ça va? Hey, c'est toi qu'on a écouté tout à l'heure. Ça fait quoi de s'entendre sur la radio quand on se réveille?
2: Ben, je sais pas, parce que moi je l'ai pas entendu. J'ai reçu des messages me disant qu'on parlait de moi et de mon chéri, mais j'ai pas pu écouter, je suis au travail.
0: Alors, c'est toi qui a vécu les 24 heures du Mans pendant une semaine, parce qu'on se dit 24 heures, c'est une journée. Non, non, non, non, ça dure pendant une semaine. Pendant une semaine, t'as des voitures qui passent devant chez toi.
2: C'est énorme. Bon, là, c'est un peu dur, hein, ce lundi matin.
0: Mais ça s'entend à ta voix, ça s'entend que t'as passé un week-end difficile.
3: On dirait que t'as hurlé sur les voitures.
2: C'est elles qui nous ont hurlé dessus, du coup.
0: Donc, on a calculé, t'as 24 000 voitures qui sont passées devant chez toi. Rien qu'à 24 heures. Hein.
2: C'est ça. Ouais, non, c'est.
4: Ah, oui. T'as trop de chance, Alicia, t'as trop de chance.
0: Ah, il y a Rémi.
2: Je sais pas si c'est de la chance, parce que les avis sont partagés, mais.
4: Oui, t'as trop de chance.
3: Et tu t'es pas dit, parce que justement Rémi en parlait tout à l'heure, il avait dit que tu pouvais louer ta maison et gagner beaucoup de sous, tu as pas pensé?
0: Oui, on a trouvé une solution pour toi, tu la loues la maison l'année prochaine.
2: Bah, on est déjà sur Airbnb avec mon chéri, donc on fait de la location Airbnb et puis bah, après sinon on fait profiter la famille et les amis quoi.
0: Ouais, bah voilà. Ils viennent assister aux 24 heures du Mans direct de chez toi.
2: C'est ça, bah, pour eux c'est bénéfique.
3: Bah ouais, pour eux c'est cool. Ouais.
0: Non mais l'année prochaine, tu la mets en location pendant la semaine des 24 heures. Il y a des, y a des dingos comme Rémi qui sont prêts à trouver ta maison chère.
2: Ouais, mais le souci c'est que mon chéri, lui, il est tellement fan qu'il veut pas quitter sa maison.
4: En fait. Ah, il a raison, il a raison.
0: Ah, en fait,
4: vous êtes dans les Naudières.
0: Lui, il kiffe.
2: C'est ça, bah oui, lui, il est en plein kiff toute la semaine. Il fait ses lives sur TikTok, etc.
4: Bah,
2: il fait avec ses copains. Lui, il pose sa semaine.
0: Pour lui, c'est une semaine de vacances, les 24 heures du Mans.
2: Ah bah clairement, oui, il a posé une semaine de vacances, là. Et là, il dort, là.
0: Voilà.
2: Et
0: vous avez vu dans quel état il laisse sa femme aller travailler le lundi matin.
2: Je vais lui dire que je vous ai eu au téléphone, il va être fou.
4: Non, mais Difool, tu te rends pas compte pour les fans, là où eux, où ils sont, là, personne peut y aller.
0: Ouais, et toi, Rémi, tu te rends pas compte pour ceux qui ont envie de dormir, il y a personne qui dormir.
5: Ouais.
2: C'est pour ça que quand on a fait l'interview avec Eurosport, on a reçu énormément de messages et de commentaires de fans qui nous ont dit vous avez tellement de chance.
3: Quoi. Bah ouais.
0: Et ben ce matin vous étiez à la une du Morning. On t'embrasse, Alicia. Bonne journée au travail. Bah. Bon courage. Hein.
2: Merci infiniment.
0: Au revoir Alicia. Salut Alicia.
3: Repose-toi un peu.
0: Bisous. Ouais. Salut Alicia. Dans un instant, on va parler de la nulle qui a gagné 43 000 euros. Ouais. Elle s'appelle Blanche, elle a gagné 43 000 euros. Je vous dis comment elle a gagné 43 000 euros. Bah, c'est en étant nulle dans un truc. En quoi vous êtes nulle? Il y a un truc que vous savez pas faire. On a eu il y a un instant Audrey qui ne sait pas siffler dans ses mains. Hein?
5: Comptez-moi.
0: Ah, j'ai compris.
5: Je sais pas compter jusqu'à 10.
3: Oh, pomper, non, c'est un sèvre.
0: Comptez. Bon, vous êtes nul en quoi? Allez, vous nous laissez vos messages, on en reparle avec vous. On se dit tout tous les matins et puis vous nous appelez au 01 53 40 30 20. Les messages, c'est avec l'appli Skyrock. Il est 9h-1.
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0: Et on n'oublie pas l'horoscope, il arrive aussi, l'horoscope de l'amour.
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0: 9h04 sur Skyrock, allez on fait l'horoscope. Vous l'attendez tous les matins, l'horoscope de l'amour sur Skyrock. Le seul horoscope de l'amour est sur Sky. Parce qu'on aime l'amour. Ouais. Et en quoi on est nul? Alors moi j'ai dit c'est monter des meubles. Ça je sais pas faire.
3: Non, c'est moi, je l'ai dit, t'as dit pareil.
0: Oui, toi aussi tu sais pas monter des meubles.
3: Pareil, ouais. Ça m'énerve moi. Ouais, t'es pas trop bricoleur, Dufault.
0: Non mais je comprends rien alors.
3: Moi aussi,
29: c'est clair.
3: Absolument rien.
0: Je trouve jamais, il y a toujours des trucs qui me manquent.
3: Non mais j'ai noté en allemand au début, déjà faut trouver la bonne langue.
0: Après il y a tous les bouts et tout, c'est terrible. Bon, dans un instant, la crise de nerfs de Théodora. Tiens, vous en a pas parlé ce matin.
3: Ouais, ah ouais, j'ai vu ça.
0: Théodora est très, très, très énervée.
3: Elle est zaz.
0: On la retrouve dans un instant et je vais vous dire comment gagner 43 000 euros en étant nul. Et en quoi il faut être nul pour gagner 43 000 euros plus un voyage de 10 jours en Islande. Vous allez voir, championne blanche, si elle nous écoute ce matin, comme tout le monde écoute Skyrock.
3: Ouais.
0: On la salue si vous la connaissez. Vous la saluez de notre part. Bravo, Blanche. Bon, allez, l'horoscope, c'est parti. Horoscope de l'amour. Les cancers et les poissons, vous êtes à 0 sur 5 aujourd'hui. Voici les puissances amoureuses de cette journée. 0 sur 5 pour les cancers et les poissons. Et donc des beaux conseils pour vous aider à ce que la journée soit meilleure. La journée sera un peu tendue, un lundi un peu tendu pour vous. Il faut prendre de la distance avant de réagir à chaud. Et vous verrez, tout ira mieux. Vous prenez de la distance, vous soufflez un coup. Et vous passez une belle journée grâce aux conseils de Sky ce matin. Les Verseaux et les Taureaux, vous êtes à 1 sur 5. Si vous êtes célibataire, c'est pas parce qu'une rencontre a été décevante ou alors que vous êtes un peu en galère dans votre vie sentimentale qu'il faut lâcher l'affaire. Vous lâchez pas l'affaire, vous tenez bon. Oui. Et même avec un 1, ça peut marcher si vous avez quelqu'un qui vous intéresse. Et pour les couples Verseaux et Taureaux, vous serez pas forcément d'accord, surtout avec votre chérie. Mais c'est ça qui fait le charme d'un couple. Hein. Et l'amour sera là, c'est l'essentiel. Les Gémeaux et les Sagittaires, vous êtes à 2. Un petit changement inattendu dans votre vie aujourd'hui. Un changement qui vous mettra de bonne humeur et qui vous apportera une grande satisfaction. Les Balances et les Vierges, vous êtes à 3. Profitez bien de cette journée pour renforcer certaines relations, même pour apaiser des petites tensions avec les gens que vous appréciez. Les Capricornes et les Scorpions, on est bien, on est à 4, on est même très très bien. Le week-end nous a fait du bien, les rapports avec les autres et surtout avec ceux et celles qu'on aime sont au top. Bah écoutez, une belle journée, que demander de mieux hein. Bah, peut-être un 5, mais le 5, c'est pour les béliers et les lions aujourd'hui. C'est vous les meilleurs du jour. Bravo les béliers, bravo les lions. C'est vos efforts qui seront enfin récompensés. Que vous soyez célibataire ou en couple, vous avez une semaine qui démarre fort ce matin. 9h06. Bon, en quoi vous êtes nul? 0, 1, 53, 40, 30, 20. Oui. Allez, on se dit tout ce matin, mais juste avant, elle fait une crise de nerfs. Elle s'appelle Théodora. Théodora est pas contente et on voulait lui donner la parole parce que ça fait du bien de pousser un coup de gueule. Vous savez que vous pouvez le faire avec nous, hein, tous les matins sur Sky. Vous nous laissez un petit WhatsApp, 06 86 101 101. Un petit coup de gueule à pousser. Théodora, pourquoi qu'elle est pas contente?
2: Alors, elle était en concert fin de semaine dernière à Nîmes.
0: Oui.
2: Et il y avait une première partie.
0: Oui.
2: Et en fait, il y a des gens qui se sont filmés dans la fosse en train de se moquer de la première partie de Théodora.
0: Oui.
2: Et qui l'ont publié.
0: Et ça l'a énervé.
2: Et ça l'a énervé.
0: Écoutez, elle est énervée. Théodora a quelque chose à dire.
4: Eh, les gens qui sont irrespectueux en public, qui sont irrespectueux dans la foule, qui sont irrespectueux en concert, qui vous a éduqué?
0: Qui vous a éduqué? C'est une bonne question. C'est bien de donner des conseils d'éducation. Bravo Théodora.
6: Ouais.
0: On est avec toi. Bravo Théodora.
6: Bravo.
0: Bravo. Qu'est-ce qu'elle a rajouté?
4: Eh, ta mère la pute.
7: Oh.
4: Et ton père la salope. Vraiment la plus grosse des salopes.
3: Elle a raison quoi, mais qui vous a éduqué?
0: Très bon conseil d'éducation, bravo.
3: Elle le dit si bien.
0: Bravo Théodora. Ah, c'est pas fini, c'est pas fini.
4: Hey, ta mère la pute. T'as vu? Si tu tombes sur cette vidéo, regarde bien mes yeux, ta mère la pute.
0: Très bien,
4: et
0: bravo.
4: Ton père, ah ouais. Comment c'est une salope. J'espère qu'il est parti prendre du lait et qu'il est jamais revenu.
0: Voilà, c'est bien dit. Bravo Théodora.
2: Et ça dure 2 minutes 30. Hein. Ça dure 2 minutes 30 la vidéo.
0: Ah, on a fait un compacté.
2: Ah oui, bah oui, c'est un peu long, c'est long. Après, j'ai regardé la vidéo, je crois qu'elle se répète un peu aussi.
0: Un peu, oui.
2: Ouais.
0: Elle était très énervée, Théodora.
2: Elle était agacée, ouais.
0: Tranquille. Réveille-toi avec Skyrock, tu vois, ça fait du bien.
2: Détente.
0: C'est notre Miss Kitoku.
2: Voilà.
0: Boss Lady.
2: Ouais, et son prochain son, ça s'appellera Ta mère la reine.
0: Et ton père la.
2: Et c'est ça.
0: Bon, quoi vous êtes nul? Tiens, on a promis qu'on se disait tous un truc dans lequel on était nul ce matin. 01 53 40 30 20, vous avez l'appli.
3: Putain, moi c'est assez marrant parce que je cherche depuis tout à l'heure là.
0: En quoi
2: moi j'arrive pas à faire des blagues.
3: J'ai l'impression d'être fort partout.
8: Ah c'est ouais ça. C'est attends, mais Théo, t'allais dire quoi? T'arrives pas à faire. J'arrive pas à faire des bulles avec ma bouche.
3: Et des phrases aussi peut-être.
0: Des bulles avec ma bouche.
8: Avec un chewing-gum, pardon.
0: Ah.
8: J'ai perdu la langue.
0: Des bulles avec ma bouche.
3: J'arrive pas à faire mes phrases.
2: C'est juste exprimé correctement, ça marchait aussi.
8: On va déjà parler français,
0: oui. Tu as du mal aussi, oui.
8: Oui.
0: En quoi vous êtes nul?
2: Siffler, je sais pas siffler.
0: Tu sais pas faire. Ah, tu sais pas. Ah non, attendez, taisez-vous les autres.
2: Vas-y.
0: Tu sais pas siffler.
2: T'es nul. Pourtant, j'ai regardé des tutos sur YouTube et tout. Hein.
8: Y a pas de tutos
0: pour siffler.
2: Ouais, ouais. Tu sais comment fallait mettre ta langue et tout. Et non.
0: Bah, y a pas de mettre sa langue, ça fait.
7: Non, mais sors un son.
2: Mais j'essaie.
7: Bah, non, mais.
2: Bah, silence, taisez-vous.
8: Vas-y, vas-y.
2: Pas un bruit.
0: Voilà.
2: Oh, t'es bien, mais je sais même pas. Mais...
0: Bienvenue chez les Cassos.
2: Mais tu souffres, t'aspires.
0: Bienvenue sur Skyrock.
2: Voilà.
0: Bon, comment gagner 43 000 euros comme Blanche? Et en étant nulle. Alors elle a été élue, elle a 28 ans Blanche. Elle a été élue pire photographe du monde. Elle a fait des photos, mais des photos toutes pourries. Il y a une compagnie aérienne, la compagnie aérienne Icelandair, qui a organisé un concours. Donc 10 jours en Islande, et elle a gagné les 43 000 euros du concours.
3: Pas mal.
0: Il y a eu 125 000 participants, ça a cartonné. Et elle a fait des photos, mais alors, ouais, elle fait vraiment des photos de merde. Elle a pris en photo la Statue de la Liberté. La Statue de la Liberté, c'est une. T'as l'impression que c'est la Dame Blanche.
7: Ah, c'est beau, je trouve.
0: Ah ouais? Non, mais ah, c'est ouais trouble.
7: C'est ouais, mais c'est un truc.
0: C'est la Statue de la Liberté de nuit. Avec, donc c'est une tache blanche, tu distingues à peu près que c'est une statue, quoique, t'as l'impression que c'est un fantôme le machin.
7: Donc c'est artistique, je trouve.
0: Et elle a fait une très très belle photo dans l'avion également, où elle prend une photo, donc on l'a tous fait ça, hein, une photo de l'aile de l'avion. Le problème c'est qu'elle a mis son gros doigt dessus, et donc elle a envoyé ça à Icelandair, et elle a gagné 43 000 euros,
3: eh ben,
0: parce qu'elle est la pire photographe du monde. Voilà, donc les photos toutes pourries lui ont permis de sortir du lot.
2: Bah, je connais un autre qui aurait pu gagner. Hein.
0: Qui?
2: Bah toi.
0: Oh, je fais de très belles photos.
2: Bah, la photo de ton chien en gros plan qui a du caca dans les yeux.
7: Oh
2: là.
3: C'est vrai, c'est vrai.
0: C'est la photo de Medellin qui se réveille.
8: Bah oui, elle est mignonne.
0: Bah ouais, ouais.
8: Bah ouais.
0: Elle est mignonne, Medellin.
8: Bah oui.
0: En tout cas, elle a pas ta tête. Hein. En quoi vous êtes mieux? 0153 40 30 20. Allô, allô. Skyrock, bonjour.
9: Allô.
0: Salut.
9: Allô, coucou.
0: C'est bien de venir témoigner sur Skyrock pour dire je suis nul en. C'est quoi ton prénom?
9: Moi, je suis nulle. Moi, c'est Laurine.
0: Salut, Laurine.
8: Salut, Laurine.
3: Alors, salut, Lolo.
0: En quoi t'es nulle, Laurine?
9: Moi, je suis nulle à 34 ans en cuisine. Je sais pas du tout faire à manger.
2: Pourtant, t'es une femme.
0: Quelle horreur.
2: Eh, ça, c'est bien. T'as ça dans le sang. Hein.
0: T'as vu, non seulement il a des cheveux en plastique, mais en plus, il est désagréable. T'as vu, Laurine?
8: C'est ouf. Hein.
9: Ouais, j'ai vu ça.
8: C'est
9: ouais.
8: Ça, méchant.
0: Mais tu sais rien cuisiner, toi?
9: Bah, à part des pâtes, c'est mon mari qui fait tout.
7: Bon, ah, t'as de la chance.
0: Bah, écoute, t'as trouvé un bon cuistot à la maison.
8: Franchement, ouais.
0: J'espère qu'il a pas la tête de Philippe Etchebest.
9: Non, du tout.
0: Bon, il est beau gosse.
9: Ouais, il est
0: beau. Philippe Etchebest, je sais pas.
7: Il y a des filles qui aiment. Moi, pas du tout, mais il y a des filles qui aiment.
3: Ouais, c'est un bel homme. C'est un bel homme.
0: Bon, écoute, t'es nul en cuisine, bah moi aussi. Ouais. Moi, je te fais un bisou. Et j'en prends. Et j'en prends de ton mari si un jour j'ai besoin. Je te fais signe,
9: Laurie. Avec plaisir, je vous le prête.
0: Ben, c'est gentil. On te fait un gros bisou, Laurie. Belle journée à toi.
9: À bientôt.
0: Salut, Laurie. Allez, c'est parti. C'est l'heure de quoi? L'heure des 1500 euros.
3: Ben oui.
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0: 1500 euros à gagner tout de suite sur Skyrock. C'est tombé ce matin, premier coup de fil, boum, un gagnant, notre infirmier, il s'appelle Dominique.
8: Ouais.
0: Il habite dans le 50, il habite à Cherbourg, il écoute Skyrock, il a gagné 1500 euros. Vous aussi répondez Skyrock quand on vous appelle. 1500 euros à gagner. 1500 euros à gagner maintenant. Vous dites où est-ce qu'on va? Est-ce qu'on va près de chez vous? On va près de chez vous si vous êtes en Vendée. C'est pour des Vendéens ce matin. On va dans le 85 et on appelle la famille Kowalski. Bien pratique en hiver.
8: Quand on y va au ski, ouais.
0: Cédric Kowalski.
1: Il n'est pas disponible pour le moment.
0: Pas disponible. On essaye un autre. On appelle quelqu'un d'autre en Vendée. Vous êtes en Vendée, attention. Nouveau tirage au sort pour gagner 1500 euros.
8: Ouais.
0: Est-ce que ça va tomber? C'est pour qui?
3: C'est reparti. On appelle Mickaël.
0: Mickaël. Mickaël comment?
3: Mickaël Avrillo.
0: Mickaël Avrillo.
3: C'est peut-être Avrillo d'ailleurs.
0: Allô, monsieur Avrillo.
5: Bonjour, vous êtes bien sur le portail de Mickaël Avrillo avec Paysages et Conseils.
0: Paysages et Conseils maintenant, tiens, dites donc. On était chez les peintres tout à l'heure, on était chez les infirmiers.
3: On appelle tout le monde, hein.
0: Chez Dominique. Oui, et on a des BTPistes qui ont gagné vendredi matin, c'était Aymeric. Allez, on appelle quelqu'un d'autre. Oui, on est bien, oui, on était bien. On n'a plus personne?
3: Alors, on fait un petit dernier.
0: Allez, un petit dernier.
8: Vous cherchez,
0: allez.
8: Si vous voulez, je vous donne les sujets de la philo qui viennent de tomber, vite fait.
0: Vas-y.
8: Dissertation 1, avons-nous la maîtrise de nos paroles?
0: Wow. Bah oui, avec la bouche.
3: Voilà. 20 sur 20. Bah, bravo.
8: Dissertation 2.
0: Oui.
8: Peut-on être heureux quand les autres ne le sont pas?
0: Peut-on être heureux quand les autres ne le sont pas? C'est les gens qu'on n'aime pas, oui. Allô. Voilà. Bon, moi, j'ai fini mon sujet de philo.
8: Ça y est.
0: Allô.
3: C'est 1500 euros, là.
5: Bonjour.
0: Bonjour.
8: C'est qui?
3: On sait plus qui on est.
0: Bon, bonjour, comment ça va?
5: Ben, ça va, merci, vous.
0: Ben, ça va bien.
5: Oui, mais là, pour le coup, 01, qu'est-ce que vous voulez?
0: Alors, qu'est-ce qu'on veut? On est en direct à la radio.
5: Ah.
0: Ah,
7: bonjour.
0: Et on t'appelle ce matin pour t'offrir 1500 euros.
5: Oui, c'est Sky, ça.
8: Oh, bâtard.
7: Oh là là là. Ah, bâtard, ouais, c'est clair.
0: Quelle est ta radio préférée?
5: Skyrock.
0: Ben oui, c'est Skyrock.
8: Et ouais, mec.
0: Ouais. Ben voilà ce qu'on veut, on voulait t'offrir 1500 euros ce matin.
5: Putain, c'est ouf ça.
0: Ben incroyable,
5: ça m'arrive ça à moi.
0: Ben ouais, ben, ça peut arriver à tout le monde. On n'y croit pas, mais quand ça t'arrive, ben, t'as gagné 1000.
5: Ouais, mais grave.
0: C'est quoi ton prénom? Comment tu t'appelles?
5: Cédric.
0: Salut Cédric.
8: C'est Cédric.
0: Allez Cédric, tu gagnes en Vendée 1500 euros. T'habites où en Vendée?
5: Yes, bah j'habite au Poiret Survie.
0: D'accord, comment ça s'appelle?
3: Au Pont de la Survie.
5: Poiret Survie.
0: Alors Poiret Survie, et ben 1500 euros pour toi Cédric, bravo.
5: Yes. Oh putain que ça gère, ça va. Ah ça va bien.
0: Ah ouais, ça va.
5: Ah oui.
0: Ça va te faire du bien. Tu vas faire quoi avec tes 1500 balles Cédric?
5: Ah, ben là, j'ai surtout un souffleur à dos, je suis paysagiste en fait.
0: Ouais.
5: J'ai un souffleur à dos absolument qu'il me faut là pour mes chantiers.
0: C'est
5: là,
0: l'espèce de machine que tu mets comme un sac à dos, c'est ça?
5: Ouais, c'est ça. J'ai un souffleur là qui fait aspirateur, mais il est en train de claquer parce que je suis en train de changer les tubes pour aspirer ou souffler.
0: Putain, la vie de paysagiste.
8: C'est incroyable.
0: Hey, j'aurais pas imaginé ça, c'est ça la vie de paysagiste.
8: Ouais.
5: Ah ben c'est vraiment waouh. Là.
0: Eh ben bravo Cédric.
8: Ouais.
0: T'es le premier qui nous dit, hein, depuis des années et des années qu'on fait le jeu des 1500 euros, le premier qui nous dit je vais m'acheter un souffleur à dos.
8: Ah ouais.
0: Eh bien fais-toi plaisir.
5: Il m'en faut un. Bah ouais, c'est impeccable. Bah, ça va m'aider.
0: Tu mettras un sticker Skyrock dessus.
8: Voilà.
3: Ah bah il y a un tel.
0: Sur le souffleur à dos.
5: Ah bah de toute façon, si tu m'envoies les stickers avec, moi je reviens. Hein.
0: Allez, bah on t'envoie les stickers avec. Bravo Cédric, félicitations. Salut toute la Vendée qui nous écoute. Et t'es le deuxième à gagner ce matin après Dominique de Cherbourg, notre infirmier. C'est toi, notre paysagiste de.
5: Moi.
0: De. J'ai noté.
5: Du Poiret-Survie.
0: Poiret-Survie.
8: Voilà.
0: On t'embrasse, Cédric. Bisous à toi.
5: Yes.
0: Et
5: merci.
0: Et bourrés du week-end,
3: bisous,
0: ils arrivent.
3: Cédric.
0: Allez, ils ont trop bu. Ils font la une de l'actu. Allez, on débouche la bouteille de champagne. Bravo,
5: yes.
0: Cédric.
5: Allez, yes. Bisous. Merci. Ciao.
0: C'est le morning de G-Food.
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2: Ouais.
1: Le tout dernier.
2: Et oui.
1: Avec deux fois 17 000 euros. L'iPhone 17 tout à l'heure. Mais oui. Bah, tu vois, t'es pas nul en maths.
2: Ouais, mais là, je l'ai appris.
1: C'est bien. Bon, allez, on fait notre compile des bruits du week-end. Ils ont trop bu, ils font la une de l'actu.
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1: Et notre top 3, comme tous les lundis matins.
3: Ouais.
1: À la une de l'actu ce matin, numéro 3, Rémi.
3: Ah, on va rester en France pour cette compile des bourrés du week-end.
1: Ah, il y a que des Français.
3: Il y a que des Français. Et on va commencer à Agen, où un mec de 23 ans et
1: il n'était pas Agen, lui.
3: Non, il n'était pas Agen. Un mec de 23 ans et son pote de 14 ans, bah, ils ont pris une petite cuite, voilà, ils ont décidé de picoler. Alors, bon, forcément, ça s'est mal passé, sinon on n'en parlerait pas. Ils ont volé un tracteur de la ville d'Agen. Ils ont commencé à se promener avec dans la ville.
1: Oh,
3: ils
1: la
3: ont
1: classe.
3: Dégradé. Ah ouais, ouais, ils ont dégradé une canalisation du cimetière. Ils ont foutu un peu le bordel, d'ailleurs, aux abords du cimetière. Alors, bon, ils se sont fait interpeller et juger. Au tribunal, les deux se sont excusés, notamment le majeur, celui de 23 ans. Il a dit, ouais, j'avoue, je me souviens pas de tout. Son avocate a plaidé le casier judiciaire vierge. Hein, il était pas connu du service de police. Bon, il est cop quand même de 6 mois de prison avec sursis probatoire et d'une obligation de soins. Et puis, bon, il doit aussi réparer tous les dommages causés au sein du cimetière.
1: Ah, ça va lui coûter cher. La canalisation,
3: tracteur.
1: Et, comme on disait, il n'était pas à Agen.
3: Non.
1: On file à Montpellier. Ah, dans le sud, ça a bu. Mais il a fait chaud dans le sud. Hein.
4: Bah, oui.
1: À Montpellier, où un homme avait beaucoup, beaucoup bu. Et puis, il était très fatigué. Il n'avait pas réussi à aller jusqu'aux toilettes. Il était sur son balcon. Il a donc décidé d'uriner depuis son balcon. Comme ça.
3: Ah.
1: S'exposant, on regarde son voisinage, dont tout le monde le voyait en train de pisser de son balcon. Imaginez un voisin qui fait ça.
2: Ouais.
1: Il tenait donc son sexe dans une main. Et dans l'autre main, il avait un pistolet. Mmh. Ce qui a fait peur au voisinage.
2: Normal.
1: Ouais. Donc, il y avait deux armes. Un petit pistolet et un gros pistolet. Bon, situation gênante. Et évidemment, les gens qui appellent la police. La police arrive. Il l'arrête. Taux d'alcoolémie très, très, très élevé. Examen de l'arme. Heureusement, elle n'était pas chargée.
2: Ouais,
1: elle était pas chargée au moment,
4: au
1: moment des faits.
4: Ah bah ouais.
1: Bon, malgré cette circonstance atténuante, il a quand même été placé en garde à vue.
2: C'est mieux pour lui.
1: D'abord, peut-être en cellule de dégrisement.
2: Et
1: il va se retrouver en procès. Voilà, faut pas faire pipi de son balcon.
3: Non.
1: Les toilettes n'étaient pas très très loin non plus. Hein.
2: Ouais.
1: Et il voulait peut-être rafraîchir des gens qui étaient en dessous qui avaient chaud.
3: Oh, dégueulasse.
1: Et à la place numéro 1, toujours dans le sud, et les sudistes, vous avez picolé ce week-end.
2: Ah ouais.
3: Ah ouais, ouais, sud-ouest, là ça rigole pas. Près de Toulouse, un mec de 18 ans, complètement nu et bourré, a arrêté une voiture de police qui passait par là. En fait, il était tout content de voir la voiture de police arriver, on croit même qu'il l'attendait. Il s'est mis en plein milieu de la route, il a fait d'abord un doigt d'honneur aux policiers, puis il s'est retourné, il a montré son cul en écartant bien ses fesses, histoire de leur montrer. Son cucu, son trou du cul. Quand les policiers sont descendus. Quand les policiers sont descendus, il leur a balancé des coups de pied et des insultes, hein, parce que forcément, il n'allait pas s'arrêter là. Pas de quoi décourager les forces de l'ordre qui sont assez facilement parvenus quand même lui enfiler un pantalon et puis lui mettre des menottes au passage. Il a été condamné à 4 mois de prison avec sursis, 3 mois. Hein, et puis, il a été maintenu en détention parce qu'il était déjà connu et en plus inscrit au fichier des auteurs d'infractions sexuelles parce qu'il a montré son cul.
1: Donc, 4 mois d'emprisonnement, 3 mois avec sursis, c'est pas
3: mal. Quand même, ouais. Mal.
1: Et il a quand même récupéré, ils sont gentils les policiers, un pantalon gratuit pas cher,
3: oui.
1: et des menottes. Bon, écoute,
3: et voilà.
1: Tout va bien. Enfin, tout va bien. maintenant qu'ils ont été arrêtés, tout va bien. Bon, allez, c'est l'heure du zap. Vous le savez tous les matins, le zap du morning, c'est tout ce qui s'est passé depuis 6 heures. Il s'en est passé des choses. On a fêté la victoire de Cyril Gann, parce que Cyril Gann, il a gagné son réveil de star. Et on est tombé sur un papa et son fils qui se sont pris la tête. Ils ont failli faire un octogone chez eux. On a parlé des 24 heures du Mans. Vos méthodes pour exciter votre chérie. On a fait ça aussi tout à l'heure à 7 heures du matin. Le grand kiki Kylian Mbappé était là.
5: C'est la Coupe du Monde.
1: Eh ben ouais, parce que c'est la Coupe du Monde. Tout ça, c'est dans le zap.
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1: Les 24 heures du Monde de Rémi.
3: Ouais.
1: Sont tes 24 heures du Monde à toi. Tous les,
3: oui,
1: tous les ans, t'y vas, toi.
3: Bah ouais, depuis tout petit.
1: C'est une tradition.
3: C'est une tradition.
1: C'est dingue d'aimer autant voir des voitures alors qu'on en casse autant.
2: C'est clair.
3: Ah bah écoute, apprécie le talent des vrais pilotes.
2: Bien sûr.
1: Voilà, c'est ça. C'est quoi les bruits qui t'énervent, toi, Baptiste?
6: Moi, j'ai ma femme qui se prend pour les voitures des 24 heures du Mans et ronfle toute la nuit.
4: Ah, bah,
1: Et magnifique. Écoutez bien Alicia et Alexis, voilà ce qui les embête chez eux.
4: Vous arrivez à en faire abstraction ou c'est pas...
5: La France s'habitue quand même un peu.
6: Bah, je sais pas si on entend là, mais déjà, ouais. En fait, ça reste quand même bien insonorisé par rapport.
1: C'est bien insonorisé.
7: Ah ouais.
3: Alors là où ils sont dans les Unodir, donc dans la ligne droite, la maison, là, ils sont à plus de 300.
5: Ah oui. Ah, plus de 300, 320, je crois.
1: Confirmé.
8: Vitesse de pointe d'après.
5: Ouais. Après environ. Hein.
2: Ah oui.
1: Pas mal. Il est passé très très vite. Qu'est-ce que vous avez comme petite méthode pour exciter votre chérie? À Cariole, je connais des trucs. Il faut te tripoter les oreilles, toi, je crois, non?
7: Ah non, pas du tout, non. C'est pas ça. Ah non, c'est pas moi.
9: Il faudrait que t'arrêtes après le morning de toucher les oreilles.
1: Ah, c'est pour ça qu'il se passe rien à chaque fois que je te tripote les oreilles.
7: Ah bah ouais, c'est pas moi les oreilles.
3: C'est Médeline, je crois.
7: Ah oui, elle adore les oreilles.
1: C'est vrai, les chiens adorent les oreilles, mais pour les câlins, c'est pas vraiment.
9: Pas ouf, non.
7: C'est pas avec elle.
1: Non, c'est pas avec elle que ça se passe.
9: Bon, quand t'as que ça sous la main.
2: C'est Kiki.
1: C'est Kiki, mais oui, Kiki. Et pourquoi c'est Kiki?
10: C'est la Coupe du Monde.
1: Et oui, c'est la Coupe du Monde.
7: Kylian
1: Mbappé qui répond à plein d'interviews. Il répond aux questions du staff de l'équipe de France.
9: Oui.
1: D'autres joueurs de l'équipe de France. Ah oui, ce qu'il va faire après le foot.
11: J'ai un business qui est bien monté.
7: C'est
9: lequel
1: Kiki.
11: Non, vous inquiétez pas, je ne crois pas d'être président de la République. Tout le monde me dit ça. Je sais que pas mal de gens me disent ça, mais c'est pas dans mes projets d'être président de la République. Je suis déjà assez détesté comme ça.
7: Oh,
1: il est mignon, Kiki.
7: Moi, j'adore.
1: Ouais. Tiens, en parlant d'infirmier, Guigui, tu as eu un problème ce week-end.
9: Je me suis promené dans des herbes.
1: Oui.
9: Et j'ai senti qu'à un moment donné, ça me piquait fortement la cheville. Je vois une bête en train de rentrer dans ma peau. J'ai enlevé la tête et j'ai vu que c'était.
7: C'était un tic alors. Mais d'où t'as chopé des tics? C'est des chiens qui t'appellent tic, non?
9: Ouais, je suis
1: mais Guigui, c'est une bonne chienne.
9: Moi, je suis
1: un vrai chien. On le sait tous ici.
9: Moi, je suis un vrai chien de la casse.
7: C'est vrai, c'est vrai.
1: Ça va, Médeline?
12: Ça va,
1: oui. Cyril Gann qui a gagné cette nuit. Bravo, Cyril. Et pour fêter ça, on a dit qu'on ferait le réveil de star avec Cyril Gann ce matin.
9: Ouais.
1: Et on a réveillé, vous envoyez les numéros des gens qu'on peut réveiller tous les matins. On a réveillé Roger et son fils.
9: Allez.
13: Allô, oui.
14: Je m'appelle Cyril Gann.
13: Je connais pas Cyril Gann, moi.
14: Moi, je fais du MMA. J'ai affronté Alex Pereira chez Donald Trump.
13: Ouais. Ah ouais, c'est ça. Mais moi, j'allais affronter le pape.
14: Quand tu t'entraînes dur, t'as envie de combattre. C'est tout. C'est aussi simple que ça.
13: Vas-y, viens. On va s'entraîner à deux, viens.
14: Si vous voulez. Ouais.
13: Vas-y, allez, viens. Amène ta gueule. Vas-y, que je vois ta tronche, là.
14: Je fais quasiment 2 mètres.
13: Ah ouais, moi, je fais 2 mètres aussi. Alors, viens, vas-y. Amène ta gueule, ce bâtard, là. Je vais te démonter, moi.
14: Je tape les gens pour vivre.
1: Vous avez pas vu l'interview d'un combattant de MMA?
9: C'est même pas une interview, il est sorti devant, il y avait des fans. C'est Strickland.
1: C'est celui qui a parlé de Michelle Obama, non?
9: Non. Il a dit ce qu'il pensait de Donald Trump.
1: Ah, t'as pas entendu ça?
9: Là, j'ai pas entendu, non.
1: Qu'est-ce qu'il a dit sur Michelle Obama, lui?
9: Il a dit que c'était un homme.
14: Il a dit que c'était un homme.
1: Ah, bah lui, il veut se faire des amis chez les anciens présidents et chez Donald Trump parce qu'il faisait des selfies.
9: Ouais, il a dit fucking pédophile.
1: Oh. Fucking Trump.
9: Fucking pédophile.
14: T'es pas un compétiteur?
13: Je suis pas un compétiteur! Bah, tu vas voir ta gueule, c'est une.
14: Allô, allô.
15: J'appelle les flics terminés.
13: Pas, j'ai pas son numéro de téléphone, c'est en privé.
15: Je
13: veux pas appeler les flics, t'es en privé, connard, je veux pas son numéro. Ta gueule, toi. C'est mon téléphone, c'est moi qui paye.
15: Arrête.
13: Hé, c'est un petit peu trappé, là.
1: C'est quoi le petit compliment qui peut vous faire plaisir? Tiens, faites un petit compliment à Tim, allez, on va en trouver un, va.
7: Tim, il est tout mignon.
9: Merci.
7: Tim, il est tout mignon, Tim.
9: T'es vivant. T'as des beaux nichons.
1: Vous gagnez 1500 euros. Éric Pesselon, à Gap.
16: Bonjour, vous êtes bien l'entreprise Arnaud Peinture. L'entreprise est ouverte du lundi au vendredi de 8h à midi.
1: Personne n'a besoin de ravalement de façade.
9: Si, moi je suis là.
16: N'hésitez pas à nous joindre pendant ces horaires. Merci de nous laisser un message et nous vous rappellerons dès que possible.
1: Oui.
16: Au revoir.
1: Bonjour l'entreprise Pesselon, on vous appelait pour un ravalement de façade. Sam, dis bonjour.
9: Bonjour madame.
1: Voilà lui, il faut lui ravaler la façade. Alors Domi, c'est quoi ta radio préférée?
17: Skyrock.
1: Dominique.
9: Ouais, trop fort.
1: Dominique, tu gagnes ce matin en direct sur Skyrock 1500 euros.
9: Bravo Dominique.
7: Bravo.
1: Ouais. Voilà quelqu'un qui démarre bien la journée. Bravo
9: Dominique. Là, c'est parfait là. La semaine, ouais, parfait.
3: Bien joué mec.
9: Monstrueux, bravo.
17: Merci à vous.
1: On t'appelle ce matin pour t'offrir 1500 euros.
17: Oui, c'est Sky ça.
3: Oh, bâtard.
9: Oh là là là.
7: Ah, bâtard, ouais, c'est clair.
1: Quelle est ta radio préférée?
17: Skyrock.
1: Bah ben oui, c'est Sky.
9: Ouais, mec.
1: Ouais. Bah voilà ce qu'on veut, on voulait t'offrir 1500 euros ce matin.
17: Putain, mais c'est ouf ça.
1: Bah oui, incroyable,
17: ça m'arrive ça à moi.
1: Bah ouais, bah, ça peut arriver à tout le monde.
17: Ah ouais, mais c'est vraiment waouh.
1: Et ouais, vous aussi vous répondez Skyrock.
9: Oui.
1: Vous faites comme Cédric, vous gagnez 1500 euros au poiré survie.
7: C'est
1: et
7: ça,
1: puis
7: ça.
1: Bravo à Dominique de Cherbourg qui a gagné 1500 euros. Et les Ray-Ban Meta, on les file tout de suite.
9: Pour Mehdi.
1: Ah, allez, Mehdi, tu décroches vite le téléphone. Tu gagnes tes Ray-Ban Meta ce matin. Et on aura fait un beau début de semaine, une belle matinée, un beau morning. Et préparez-vous parce que Fred, il a un beau cadeau à vous offrir, hein Fredo?
14: Bien sûr.
1: C'est les Ray-Ban Meta qu'on offre maintenant et toi tu offres la...
3: 17.
1: La
3: sexe.
1: La 17 en effet, c'est ça.
9: Allô Mehdi.
1: Allô Mehdi.
8: Salut.
1: Salut Mehdi. Alors je te l'annonce, t'as gagné les Ray-Ban Meta, tiens.
8: C'est vrai?
1: Ben oui.
9: Eh ouais. Allez hop, bien joué Mehdi.
10: Bravo Mehdi.
1: T'as participé au morning ce matin. On t'appelle maintenant à la fin du morning et tu gagnes. Donc t'es Ray-Ban Meta, bravo.
10: Ouais, bravo. Ouais, bravo. Bravo.
8: Merci.
1: T'habites où Mehdi?
8: À Tainville, dans le 95.
1: Eh bien, en direct du 95, ce matin, tu démarres bien ta semaine, toi aussi. Les Ray-Ban Meta vont les gagner tout au long de la semaine. Pour les gagner, c'est simple. Je dis ça pour les nouveaux et les nouvelles qui nous rejoignent. Facile. Vous envoyez un petit message à Skyrock pour nous faire un petit coucou. Pour réagir à tout ce qu'on dit. Avec l'appli, par exemple. Et vous gagnez, quand on vous appelle à la fin du morning, vos Ray-Ban Meta. C'est fait, Mehdi. Belle journée à toi.
8: Ben merci.
10: Bisous.
1: Sous le soleil.
8: Bisous.
1: Salut, Mehdi.
9: Salut.
1: Sous le soleil. Et avec Fred dans les oreilles. Mais que demander de mieux?
14: C'est le bonheur.
1: Oui. Que demander de mieux?
9: Attention, hein.
14: Merci.
1: Le soleil dans les yeux, Fred dans les oreilles.
14: Bien sûr.
1: Et votre iPhone 17 dans la poche. C'est ce qui va se passer ce matin avant midi. Préparez-vous, nous on sera là bien prêt ce soir dès 21h. Juste après Planète Rap. Planète Rap, un peu loupé encore.
14: Avec un Marseillais, la Guy.
1: Et
14: je vais vous présenter cette semaine.
1: Et décidément, tu es beaucoup entouré de Marseillais, toi.
14: Mais ouais. Mais c'est bien, c'est très drôle.
1: Soyez là dès 20h. 20h, 21h, Planète Rap, 21h, minuit, Radio Libre. Et demain matin avec vous dans le morning dès 6h. Bonne journée, bisous. Et à tout à l'heure.
10: À bisous.
1: Salut, ciao.
10: Ciao.
14: Ciao.
10: Salut.
14: Ciao, ciao.
1: Ciao.
14: À toutes, c'est parti avec le son de Skyrock. Bonne matinée, bon lundi, bon début de semaine à vous tous. Courage aussi à ceux qui vont passer des examens, qui passent même peut-être en ce moment. En tout cas, là, si vous m'entendez, c'est que ça s'est peut-être pas forcément bien passé. Donc, bon courage surtout aux autres qui ont des semaines d'examen avec le son de Skyrock pour détendre tout le monde. Ce sera dans un instant Mauvais Joe à écouter. Et Maladie. Mauvais Joe du Triangle des Bermudes. Juste après ça.
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0: Gims, Théodora avec Spa sur Skyrock. À venir aussi un extrait du nouveau projet d'Hamza qui nous a balancé quelques morceaux, Hamza, dont notamment le fameux Blick. C'est ce qu'on écoutera avant 10h.
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0: Il y a Tamim Pala aussi avec Jenny pour Dracula. Et puis on écoutera Mauvais Joe également.
2: Ouais.
0: Ça sent déjà les vacances, ça sent déjà l'été.
2: Ouais.
0: C'est Mauvais Joe à des quatre triangles des Bermudes. Rappelez Chargé, un son que vous avez découvert sur Skyrock évidemment.
2: Brrra,
0: des gros cartons l'été dernier. Chargé. Et sur Skyrock, on est premier sur le
2: foot, bien sûr.
0: Et on prend des nouvelles de Kylian Mbappé ce matin.
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0: Attention, voici la réponse de Kylian Mbappé. Écoutez la voix.
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0: Elle est un peu comme Didier Deschamps. Ouais. C'est à force d'être avec Didier Deschamps.
4: C'est la Coupe du Monde.
0: Ça va être comment la Coupe du Monde, Kiki?
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0: Ah non, ça va être super. Alors, ouais, ouais, super. Qu'est-ce qui va être super?
4: C'est la Coupe du Monde.
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RN Boy, elle voulait à l'instant sur Skyrock. Il est 10h, bonne matinée, bon lundi à vous tous. On est reparti pour une nouvelle... Pardon. Voilà. On essaie de retrouver sa voix, on est en direct, hein, vous le savez, sur Skyrock, 10h, je vous le disais. Avec à l'instant donc le morceau d'Aaron Boy. Et à 10h, on est reparti pour une nouvelle heure de son. Aya Nakamura, Sexy Nana, aux côtés de la rafleuse, c'est maintenant. Il y aura Michael Jackson avec Billie, et puis juste après, Nono La Grinta pour Love You sur Skyrock.

Rambo Goyard avec BMS By My Side à l'instant sur Skyrock et à 10h15. Ne bougez pas, on va vite revenir dans quelques minutes. On écoutera le son de Mauvais Joe, l'un des membres du triangle des Bermudes. Mauvais Joe avec son morceau Pile et ça.

0: Mauvais Joe dans un instant. Culture avec Mélie Mello aussi à écouter sur Skyrock. C'est dans un instant, juste après ça.
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Gims avec Soleil à l'instant sur Skyrock à pratiquement 10h30. Bonne matinée, bienvenue à vous tous sur Skyrock. On va écouter dans un instant Alonso qui était il y a quelques jours en concert avec Skyrock au stade Vélodrome. Alonso, 18 carats avec à ses côtés Rainboy à venir, Baby Bash, ça c'est un morceau classique dans quelques minutes. On écoutera Suga Suga sur Skyrock, mais juste avant voici Ariana Grande qui a annoncé son grand retour avec un album le 31 juillet prochain. At That I Made You Love Me, c'est ce qu'on écoute maintenant sur Skyrock.

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Monsieur Joey doit filer avec Rihanna à l'instant sur Skyrock. 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

0: Cao Villa, René Cao Villa. Écoutez dans un instant sur Skyrock les frangins Big Flo Oli aussi avec un extrait de leur album Karma. Le morceau c'est Picasso et ça arrive avant 11h.
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et MC Solar comme Caroline, c'est ce qu'on écoutait sur Skyrock. Passez une bonne journée, un bon lundi à l'écoute de Skyrock. On est reparti pour une nouvelle heure de son. On va écouter Pelka avec Pocahontas, Michael Jackson, décidément. Aujourd'hui, pour retrouver la voix, c'est un peu compliqué. Michael Jackson, ça arrive, et Rainbow avec moi aussi. Et puis les Fugees pour Killing Me Softly sur Skyrock, il est 11h.

0: Quel morceau 1996, extrait de leur album The Score, les Fugees sur Skyrock avec Killing Me Softly sur Skyrock à 11h15. On va faire, pour vous, non pas tourner la roulette, mais repartir avec un iPhone 17. 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
0: On va écouter Leto.
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0: Dans un instant, Leto avec Pineapple sur Skyrock et Bad Bunny pour Nueva Yol juste après.
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Tamim Pala à l'instant sur Skyrock avec Dracula. Dans 10 minutes, l'un ou l'une d'entre vous sera à l'antenne. 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Ce sera vendredi entre 6h et 9h15. Et le son sur Skyrock, ça continue maintenant avec BMS, c'est Rambo Goyard. Juste après, il y aura le J, Joule, Parfum Quartier et la rafleuse pour Argent Sale. Ce sera aussi juste après.

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0: XXXTentacion avec Sad à l'instant sur Skyrock à midi moins le quart. Dans 15 minutes, il y a vos dédicaces. Moi, je vous retrouverai aussi tout à l'heure entre 20h et 21h pour le Planète Rap de la Guy. Venez découvrir la Guy tous les soirs sur Skyrock. Mais juste avant, j'ai un iPhone 17. À qui je vais filer cet iPhone 17? On va le savoir tout de suite.
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0: Il est grand temps de partir quelque part en France, direction Favières, dans le 54. Il va falloir que ça décroche pour Mathias qui a envoyé 17 par SMS au 7-20-20, sinon on prendra quelqu'un d'autre.
2: Allô?
0: Ah, déjà première étape réussie. Comment ça va Mathias?
2: Salut Fred, ça va toi?
0: Tu habites Favières, je le disais, dans le 54.
2: C'est ça, à côté de Nancy.
0: Jusqu'ici, on est très bon mon Mathias. Tu as bien envoyé 17 par SMS au 7-20-20.
2: C'est ça.
0: Ok, tu fais quoi dans la vie toi Mathias?
2: Je suis miroitier vitrier.
0: En plein boulot qui...
2: ouais, tout non, ce qui... c'est la pause, là. On est en train de manger.
0: Tout ce qui est vitre.
2: Touche au verre.
0: Tout ce qui est vitre.
2: On voit touche en verre, garde corps en verre, ouais, miroir, ça. Tout ça.
0: Mathias, il sait tout faire. Il sait tout faire, il nous régale Mathias. Bon, Mathias, bah, j'espère qu'on vous accompagne bien en tout cas. Mon Mathias, en ce début de semaine, je crois que j'ai quelque chose de bien pour toi, écoute.
1: L'iPhone 17.
0: Eh oui, c'est fait Mathias, il y a l'iPhone 17 qui arrive.
2: Je suis trop content, je suis propre à mort.
0: Magnifique, et tu avais besoin d'un iPhone 17?
2: Bah, pour ma petite femme.
0: Oh là là, regarde-moi ça comme il est généreux en plus, Mathias. Allez, hop, directement. Oh là, c'est qui derrière?
2: C'est les collègues. C'est les... Je leur fais une dédicace.
0: Vas-y.
2: Il y a Seb, Arnaud et Elouan.
0: Je leur fais une Seb, dédicace. Seb, Arnaud, Elouan.
2: Et je fais une petite dédicace à ma petite femme Tiffaine aussi.
0: Qu'est-ce qu'il est mignon ce Mathias pour Tiffaine. Il a joué, il remporte l'iPhone 17. Magnifique, Mathias. Bon, bah, je te souhaite une belle journée aux collègues aussi derrière. Hein.
2: Eh ben, bonne journée également.
0: Bonne petite pause, tranquille, avec le son de Skyrock. Ouais, ciao l'équipe derrière. Il y a quoi au déjeuner ce midi, Mathias?
2: Des petits sandwichs sauce César.
0: Sauce César, petit sandwich, magnifique.
2: Il fait chaud, un petit truc frais comme ça pour.
0: Bon courage cette semaine, les gars, surtout pour vous, parce que ça va être chaud.
2: Nickel,
0: cette semaine.
2: Ouais, merci.
0: Ciao Mathias.
2: Eh ben merci encore, changez rien, puis à bientôt.
0: On essaye. Ciao l'équipe.
2: C'est cool.
0: Ciao. Et puis attention, oui Mathias, ça je te dis, mais pour tous ceux qui se sont inscrits en envoyant 17 au 7-20-20, 17 000 euros vendredi dans le morning de Difool à gagner entre 6h et 9h15. On va écouter Mauvais Joe. Mauvais Joe avec Maladie à écouter sur Skyrock, c'est avant midi.
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0: Il y a Tamim Pala aussi avec Jenny pour Dracula. Et puis on écoutera Mauvais Joe également. Pile.
3: Ouais.
0: Ça sent déjà les vacances, ça sent déjà l'été.
3: Ouais.
0: C'est Mauvais Joe, un des quatre triangles des Bermudes. Rappelez Chargé, un son que vous avez découvert sur Skyrock évidemment.
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0: Gros carton l'été dernier.
3: Brrrr.
0: Chargé.

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0: Naïka à l'instant, jolie chanteuse qui fait le tour du monde. Tu sais, Naïka, elle est, c'est une citoyenne du monde.
1: Ah oui, oui, bah, elle voyage beaucoup.
0: Elle vit à Miami, mais elle est passée évidemment par la France. Enfin, elle est passée un peu partout dans le monde, incroyable, sur le continent africain aussi, bien évidemment. Et on l'écoutait à l'instant sur Skyrock. Il est midi pile, l'heure de retrouver Mehdi. Comment ça va?
1: Eh ben, ça va super bien. À midi, l'heure de sortie pour le bac là, de philo ce matin là. Entre philo et midi. Ouais, c'était philo. Donc une dédicace si vous êtes en train de sortir, en train de nous écouter là après l'épreuve de philo là
0: J'espère
1: aujourd'hui.
0: Que tout s'est bien passé pour vous. Une grosse semaine d'ailleurs, hein. Semaine d'examen.
1: Ouais, ouais, on croise les doigts. Après la philo, c'est toujours un peu, ça dépend de qui, par qui on est noté quoi.
0: Ouais, c'est ça.
1: C'est jamais comment on s'en sort quoi.
0: C'est le gros problème. Bon bah là, détendez-vous tranquille avec Mehdi.
1: Yes, tranquillement. Les dédicaces jusqu'à 16h. Toi, tu reviens ce soir. Fred Planète rap nouvelle semaine.
0: Une semaine avec un Marseillais qui s'appelle Lagui. Je vais vous le présenter ce soir et tous les soirs entre 20 et 21.
1: Yes, jusqu'à vendredi. À ce soir, Fred.
0: Ciao, ciao.
1: Allez, bonne journée. Bienvenue. Bon début de semaine. J'espère que le week-end a été bon. Urban Music non-stop toute la journée. Avec vos messages, vos dédicaces que vous envoyez avec l'appli Skyrock FM. Vous cliquez sur balance ton message en direct et puis on se fait du son là. Avec une nouvelle heure qui débute maintenant. Voici Aïna Kamoura. Avec Sexy Nana, Aïna Kamoura. Avec la rafleuse. Culture aussi. Méli Mello. Et Pierre N'Boy avec Elle Voulait.

0: Yo. Gambis, First Sky Rock, on écoutait René qui est au vilain à l'instant, et la suite du son, c'est avec quelqu'un. On va écouter Pocahontas. On va écouter du Michael Jackson aussi, Billy, Nono La Grinta et The Weeknd aussi. First Sky Rock, avec vos messages, les dédicaces que vous laissez avec l'appli Skyrock FM, vous cliquez sur balance ton message en direct, et puis vous pouvez nous appeler aussi au 01 53 40 30 20. 01 53 40 30 20. On décroche tous les jours entre midi et 16h avec Augustin depuis Montpellier. Il fait une dédicace pour ses potes. Il y a Aurélie et Quentin et tous les terminaux du lycée Joseph Joffre de Montpellier. Et puis il y a un autre message, Loan qui nous dit dédicace à Quentin le couvreur de Pless là, qui va se reconnaître à l'écoute de Sky, le bon son de Skyrock et puis les cadeaux aussi toute cette semaine. Écoutez ça,
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en concert avec Skyrock le mois prochain à Nice, à Lille et puis au Stade de France The Weeknd. On va écouter un de ses classiques, c'était Cry For Me sur Skyrock. La suite du son, Urban Music non-stop toute la journée, ça continue là maintenant avec Gims. Voici Soleil, enchaîné Hamza en nouveauté. On écoutera Blick et Pierre & Boy aussi, Mon Bébé sur Sky.

0: SDM sur Skyrock, premier sur le rap toute la journée. On va écouter Bolide Allemand là à l'instant et la suite avec Todora. On va écouter Miss Kitoko sur Skyrock. Tic tac. Théodora et puis Big Flow aussi les deux Toulousains là, de retour avec un nouveau son. Écoutez Picasso là bientôt sur Skyrock avant 15h avec vos messages, les dédicaces. Raphaël de Lille dans le Nord sur l'Insta de Sky nous dit gros dédicace à ma maman Hélène qui fête son anniv aujourd'hui, 55 ans. Bon anniv à toi Hélène, bon anniv si vous êtes né vous aussi un 15 juin. Et puis il y a Lucas depuis Limoges qui lui fait une dédicace pour ses potes, il y a Sam et Louisa, et courage aussi à tous les premières du lycée Gay-Lussac à Limoges, 2 semaines avant les vacances. Kiffez bien, profitez bien si vous êtes déjà en vacances là, peut-être pour certains.
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Les Toulousains, Big Flo et Oli, on va l'écouter Picasso à l'instant en nouveauté Skyrock. Et en attendant la tournée Skyrock partout en France de Big Flo et Oli qui va débuter à la rentrée prochaine au mois de septembre. 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Il est tout pile 15h, bon après-midi, bon lundi. À l'écoute de Sky, nouvelle heure de son qui débute maintenant avec Mauvais Joe, va s'y piler. Enchaîné à Bad Bunny, on va écouter Noé Bayol, la rafleuse aussi arrive. Econ en classique Right Now et Pierre N'Boy aussi.

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0: C'est Urban Music non-stop toute la journée sur Skyrock. Yaren Boy, c'était avec moi là à l'instant et PLK arrive. On va l'écouter PLK sur Skyrock avec Pocahontas, Jul aussi, Parfum Quartier, Aina Kamura avec la rafleuse pour Sexy Nana et puis Time Impala aussi avec Jenny, Dracula sur Skyrock et puis une grosse dédicace à Cédric qui habite à Poiré-sur-Vie en Vendée. Cédric du 85 qui a gagné ce matin 1500 €. 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

Tame Impala avec Jenny. On va écouter Dracula, le remix à l'instant sur Skyrock. Leto est prêt, nouveau son de Leto. Voici Pineapple, le dernier son de Leto. Zach P juste après, le DJ producteur français qui a invité Nino et Gazon. Nino et Gazo sur le son Avion de chasse. Et Meryl aussi arrive avec Eva. On écoutera Coco Chanel sur Skyrock.

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Rock, il est 17h, j'espère que ce début de semaine se passe bien. On termine cette journée ensemble avec tous les numéros 1 dans le 16-20. Et attention, pour démarrer l'heure, il y a un gros programme. On a Alonso avec Aaron Boy. Alonso qui est numéro 1 des ventes d'albums cette semaine, hein, pour la première fois de sa carrière. Il a pété le score après son Vélodrome. On va écouter 18 carats, c'est le son avec Aaron Boy. Il y a du Michael Jackson et Mauvais Joe. Ça repart à fond, la maladie sur Skyrock.

sur Skyrock, Alonso numéro 1 des ventes d'albums cette semaine. On va écouter 18 carats sur Skyrock, tous les numéros 1 dans le 16-20. Était avec toi, ouais, les vacances c'est déjà là, hein, avec ce morceau d'Adèle Castillon. Et derrière, on en va voir Rambo Goyard, ça sera By My Side sur Skyrock.

Skyrock, premier sur l'Europe avec Rambo Goya. On va écouter By My Side. 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

Grinta. On va écouter Love You sur la radio des numéros 1. Allez, je sais que Sexy Lana, c'est votre morceau, c'est votre son. Vous avez tellement raison, c'est tellement énorme. Aya Nakamura, la rafleuse, c'est le son du moment. Et ça tourne forcément sur Skyrock. Du Jul aussi en préparation. Et là, c'est le King. Michael Jackson est là pour Billie Jean sur Skyrock.

Bienvenue sur Skyrock, la radio des numéros 1 du beau classique de Miley Cyrus, ça c'était Flowers. 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Le son de Skyrock pour démarrer la soirée, c'est pilé, mauvais Joe qui arrive dans pas très longtemps, du Bad Bunny, et puis là on repart avec Sexy Nada, Aya Nakamura et Lara.

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R'n Boy jusqu'au bout, ouais, vraiment jusqu'à la dernière seconde, quoi. On a kiffé. C'était Elle voulait sur Skyrock. Bienvenue sur la radio des numéros 1. On démarre la soirée ensemble. Et dans un instant, vous allez kiffer puisqu'il y aura celui qui va donner deux stades de France. Vous avez bien entendu, deux stades de France. Ça sera à la rentrée PLK. Et non seulement il y a les stades de France qui sont complets, mais il y a aussi la tournée dans toute la France. Donc loupez pas PLK. Sur scène, c'est une dinguerie. Et Pocahontas, c'est la suite du son. Il y a le nouveau Ariana Grande aussi dans pas très longtemps. Et du Michael Jackson avec Billie Jean dans moins de 3 minutes.

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C'est Skyrock et c'est le retour gagnant de Ariana Grande, nouvel album le mois prochain. Là, c'était le premier extrait. Hey, that I made you love me sur Skyrock. On file à Marseille ou quoi? Jules débarque dans pas longtemps. Il y aura aussi Triangle des Bermudes et Anna Kamora. Là, c'est Gambi, Renaud Kaori.

Moura. Balek à l'instant sur Skyrock. 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Les numéros 1 s'enchaînent dans le 16-20, Nono La Grinta et Lil Nas X à l'ancienne. C'est Old Town Road sur Skyrock.

0: France, c'est l'album d'Alonso. C'est déjà l'exploit au Vélodrome. Il a fait 2 vélodromes en moins d'un an. C'était un phénomène sur scène. Là, on vient de l'écouter, Alonso, avec R&B Boy. C'était 18 carats sur Skyrock. C'est l'heure de se connecter avec Fredo. Allez, nouvelle semaine de Planète Rap. C'est Languille au micro. À retrouver dès maintenant. Et juste après, c'est la plus grande radio libre de France avec D-Fool et toute l'équipe. Passez une belle soirée sur Skyrock. Moi, je reviens demain à 16h. Ciao, ciao.
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0: pas louper la sortie du projet, c'est vendredi, demain 20h-21h sur Skyrock. Passez une bonne soirée et là on va retrouver Diffoul et toute l'équipe de la Radio Libre sur Skyrock, c'est parti.
1: Et oui, on est là jusqu'à minuit. Salut tout le monde, j'espère que vous allez bien, on est lundi.
2: Ça va.
1: Lundi d'une semaine de canicule qui s'annonce, non, en plein orage.
2: Il commence à pleuvoir. Mais il a fait bon cet après-midi.
1: Et oui, merci Cédric pour ce petit point météo.
2: On a bien transpiré.
1: On a deux météorologues dans l'équipe, hein, Romano, ça va?
3: Ça va nickel.
2: Ah, moi c'est la version amateur moi.
1: Ouais mais c'est bien, tu nous as fait un petit point. Bon, quel que soit le temps qu'il fasse chez vous, profitez de la soirée, on en profite ensemble, c'est Radio Libre jusqu'à minuit. Profitez-en, nous appelons en direct dès maintenant, 01 53 40 30 20. Alors vous notez bien le numéro parce que c'est gratuit, vous pouvez vous en servir quand vous voulez. Vous avez un truc à dire, vous voulez faire les cons avec nous, on est là, 21h minuit sur Skyrock, dans cette belle semaine de canicule qui s'annonce, cette belle semaine de foot avec le grand match à suivre demain soir.
2: Ouais, la France.
1: Et oui, la France contre le...
2: Contre la Belgique, non ?
1: Contre la Belgique, mais voilà.
3: Ah putain, moi je dis rien parce que je ne sais pas non plus.
1: Mais c'est le Sénégal.
3: Ah bah voilà.
2: Ah c'est Sénégal.
1: Sénégal.
2: Ah ok, d'accord.
1: Et ouais, France-Sénégal, t'en as des champions quand même. Hein. Ouais. Bon, heureusement, les autres arrivent. Hein.
2: Juste que l'Espagne a perdu aujourd'hui.
1: Nos spécialistes du foot arrivent. Bon, on vous attend. L'Espagne a perdu aujourd'hui, je t'ai pas compris. Alors on fera un petit point dans un instant. Bon, vous nous appelez en direct tout au long de la soirée. Vous avez un truc à dire, un truc à nous raconter. Vous arrivez quelque chose ce week-end, vous voulez faire les cons avec nous. Eh bien, c'est parti. C'est en direct et c'est dès maintenant avec toute l'équipe qui va se réunir dans un instant. Les plus beaux sont déjà là, Romano et Cédric. Qu'est-ce que vous êtes beaux, qu'est-ce que vous êtes déjà là.
3: C'est incroyable.
1: Incroyable. Toujours. Et puis il est là aussi, tiens, c'est
3: France-Sénégal.
1: C'est mauvais Joe, oui. Ils ont perdu l'Espagne, Samy.
3: Ils ont fait match nul.
1: Non mais Cédric, c'est le roi des
2: fake news. C'est 0-0.
1: Mais tu t'informes où? Sur poutine.ru.
2: Non, je viens de vérifier.
1: C'est
2: 0-0.
3: C'est déjà un exploit contre le Cap-Vert, c'est un truc de ouf quand même.
1: Bah ouais, étonnant, comme quoi les Espagnols
3: qui font une compétition à ce niveau-là.
1: L'Espagnol qui était favori parce que ils étaient favoris devant la France.
3: J'ai envie de te dire, c'est juste le premier match.
1: Au niveau des bookmakers.
3: Ouais, c'est vrai.
1: Bon, oui, c'est juste le premier match. Bon, allez, le grand match aura lieu ce soir. C'est Romano contre Cédric. On aura le clash de la drague.
2: C'est quand même un niveau.
1: Ah, c'est quand même un autre. un high level. Ah, là, on est dans la Coupe du Monde, la Coupe de l'Univers même.
2: C'est ça, ouais.
1: Le 01 53 40 30 20, la piste Skyrock pour vos messages. Grand bonjour à vous tous qui êtes déjà là. Tiens, on salue un Espagnol, Roman Madrid, qui nous fait un petit coucou. Ils ont pas perdu l'Espagne. Qu'est-ce qu'il raconte, Cédric?
2: Non, parce que j'ai un pote, en fait, je l'ai appelé pour qu'on insulte les Espagnols. Une fois, ils m'ont fait perdre 600 euros parce qu'ils avaient parié ce con. Et je pensais que l'Espagne avait perdu. Mais en fait, ils ont juste fait match.
3: Ouais, tu comprends rien, en fait.
1: Ouais, ils comprennent rien, mais c'est un truc de ouf.
3: Voter Romano, tellement.
2: Non, voter Cédric, attends.
3: Bon. Il va même pas comprendre que je lui mette une branlée.
2: Mais tu vas rien faire du tout, allez.
1: Allez, comme la semaine dernière, d'ailleurs.
3: Ouais, toute la semaine.
2: Ouais.
1: Bon, allez, mauvais Joe, c'est pilé là pour démarrer la soirée, parce qu'on va bien démarrer cette soirée. On est en direct jusqu'à minuit. C'est Radio Libre, la plus grande Radio Libre de France, sur Skyrock tous les soirs, 21h, minuit. Et puis un grand bonjour à ceux qui ont mal à la tête. Il y a Sex qui nous envoie un message. Tu as un très beau pseudo, d'ailleurs. Bonjour, Sex, qui a mal à la tête, passé à la philo ce matin. Doliprane.
4: Ah bah ouais, forcément.
2: Ah ouais.
1: Doliprane, et bon courage à toi. Allez, c'est parti, Radio Libre, on y va, mauvais Joe pilé.
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1: Allez, c'est Radio Libre, c'est parti jusqu'à minuit sur Skyrock. Vous pouvez tout dire, tout faire. Appelez-nous 01 53 40 30 20, il y a toute l'équipe qui vous répond. Et puis l'appli Skyrock pour vos messages. Et puis Mauvais Joe pour démarrer.
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5: Bonsoir tout le monde.
1: Bonsoir, comment ça va?
5: Écoute, ça va.
1: Qu'est-ce qui s'est passé ce week-end?
5: Bah pas grand chose.
1: Ah ouais, rien.
5: Oh là, ouais, en fait, je suis resté là,
6: Là, comment
5: fait.
6: Ça, là, assis là?
1: Oui, si.
5: Non, je non, suis
1: pas. Elle est posée depuis.
5: Non, mais je veux dire, je suis resté à Paris.
4: Je suis assise à ma place.
6: J'ai pas bougé du week-end.
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1: Eh bien voilà, comme ça Marie, tu ne loupes pas la Radio Libre.
5: Exact.
1: Posée depuis vendredi là.
4: Oui, comme ça.
5: Eh oui, c'est comme ça.
6: C'est sympa.
1: Allez, pilez, c'est pour démarrer cette soirée. C'est Radio Libre sur Skyrock et Mauvais Joe. On est premier sur le rap.
5: Là.

0: C'est Pilé sur Skyrock, Pilé, le son de Mauvais Joe, et c'est Radio Libre. Bah oui, c'est parti. Première Radio Libre de la semaine, c'est parti, on se lundi soir.
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0: Et oui, c'est la plus grande radio libre de France, tous les soirs sur Skyrock. Bonjour à vous, bienvenue, j'espère que vous allez bien. On est lundi, une grande semaine, ça sent les vacances, ça sent la canicule. Il va faire chaud, t'as entendu?
3: Ah bah, il pleut.
0: Oui, nous, il pleut. Oui, nous, il pleut.
1: Il
0: pleut, mais il fait chaud. Vous avez eu chaud dans le
1: mais
0: sud.
1: Mais ça botte Romano.
3: Très, très chaud.
0: Et oui, t'es allé dans le sud, ça.
1: Ouais, j'étais à Marseille.
0: Et alors
1: le dimanche, mais gros, la chaleur.
0: Il faisait chaud.
1: C'est mois d'août.
0: Il y a même pas le.
1: Un peu de vent.
0: Même pas de Mistral, rien.
1: Si, samedi soir, il y avait un peu de vent, ça allait, tu vois. Mais hier, dimanche, là. Pff,
0: bon, semaine de canicule qui nous attend.
1: Ça va chauffer.
0: Et une semaine de foot et une semaine de 17 000 euros sur Skyrock. Tout ça pour vous en une semaine, ça va être un truc de ouf. Restez bien sur Sky, 17 000 euros à gagner. Ça approche, Romano, c'est dans le morning.
6: Ouais, je sais, c'est vendredi.
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6: Ouais.
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6: Oui.
0: 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Donc envoyez 17 maintenant, comme ça vous êtes prêts pour demain. Bon, un grand coucou à vous tous. C'est à vous toutes qui êtes déjà là. Bonjour à Nélon qui vient d'arriver. Nélon Muc qui vient d'arriver et qui nous fait un petit coucou. Bonjour Nélon, bonjour à Brian Libre, salut à Riri du 03 qui est avec nous aussi. Freddy Nino, bonjour Freddy Nino. Bravo Capo Verde, nous dit Freddy Nino. Capo Verde qui a tenu en échec l'équipe d'Espagne aujourd'hui.
1: Ouais,
0: là.
1: 0-0.
0: Bon, demain ça y est, ça démarre la Coupe du Monde avec nos bleus.
1: Non, ça a déjà démarré avec le Maroc.
6: Ouais, c'est vrai. Putain,
1: vous avez ça a déjà démarré avec le Maroc contre le Brésil, un partout.
0: Vous avez fait un partout. T'étais excité devant ton match.
1: Ah de ouf gros. Tu sais que je tremblais frère. J'étais stressé.
0: Tremblais.
1: En fait j'ai vu que le Brésil il jouait comme de la merde. Donc après vite fait ça allait.
6: Mais Neymar il est là?
1: Il est là mais il ne joue pas. Il est blessé.
6: Ah
0: non, c'est étonnant.
6: Le mec a pas perdu sa carrière.
0: Étonnant, il est blessé là. Bon, toute l'équipe va bien, Karim, ça va?
1: Ça va, alhamdoulilah.
0: Ça va, Samy, ça va aussi.
1: Salut l'équipe, on est là, tranquille.
0: 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En vous réveillant avec nous, en envoyant 17 au 720. Demain matin, on fera également nos paris Winamax pour France-Sénégal. Le match qu'on suivra en direct demain soir sur Skyrock.
1: Hein.
0: Ça va être chaud, ça va être dur parce qu'ils sont forts, les Sénégalais.
1: Ouais, ça joue. Ça
0: on démarre fort, nous, les matchs de la Coupe du Monde. Bonsoir, Marie.
7: Bonsoir.
0: Bonsoir, comment ça va?
7: Ça va bien.
0: Ça va.
7: Tranquille,
0: bon,
7: merci.
0: Cédric et Romano sont déjà là, vous les avez
6: ouais.
0: Un instant, vous êtes prêts tous les deux, les deux clasheurs?
6: Ouais, prêt.
0: Très bien.
6: Méthode foot.
0: Et une méthode foot. Et toi Cédric, une méthode foot, c'est ta passion?
3: Non, méthode régime.
0: Méthode régime.
3: Ouais.
0: Ah ouais. Ok. Méthode régime pour Cédric. Bon, méthode de régime vacances.
6: Faudra qu'on se pèse aussi là.
0: Faudra. Bah tiens, c'est une bonne occasion, je note.
7: Ah ouais.
0: Se peser ce soir. Pourquoi ça?
3: Ah, peut-être pas ce soir, mais.
0: Si, ce soir. Bah,
3: semaine,
0: si, tu fais une méthode régime.
6: T'as mangé comme un cochon?
3: Non, mais je me suis pesé ce week-end, j'ai repris du poids, laisse tomber, ça me dégoûte.
0: Se peser ce soir, j'ai noté, on va le faire dans pas longtemps. Sans la balance, Cédric, je note là tout.
7: Évidemment.
0: J'ai même envie de le faire tout de suite. Donc,
3: je peux pas, là,
0: se peser ce soir, c'est noté. Bon, appelez-nous si vous voulez passer en direct, si vous avez un truc à nous raconter, vous arrivez à un truc ce week-end, vous voulez nous dire, vous avez un petit problème à gérer, une histoire d'amour, une histoire de sexe, une histoire de tout d'ailleurs, profitez-en. Donc 01 53 40 30 20, c'est gratuit. Vous profitez, puis vous avez votre appli Skyrock, le 41759 et le skyrock.fm. Je salue à tout le monde. Bonjour à Mixture. Salut à City Hunter qui vient d'arriver. Mixture qui nous écoute tous les soirs. City Hunter qui nous dit que Neymar, c'est la plus grosse arnaque du monde. Il est payé une blinde pour jouer 3 matchs par an. C'est vrai que le mec, il a trouvé le
1: bon filon. Hein.
0: Il a la belle vie. Hein. Il baisse des putes, il met des femmes enceintes.
1: Il est blindé.
0: Il joue pas. Bon, salut Tyson, salut Emma, bonjour Léonie, Léon aussi, tiens, bonjour Léonie, bonjour Léon. Et donc, profitez de la soirée pour nous appeler, vous débarquez en direct quand vous voulez. Pour nous appeler, c'est quand vous voulez, entre 21h et minuit, tous les soirs, on parle de tout. Alors, Romano, c'était bien ce week-end à la piscine?
6: Quoi, à la piscine?
7: Avec les enfants.
6: J'étais dans une maison avec une piscine, ouais.
0: Et 7 enfants.
1: Ouais. Ouais, non, mais c'est ça allait parce qu'ils étaient bien élevés.
0: Et t'as vu Romano,
1: donc
0: je t'avais dit.
1: Pas fait chier.
0: Qu'est-ce que j'avais dit vendredi? Si vous étiez à l'écoute vendredi, j'avais dit à Romano qu'il allait apprendre à aimer les enfants. À être,
1: non, non, mais je vais pas dire
0: à leur contact. C'est comme quand t'es phobique, par exemple, des chiens. On t'enferme dans un placard avec des chiens et tu te rends compte qu'ils
4: dans
0: sont gentils.
4: Dans un placard, carrément.
0: Oui, dans un placard. Tu te rends compte qu'ils sont gentils après.
1: Non, mais là, à table, ils avaient leur table à eux. Nous, on était. On avait. Y avait
4: ouais, c'est dans leur coin,
1: quand même. Des grands.
0: Prochaine étape, Romano, on t'enfermera dans une pièce avec 7 enfants.
1: Ouais, non, mais peut-être pas non plus. Non, mais là,
0: tu verras que tu vas aimer ça et tu vas nous en faire.
1: Ils étaient pas tous petits, donc ils jouaient dans la piscine, voilà, ils ont pas fait chier quoi. Donc, ils venaient bouffer du gâteau quand il y avait du gâteau, tu vois. Bon,
0: qu'est-ce que je t'avais dit?
1: Tranquille.
0: Ah, vendredi, je te l'avais dit.
1: Ouais, bah écoute, c'était la bonne surprise. J'angoissais un peu. Parce que quand j'ai vu arriver toute la marmaille, là, je me suis dit, oh la putain de merde. Et non, mais finalement, tout est bien qui finit bien.
0: Donc t'as passé une belle.
1: C'était
0: bon
1: sympa, ouais, ouais, tranquille, on fait un barbecue.
0: Bon, Marie, t'es restée là, posée dans le studio.
4: Ouais, voilà, c'est pièces. Ça, ouais.
0: Tout au long du week-end, tu restais assise.
4: Tout à fait.
0: J'étais là à ma place.
4: J'étais là, j'attendais.
0: J'ai pas bougé, j'entendais.
4: J'ai séché pendant deux jours.
0: Tu l'as dit dans le jingle.
4: Oui.
0: Bon, Karim, t'as regardé le match du Maroc, Samy, t'étais à Marseille.
7: J'ai regardé les combats aussi du FC, mec.
0: Ah, très bien. Ah, bah tiens.
7: Avec Cyril Gane qui a gagné, mec.
0: Vous avez pas entendu le père et le fils qu'on a eu ce matin. Si vous avez des problèmes de famille, appelez-nous. Hein, parce qu'on est, on est des spécialistes. Ce matin, on a fait un réveil de star. Je sais pas si j'ai là. Je vais vous le retrouver. On va l'écouter si vous voulez. Tiens. Et on a appelé donc avec Cyril Gane pour faire un combat. Après le combat de cette nuit, il a gagné, Cyril Gane.
4: Ouais, bah
7: champion du monde intérimaire.
0: Il est champion du monde
1: intérimaire.
4: Parce qu'il est
7: pas ses agences intérim.
0: Parce qu'il est chez Manpower.
7: C'est pour ça, bon.
0: Pourquoi on dit
7: parce qu'il y avait le titre, il était vacant, donc là il a combattu, mais c'est pas le titre officiel,
1: officiel
7: en fait.
1: Chaque année.
7: En fait, il faut qu'il recombatte une prochaine fois pour que ce soit officiel.
0: D'accord.
7: Voilà, s'il gagne le prochain match.
1: En attendant, c'est lui.
7: Ouais, okay. Voilà, parce qu'en fait, il devait se taper contre la Pereira, mais en fait, la ceinture appartient à un autre mec.
0: D'accord.
7: Qui ne peut pas se combattre, donc comme il ne peut pas combattre, donc là pour l'instant, c'est intérimaire. Et prochain combat, si Cyril Gane remporte le prochain combat contre Aspinall, là il est champion.
0: Okay.
1: Et c'est quand ça?
7: C'est après l'été, il me semble, gros.
1: Ouais, mais là il faut
7: peut-être un combat là.
1: Reposer,
7: ouais. On va pas forcément
1: pas les combats, les mecs. Ouais, mais bon, pas de suite, tu vois.
0: Ouais, parce qu'il se défonce la gueule, après il se repose un peu.
1: C'est assez contraignant.
7: Ouais. Ouais.
0: Bon, tiens, je vous le retrouve le réveil de star et vous allez voir qu'entre, je crois que c'est Roger qu'on a appelé ce matin et on a eu Roger et son
4: Roger.
0: Fils. Ouais, Roger et son fils. Phénoménal, les deux là. Bon, et puis vous en direct évidemment toute la soirée, passez-nous un coup de fil. On a Raph, tiens, qui arrive dans un instant, qui sera là en direct avec nous. Salut Raph de Bordeaux.
1: Ouais, Raph.
0: Salut Bordelais.
1: Salut Raph.
0: Bordeaux, une des villes les plus chaudes de France ce week-end. T'as eu chaud ce week-end, ouais. Raph.
1: T'as transpiré, Raph. Ouais, chaud, hein.
0: T'as fait chaud, hein.
1: Cédric, t'es chaude, hein.
0: Ouais, et c'est pas fini, vous allez avoir des températures de ouf. J'ai vu au Bourgogne, Romano, il va faire jusqu'à 38-39 degrés.
1: Bah ouais, semaine. J'ai vu, c'est le week-end prochain, ça tombe bien, j'y vais.
0: Et super.
1: Je vais sécher en Bourgogne.
0: Combien t'as vu t'as...
1: Ouais, 38-39, ouais, je crois, Louis.
4: Ouais, je crois, ouais.
1: Vendredi, samedi, dimanche,
7: je crois que le dimanche, cette semaine.
1: Ouais, ouais.
0: Wow. Et ouais.
4: Ah non, mais je vais à Lyon et je crois que le dimanche il fait 37 degrés.
0: Vous avez aimé la canicule d'il y a 15 jours? Et bah celle-ci elle est encore pire. T'as eu combien ce week-end, Raph, à Lyon, à Bordeaux?
8: 35, je crois.
0: 35
8: degrés.
1: Ouais, mais en même temps, on se plaint. On est le 15 juin.
0: Non, mais on est au 10 degrés au-dessous des normales saisonnières.
1: Ah, mais écoute, c'est le réchauffement climatique et puis c'est comme ça.
0: Bah, moi j'aime pas le réchauffement climatique.
4: C'est un bordel.
1: En même temps, tu te mets en pull alors qu'il fait 35 degrés.
0: Je suis pas en pull.
1: Ah, si, t'es en veste.
0: J'ai une petite veste, oui.
1: T'as, c'est comme le style. Je sais plus quand, là, ce week-end, je vois un mec, s'il te plaît, avec une Canada Goose.
4: Pas lui, t'as
1: envie de lui dire, mais comment. Ça, c'est alors. Tiens, Marie, un truc de femme.
4: Ouais.
1: Parce que tu sais, la mode, c'est les meufs qui se mettent des bottes.
0: Oui.
4: Ouais.
1: Avec des mini-jupes ou des shorts et des bottes en cuir.
4: Ouais, mais bon, pas quand il fait chaud.
1: Si,
7: c'est la mode.
0: Si, si, depuis, ce matin, j'en ai vu une.
1: Depuis, ah ouais,
0: la voisine,
1: ouais.
0: La voisine du 5e
1: depuis
0: étage.
1: L'année dernière. Mais ah bon. Je ouais. Me dis, mais les meufs, elles doivent ça puer des yeps de ouf.
0: Tu demanderas à la voisine du 5e étage.
4: Même les mollets.
1: Non, mais ouais, mais tu dois puer, c'est obligé.
4: Mais surtout,
1: quoi.
4: Tu dois pas être bien dedans.
1: Bah, je sais pas, mais
7: franchement, même en hiver, elle pue des pieds dans les boîtes.
1: Ouais, donc t'imagines avec les températures comme ça.
7: Toujours là, c'est.
4: Bah ouais, non, mais là, c'est clair.
7: Ah ouais, c'est horrible.
0: C'est pas ça.
4: Bizarre.
0: Voisine du 5e étage, Marie, tu lui demandes.
1: Elle a plein, elle met des bottes de cowboy.
4: Elle est comme ta meuf là que t'avais serré un été avec son pantalon
1: en cuir. Elle,
4: en cuir là.
1: Putain, elle puait.
0: Elle puait.
4: Non, mais tu mets ça quand il fait chaud.
1: Elle puait des orifices.
0: Oh.
4: Ça donne envie.
1: De vomir, oui.
0: Oui, dès le début de cette soirée. Bon, oui, Raph. On parlait de la météo, ouais. Toi tu veux nous parler de quoi plus précisément? C'est toi qui veux gérer une meuf?
8: Ouais, bah en gros je parlais à Annecy, et qui est la pote de mon ex, et mon ex a tout foiré, et du coup elle a arrêté de parler.
0: Ah, tu veux sortir avec une meuf qui est pote avec ton ex, ah oui, pas simple.
8: Ouais.
0: Bah, c'est le genre de truc qui peut arriver, hein, ce genre de
4: choses. Ouais, enfin ça dépend de la nature de leur amitié avec la nana.
7: Elles sont super proches ou pas?
4: Ouais. Ah ouais.
0: Ouais, elles sont super proches ou pas, tu sais?
8: Bah, ils avaient un tournoi de rugby ensemble et je crois qu'ils sont un peu rapprochés, mais pas tant ça.
0: C'est des rugbyman. Ouais. Du rugby woman,
4: ils vont te péter la gueule.
0: Ah, fais gaffe, hein, parce
4: que tu vas te faire plaquer.
0: Si tu te prends de rugby woman dans la face, ça va te faire mal.
3: Ah, vont te lever, gros.
8: Bah après, j'en fais donc.
0: Ah, toi aussi, t'es rugbyman.
8: Ouais.
6: Comment les meufs, elles ont les oreilles en chou-fleur?
1: Ah ouais, imagine.
8: Non.
1: Elles sont chauves.
0: C'est les mecs qui ont les oreilles en chou-fleur.
6: Ouais, moi, maintenant.
1: Plus maintenant, parce qu'ils mettent des casques, ouais.
0: Et pourquoi ils avaient les oreilles en chou-fleur?
6: Parce qu'en fait, quand ils se frottent dans la mêlée.
1: Mais maintenant, ça le fait plus, ouais. Ils ont des casques et des.
6: Il y en a encore quelques-uns quand même, mais la plupart, anciens, ouais, ils mettent des protections.
1: Anciens, ouais,
0: ouais. Non, ils ont un casque. Ouais, donc pas simple.
6: Ils ont des oreilles normales.
0: Pas simple l'histoire. Mais est-ce que cette meuf, là, la copine de ton ex, est-ce qu'elle a au moins envie de sortir avec toi?
4: Oui, bah déjà, parce que.
8: Ouais.
4: Premièrement.
0: Ouais, parce que. Tu vois, qu'on se casse pas le cul pour rien.
4: Ah ouais,
8: non,
4: donc.
8: Non,
6: bah, le tout, c'est de savoir si la copine est une vraie connasse ou pas, quoi.
0: Une vraie connasse.
6: Non, mais vis-à-vis de sa pote. C'est-à-dire que si la meuf, c'est une meuf. Tu sais, qui est correcte, elle sortira pas avec toi.
4: Bah, c'est ça, c'est pour ça que je pose la question.
1: Ouais, ouais, si c'est la une meuf, connasse, ouais.
6: Bah, si c'est une connasse, c'est qu'elle en a rien à foutre.
1: Non, c'est vrai, c'est vrai.
6: Qu'elle a aucun principe, elle sortira avec toi.
8: Bah, après, ouais, ouais, moi, elle m'a dit.
6: Non, mais c'est un peu ça, tu vois. Moi, je sais que, je sais pas. J'irai pas me taper la meuf d'un bon pote, même si la meuf elle me chauffe.
0: Est-ce que dans ton groupe de potes, ça t'est jamais arrivé qu'il y ait des mecs qui sortent avec des meufs qui étaient déjà sorties avec d'autres mecs du groupe? Moi, c'est arrivé.
6: C'était plus genre pour les sauter, quoi.
1: Oui, si la meuf.
6: Non, mais la meuf, c'était vraiment, tu sais, que c'était que sexuel, quoi.
1: Ouais, ça je comprends, ouais. Mais tu niquerais pas ma meuf, Romano?
6: Non.
1: Oh putain, merde!
6: Ah bah si elle veut vraiment. S'il veut, si tu veux que.
0: Pourquoi tu la trouves pas sympa?
6: Non mais si tu veux me regarder pendant que je la quête et si ça t'excite, j'ai bien compris ton petit manège, mec. Mais...
0: Elle pourrait te faire un enfant.
6: Ouais, non mais ça va. Non mais tu sais, j'ai pas de passion pour les gosses. Hein.
0: Ah si, depuis ce week-end.
6: Non mais j'ai dit que je les avais supportés parce que ils étaient, il faut l'avouer.
0: Tu
1: veux devenir papa?
6: Bien élevé.
1: Romano, il veut devenir papa.
6: Non, non, pas du tout.
0: Qu'est-ce que j'avais dit vendredi?
1: Hein, qui allait devenir papa.
0: J'avais dit que ça allait devenir
6: papa. Je vais devenir papa là, c'est
1: il va mettre la graine là.
0: Bon, comment ça se passe cette meuf? Tu la vois qu'au rugby? Tu la vois où? Au bahut? Tu vas me dire le bahut c'est fini?
8: Non, je la vois au lycée. Et du coup, elle s'est terminée.
0: Ouais.
8: Et c'était pour avoir des conseils du coup, parce que je me plais beaucoup quoi.
0: Bon, gérer une copine de son ex. Bon, le fait que déjà que vous voyez moins parce qu'il n'y a plus de bahut. Que c'est les vacances.
6: Mais c'est déjà fini là?
0: Bah oui, c'était en première. T'es en première, Raf, toi?
1: Il y a les brevets, les bacs.
0: T'es en terminale. Ah donc, tu passes ton bac demain, toi?
8: Ouais. Il y avait une épreuve aujourd'hui aussi, je crois.
0: T'as commencé Je crois.
1: Je crois, mais tu étais pas?
0: Oh, je crois.
8: Non, j'étais pas dans mes pensées.
0: C'était la philo ce matin. C'était dur la philo.
8: Ah ouais.
1: C'est quoi le sujet?
8: J'ai pas compris.
0: Putain, je l'ai fait en. Rémi l'a donné, je me rappelle plus, il l'a donné à 9h du matin.
1: Ah, c'est comment parler avec la bouche, t'as dit?
0: Oui.
1: C'est un truc comme ça. C'était quoi le sujet?
0: Je sais plus, il y avait un truc de bouche dedans.
6: Ah, ouais, je sais pas, je.
0: C'était quoi le sujet?
8: Comment s'exprimer, je sais plus quoi faire. Enfin,
1: ouais, Edifoul, il a dit bah avec la bouche.
0: Ouais.
1: Comment s'exprimer, Edifoul, il a dit bah avec la bouche.
0: Voilà, c'est ça.
1: Voilà, 20 sur 20, mec.
0: Voilà, j'ai eu 20 sur 20 en faisant la philo. En 10 secondes ce matin, la philo, là. Donc.
1: C'est les mêmes sujets dans toute la France?
0: Je sais pas.
1: Parce que moi, j'ai pas vu ça, mais.
6: Non, mais je crois que c'est par filière.
1: Ah ouais voilà, parce que moi j'ai vu d'autres sujets.
6: Je crois que suivant dans la filière ou tel.
1: Mais je crois qu'ils vont être heureux si les autres ne
6: aussi.
1: Sont pas.
6: Ouais, il y a
1: pas
6: ça
1: le
6: aussi.
1: Même
6: ouais.
1: Truc, hein. J'ai vu celui-là.
0: Alors, il peut être heureux si les autres ne sont pas.
1: Ouais, c'est ça.
0: Bah écoute, si les autres c'est des gens que t'aimes pas, ouais, tu peux être heureux parce que tu t'en rends
6: compte. Ah, et en bac général, il y avait aussi avons-nous la maîtrise de nos paroles.
1: Ouais, c'est ça.
0: Bah oui, avec la bouche.
6: Plutôt être heureux quand les autres ne le sont pas. Et après, il y avait quoi d'autre?
1: Technique quand même.
6: Bac technologique, débattre, est-ce chercher la vérité?
0: Ouais.
6: Et deuxième sujet.
0: Chercher la vérité, éviter tous les sites sur lesquels va Cédric.
6: Ouais. La technique peut-elle être mauvaise?
0: La technique peut être mauvaise. Bah oui, quand ça tombe en panne, oui.
1: Mais la technique de quoi? Quelle technique?
6: La technique en général.
1: On prend une technique
6: et après, bon, t'as les commentaires de texte si tu veux.
0: Est-ce que tu peux parler du clash de la drague là, quand t'as un sujet comme ça? La technique peut-elle être mauvaise? Est-ce qu'on peut parler de technique de drague?
6: Bah, Cédric, les siennes sont bon.
0: T'aurais mis sur ta copie les techniques de drague de Cédric, elles sont nulles.
3: C'est pas très philosophique.
6: Nul à chier, non recherché et la plupart du temps copié sur son adversaire.
0: Ouais, t'aurais mis ça dans ton.
6: T'aurais mis le mec n'a aucune originalité.
1: Mais faut dire pourquoi il les utilise. Parce qu'en fait, c'est ça. C'est genre la technique, elle est nulle.
0: Pourquoi
1: il l'utilise en fait? C'est ça la technique.
6: Parce que c'est un con.
1: Ça.
3: Je t'emmerde.
0: T'aurais cité Cédric dans ta copie.
3: Philosophique, mec. Je t'emmerde, c'est de la philosophie.
1: C'est philosophique. Tu te rappelles de lui, c'est géographique.
6: C'est un pervers.
0: Il y a Nico Thiago qui nous dit le sujet c'était avons-nous la maîtrise de la parole.
3: De notre parole.
6: Mais c'est ce qu'on a dit, ouais.
0: Ouais, c'est ça. Ouais. Avec la bouche. comme ça. Vous avez vu, j'ai la maîtrise de ma parole. Donc si tu parles bien, tu parles bien, Raph. C'est bien. T'as réussi, ouais. T'as réussi ton épreuve ou pas?
8: Ah, je me suis chié dessus. Hein.
0: Ah ouais.
6: Mais t'as pris quoi, ouais, toi? T'as pris ça ou t'as pris le... Celui, quand t'as pas envie de te faire chier, tu fais l'explication de texte. Au moins, t'as la base.
8: Non, j'ai pris ça.
6: Ah ouais, toi, t'as envie de te
7: en
6: faire chier.
7: T'as explication de texte, ouais. C'est pas en français. Ouais.
6: Non, t'as aussi un truc. Tu dois disserter sur un texte qu'on te fournit, okay, quoi.
7: Moi, j'ai pas passé le bac, je ne comprends pas tout ça.
0: Je comprends pas la philo.
7: Tu sais que je. C'est lourd, tu sais que poids, c'est un truc de ouf. J'avais la moyenne. Chinois, là, frérot.
0: J'avais la moyenne en philo, je sais plus. J'avais 10, 11, 12, je sais plus combien j'avais.
7: Et 11, est-ce qu'apparemment, c'est un truc de ouf déjà?
1: En fait, 11, si c'est pas genre ton truc, la philo, c'est une bonne note. Après, il y en a qui sont trop forts à ça, ils ont 20, tu vois, mais faut vraiment capter le mood.
7: Mais je crois que les philo, faut fumer un ouinge avant d'y aller. Enfin, je vous donne pas ce conseil.
1: En vrai, philo, faut avoir écouté tous les
0: cours. Non, on donne pas ce conseil.
6: De toute façon, c'est fini, donc.
1: T'as écouté les cours.
7: Ouais, voilà. Mais faut être un peu rabat et tu sors toute ça de ta science, je crois.
0: Voilà. Faut quand même. C'est le conseil de Karine.
6: Ce que bien, c'est donner plein de citations.
1: C'est que ça, c'est que ça.
7: Je pense donc, je suis tout ça, ouais.
6: Ouais, en voilà. Oui, bon, faut quand même que ça ait rapport avec le truc.
4: Ah ouais, bah oui, tu sors tous les trucs qui vont pas ensemble.
6: Faut quand même que ça ait rapport avec le sujet.
0: Bon, qu'est-ce qu'on fait? Tu veux demander quoi aux auditeurs, aux auditrices de Sky, toi, Raph? T'as un truc à demander?
8: Bah, s'ils avaient des conseils pour moi, du coup, parce que j'aimerais bien la gérer quand même.
0: Mais elle fait quoi, la copine? Donc, si vous venez juste d'arriver, on a donc Raph, toi, tu veux gérer une copine de ton ex. Bon, ton ex, elle commence à. Tu nous as dit qu'elle foutait la merde, mais elle fait quoi, ton ex, pour foutre la merde?
8: Bah, elle est allée lui parler déjà, elle lui a mis un gros pressing, mais j'ai jamais vu ça.
0: Genre, mais qu'est-ce qu'elle lui a dit? Elle lui a dit, on se voit plus si. Si tu sors avec lui, je te plaque, comme elle est rugby woman. Je te plaque si tu sors avec Raph. Qu'est-ce qu'elle lui a dit? C'est quoi la
4: menace?
8: En fait, j'étais pas trop là, mais genre, on m'a dit, ouais, elle avait gavé de photos de nous deux. Alors, de base, personne ne devait savoir, gavé de photos de nous deux, qui était en train de bien parler et tout.
0: Mais bon, elle sait la nouvelle, là. Elle sait que t'es sorti avec l'autre.
8: Ouais.
0: Oui, bah l'autre. Elle a beau lui montrer des photos, ça a pas changé grand chose.
1: Bah,
0: ouais,
1: non,
0: elle, vous êtes sortis ensemble.
1: Là, et puis qu'elle a son bonne copine et qu'elle se rend compte que ça fait chier sa copine qu'elle parle avec lui, tu vois.
6: Bon. Ouais, c'est un bourbier ton truc, à mon avis.
0: Moi, ah ouais.
6: Ah ouais.
0: Moi, je m'en foutrais qu'elle soit sortie avec, enfin qu'elle soit copine avec mon ex.
4: Toi, ouais, mais si elle commence à lui montrer plein de photos et tout,
1: non, pour lui. Enfin, c'est plus la meuf que ça fait chier.
4: Bah ouais.
0: Bah écoute,
1: les deux copines, quoi.
0: C'est à elle de gérer ça. Si elle a vraiment envie de sortir avec toi. C'est vrai que c'est son problème. Je sais plus qui nous disait ça, là. Quelqu'un qui nous a laissé un message tout à l'heure, là.
1: Ouais.
0: C'est vrai que c'est le problème. De la meuf.
6: Ouais, mais par ricochet, elle tient aussi, du coup. Parce que ça. Si bah, l'autre, oui, elle te fout des bâtons dans les roues, t'arriveras jamais à la serrer, quoi.
1: Ah bah oui, c'est clair.
0: Bon, vous êtes déjà sorti que la meuf, ou le mec d'ailleurs, d'un pote ou d'une pote, vous pouvez nous dire, d'un pote ou d'une pote ou d'une connaissance, comment vous avez géré l'histoire? Est-ce que vous avez bien fait de le faire? Est-ce que ça a posé des problèmes? Est-ce que c'était le bordel? Enfin, vous nous racontez, on attend vos témoignages en direct au 01 53 40 30 20. T'en as rien à foutre si c'est ton ex, nous dit Stan sur l'appli. Ah bah Fatih, même chose. Bah si c'est son ex, bah il s'en fout, c'est ton ex. Qu'elle tourne la page.
4: Bah il s'en fout, sauf si elle essaie de foutre des bâtons dans les roues à ta relation avec la meuf, quoi.
0: Ouais, mais qu'est-ce que tu veux qu'elle fasse? T'as peur qu'elle fasse quoi, toi, Raph?
8: Non, moi, en vrai de vrai, je m'en fous, mais
0: c'est le conseil qu'on te donne.
4: S'il n'y a pas d'incident sur ton couple, on va dire.
0: Mais t'as peur qu'elle fasse quoi, ton ex?
8: Bah rien, c'est ça, elle va rien faire de toute façon. Parce qu'elle m'avait envoyé un message, elle me dit, je m'en fous. Et deux jours après, la meuf, elle me dit, ouais, j'ai parlé avec la meuf. Et elle m'a dit, ouais, bah j'aime pas trop où tu parles avec lui et tout. Alors comment elle m'avait dit, c'était ok.
0: Ouais, mais enfin bon, tu vas pas demander l'autorisation à toutes tes ex pour toutes tes nouvelles relations.
8: Non, mais c'est elle qui est venue m'envoyer un message. Genre, c'est mon ex qui est venue m'envoyer un message pour me dire, ouais, en vrai de vrai, je m'en fous, ça me brise le cœur un peu que je te vois avec elle et tout.
0: Ah, voilà, ça te brise le cœur.
8: Ouais.
0: Bah, et c'est qui a largué qui, au fait? Parce qu'on t'a pas demandé ça.
4: T'imagines, c'est elle.
8: Elle me fait la gueule pendant 3 semaines, je la largue et après, voilà.
0: Et après, elle veut revenir, d'accord, ok.
8: Bah, je suis pas sûr qu'elle veuille revenir, du coup.
0: Bon, bah écoute, donc elle vit sa vie. Elle vit sa vie, tu vis la tienne. C'est comme si toi, Romano, t'avais demandé à la gothique de son autorisation pour sortir avec Cariole.
6: Ouais, mais c'était pas pote, moi.
0: Oui, c'est vrai. Alors t'aurais demandé à Pokipu l'autorisation de sortir avec la gothique.
6: Bah, c'était pas pote non plus, elle se connaissait pas.
0: Ah. T'es jamais sorti avec des potes?
6: Non, mais non, jamais, mais je sais pas, moi, ça.
1: Moi non plus. Ah ouais.
6: Écoute, moi j'ai des principes, quoi.
0: Des principes.
6: Non, mais sérieux, je sais pas, je me verrais pas me taper l'ex d'un pote, tu vois. Ou alors vraiment, je te dis, si la meuf, je sais que mon pote, c'était un plan cul, tu vois, par exemple, 50 toilettes, on lui est tous passé dessus.
0: Voilà, alors. à 50 toilettes.
6: Non, mais parce qu'elle, en fait, elle avait envie, tu vois, elle avait envie de. C'était un été où elle avait envie de quéquette. J'ai un pote qui l'a niqué, après c'est moi qui l'ai niqué, et après elle s'est fait niquer par un autre. Mais tu vois, tout le monde était d'accord et mes potes, ils étaient pas à fond sur elle. comme moi, je m'en battais les couilles, qu'il y a un autre pote qui a niqué après.
4: Il n'y avait pas une relation amoureuse.
6: Non, mais c'était juste un plan cul, tu vois.
0: Bah, tu vois, s'en battre les couilles.
6: Ok, machin.
0: S'en battre les couilles, c'est ce que nous dit Karine, là, sur l'appli Skyrock. Il va lui demander l'autorisation à son ex, et puis quoi encore? Il fait ce qu'il veut, laisse tomber. Merci, merci Karine. Bon, le conseil, c'est de s'en battre les couilles et les témoignages.
4: En gros, c'est ça.
0: C'est au 01 53 40 30 20 avec votre appli Skyrock, le skyrock.fm. Vous nous envoyez vos messages et vous nous dites ce que vous en pensez. On en reparle avec vous dans un instant. On aura, tiens, on aura des nouvelles de Lucas. Je sais pas si vous vous rappelez Lucas. Il voulait se taper sa correspondante espagnole.
6: Ouais.
0: Et oui, on aura des nouvelles.
4: Ouais.
0: Lucas, il arrive là dans un instant en direct avec nous. T'es déjà là, Lucas?
9: Ouais, je suis là.
0: Salut Lucas. Vous vous rappelez de Lucas qui a une grosse voix?
4: Bah oui.
0: Hein, et, ouais. la Corrèze espagnole, tu vas nous expliquer.
7: Et un petit coucou pour nos amis belges qui perdent 1-0 contre l'Egypte. Big up.
0: Big up les Belges. Et je sais qu'ils sont pleins. Vous êtes plein de nous écouter les Belges. Big up à vous.
7: À l'aise.
0: Et salam, à l'aise moyen ce soir.
7: Ouais, pas très à l'aise.
0: Et salam alaikum.
6: Vous êtes sacrément nul pour
0: salam alaikum aux Espagnols. Oh, aux Espagnols. Les Espagnols aussi,
6: ouais. Vous êtes sacrément bidon, quoi.
7: Ah, bah pour le coup, c'est pas.
0: T'es pas gentil, Romano.
6: Bah non, mais
0: c'est pas bien de taper sur une bête
6: d'équipe. Non, mais l'Egypte, c'est une bête d'équipe.
7: Ça joue quand même, ouais. Bah, c'est pas non plus la bête d'équipe, quoi. Mm. Normalement, la Belgique devrait gagner, mais bon.
0: On parle d'Espagne, Lucas, avec ta correspondante espagnole. Elle est venue, ça y est, elle est venue en France, la correspondante espagnole.
9: Ouais, elle est venue.
0: Bon, eh bien, tu vas nous dire comment ça s'est passé. Est-ce que tu as suivi tous nos conseils de séduction? D'ailleurs, j'aurais un bon conseil de séduction à vous donner. Tiens, ça peut marcher pour toi, Raph. Ça peut marcher pour toi, Lucas, ça peut marcher pour vous, hein, qui êtes
7: en
0: chien et qui voulait sortir avec quelqu'un.
7: Il faudra que tu nous dises qui t'a donné les conseils et quels conseils ont marché. Celui de Difool, celui de Romano, on va voir.
0: Tu parles de Lucas.
7: De Lucas, excuse-moi.
0: Ouais, Lucas. Tu nous diras les conseils, les conseils qu'on t'a donnés, ceux que t'as utilisés et si ça a marché avec la Corrèze espagnole. Tiens, vous êtes tapé une Corrèze, vous pouvez nous dire aussi. Vous pouvez témoigner, réagir à tout ce qui se dit dans votre radio libre. Allez, c'est parti, et c'est bien parti jusqu'à minuit. Il y a les doubles appels, tiens, je ne l'ai pas annoncé, mais c'est nos numéros pour les doubles appels. On va mettre en contact nos familles, le clash l'a annoncé. Ah, mais tiens, j'avais promis Cyril Gann. Ce matin, le réveil de star.
4: Ah.
0: Est-ce que vous avez entendu, c'était à 8h moins 10 ce matin sur Skyrock, 8h moins 10. Cyril Gann avait gagné,
6: et
0: on a décidé de fêter ça avec nos réveils de stars. On a donc mis la voix de Cyril Gann dans un téléphone, on vous a demandé les numéros, et vous nous avez donné le numéro de Roger et de son fils.
6: Ouais, Roger.
0: Écoutez bien l'ambiance dans la famille, si vous avez une ambiance comme ça dans la famille, eh bien on vous souhaite bon courage. Cyril Gann qui appelle Roger et son fils, on leur a passé un coup de fil ce matin, c'est parti.
10: Allô.
11: Salut les gars.
10: Ouais.
11: C'est Cyril.
10: Ça va?
11: J'ai fait un combat chez Donald Trump.
10: Un combat de quoi?
11: Moi, je fais du MMA.
10: Oh là, c'est sur quoi? C'est sur un portable?
11: Non, c'était à la Maison Blanche.
10: Quoi? Oh, attendez, j'appelle mon fils, c'est lui qui s'en occupe.
11: J'arrive, on va faire du MMA dans le salon.
10: Non. Tiens, je vous passe mon fils.
11: Allez-y.
0: C'est accrochez-vous.
10: Allô, oui?
11: C'est Cyril.
10: Qui?
11: Je m'appelle Cyril Gann.
0: Cyril Gann.
10: Je connais pas Cyril Gann, moi.
11: J'ai affronté Alex Pereira chez Donald Trump.
10: Ah ouais, c'est ça, mais moi j'allais affronter le pape.
11: Quand tu t'entraînes dur, t'as envie de combattre. C'est tout, c'est aussi simple que ça.
10: Vas-y, viens, on va s'entraîner à deux, viens.
11: Bah ouais, si vous voulez. Ouais.
10: Vas-y, allez, viens, amène ta gueule, vas-y, que je vois ta tronche là.
11: Je fais quasiment 2 mètres.
10: Ah ouais, moi je fais 2 mètres aussi, alors viens, vas-y. Amène ta gueule, sale bâtard là, je vais te démonter, moi.
11: Je tape les gens pour vivre.
10: Ah ouais, bah t'as une grande gueule au téléphone, mais par contre, je me demande si devant t'aurais la même gueule.
11: T'es pas un compétiteur.
10: Tu es pas un compétiteur, bah tiens ta gueule, c'est
11: Allô, allô?
10: Attends deux secondes, mon pote. Attends, je vais dans ma chambre.
11: Parle mieux à ton père, sinon je te boxe.
10: Ta gueule, je t'emmerde si je p*** de ta faute.
11: Non.
10: Pas toi chez moi, je vais te démonter ta gueule, bâtard.
11: Bonne journée.
0: Eh ben, bonne journée. Voilà comment on a démarré la journée ce matin.
6: Il y a l'ambiance, en tout cas.
0: Voilà, le père et le fils.
6: Arrête, ferme ta gueule.
0: Et t'as le fils qui dit.
6: Arrête, mon téléphone, c'est en privé, connard.
0: Et le fils qui dit à son père, fils de pute. C'est bonne ambiance.
4: Ah merde, j'avais même pas remarqué ça.
0: On a mis un but dessus. Ici, il y a des fils de pute.
4: Non, mais
0: et voilà, une bonne ambiance, comme on l'aime. Tout ça avec un petit coup de fil de Cyril Gann. C'est eux qui ont fait l'octogone à la maison là ce soir.
6: Bonne ambiance en tout cas.
4: Mais
6: oui. Content d'être leur voisin. Dès le matin, l'autisme.
4: Ils ont un poids.
0: Allez, réveillez-vous avec nous tous les matins dans le morning, nos réveils de stars, nos doubles appels qu'on va retrouver tout à l'heure. Vos 17 000 euros en plus à gagner cette semaine.
6: Ouais.
0: Et oui, préparez-vous, 17 000 balles et vos iPhone 17 à gagner. Et Aya Nakamura qui arrive tout de suite sur Sky.
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0: C'est Aya, Aya Nakamura sur Skyrock avec la rafleuse. Et oui, on déchire tout avec Sexy Nana.
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0: Eh oui, 21h minuit, c'est notre rendez-vous tous les soirs, la plus grande radio libre de France, en direct sur Skyrock avec vous au 01 53 40 30 20.
2: Ouais.
0: Votre appli Skyrock, vous nous envoyez vos messages. On salue tous ceux et toutes celles qui sont là. Bienvenue à vous. Salut Loris, salut Jade, salut Nordine. Un gros bisou à Tarek qui vient d'arriver aussi. Bonjour à Hello, Hello, Hello. Bienvenue à toi,
3: hello,
0: beauté. Salut, salut les filles, salut les gars, salut à Speak qui nous fait un gros bisou. Elle nous dit qu'elle nous écoute ce soir. Et qu'elle s'est tapée un de ses correspondants, un Anglais. Il était trop chaud, l'Anglais. C'était ma première relation amoureuse.
3: C'était le sosie de Wayne Rooney.
0: Oh, horrible. Ah ouais. On est restés ensemble 6 mois.
3: Bah, sosie du prince Charles jeune, tu vois.
0: Pour une relation à distance, c'est pas mal de rester ensemble 6 mois.
3: Ouais, pas mal, pas mal.
0: Bon, on en saura plus pour Lucas, qui arrive avec nous, qui fait sur sa correspondante d'espagnol, qui est venue en France. C'est ça? Attends, elle venait en France ou c'est toi qui allais en Espagne? Je me rappelle plus, Lucas.
4: On a fait les deux.
3: Ah ouais,
5: c'était
3: bien.
5: C'était un échange.
0: Ah, vous avez fait les deux, mais depuis quand t'as eu au téléphone, vous avez fait les deux?
4: Non, genre quand j'ai appelé la première fois, genre j'étais déjà allé en Espagne.
0: Ouais, c'est
4: et
0: ça.
4: Après,
6: c'est le match retour.
4: Elle est venue en France.
0: Et elle est venue en France. Et donc on avait trouvé plein d'idées pour que tu te tapes ta choresse d'espagnol. On va en parler, on va voir si ça a marché. Est-ce que tu as utilisé mes bons conseils? J'ai donné de super conseils.
3: On attend que ça là.
6: Ah bah là on peut être sûr qu'il l'a pas serré du coup.
0: Je me rappelle plus quels conseils j'ai donné, mais ils étaient super.
5: Oui,
3: ouais, moi aussi, ouais, je pense qu'ils étaient super.
0: Ils étaient super mes conseils que j'ai donnés.
3: Ouais.
4: Toujours du full.
0: Mais toujours. Et on aura Titi aussi qui arrive au téléphone avec nous en direct dans un instant, direct de Paris. Et est-ce qu'il faut sortir avec une copine de son ex? Moi je pense que c'est possible et que si elle te plaît, t'as pas à te retenir. Ça c'est pour Raph qu'on a eu tout à l'heure en ligne. Marie, t'es déjà sortie avec un mec,
5: pote, des gens qui se connaissent, ouais.
0: T'as pas
5: mais
0: pas de problème.
5: Ami, non.
0: Non, mais c'était pas ami, c'était.
5: Ouais, non, oui, non, ça n'a pas posé de problème.
0: C'est pour Raph de Bordeaux, Raph qui veut gérer une copine de son ex, et son ex, elle est un peu jalouse encore.
5: En revanche, si j'ai une copine qui veut serrer un mec avec qui je suis resté un moment.
3: Bah, déjà, elle a du courage.
5: J'étais amoureuse, là par contre, je le prends pas bien, quoi.
0: Ouais. Mais bon, comme on disait tout à l'heure, c'est pas le problème de Raph, c'est ce que vous nous dites depuis tout à l'heure. Donc
5: ouais,
0: Raph,
5: au final.
0: Il faut pas qu'il
3: se
0: prenne
3: la tête. Directement, si, c'est son problème, parce que s'il arrive pas à la serrer, ce sera à cause de son ex, donc forcément, t'es impacté par le truc.
0: Y a la
3: même si elles gèrent leur merde entre elles, les filles.
6: Et les meufs.
5: T'as failli déborder.
0: Oui, t'as failli déborder.
3: Là, j'ai bugué, c'est mes dents. Mes nouvelles dents, elles accrochent.
0: Oui. Si vous n'avez pas écouté la radio libre la semaine dernière, d'ailleurs, vous nous avez manqué. Et vous avez loupé les nouvelles dents de Romano. Regardez comme elles sont belles. Il a des nouvelles dents qui lui font dire des bêtises, mais qui sont toutes belles.
3: Ouais, mais tu vois, je l'attrape.
0: Ouais. Il y a Tisma, là, qui est très chaud, il a 19 ans, il nous dit avec un peu de chance, il pourra se taper son ex et sa pote en plus.
5: Ouais, non, il faut peut-être pas partir. Faut emballer, les gars.
3: Faut pas partir dans les scénarios de films de cul.
5: Ouais, ouais, non, c'est clair.
0: Tisma, t'es un génie. Voilà comment résoudre le problème. Comme ça, plus de jalouse.
3: Ouais, mais Isma, il s'imagine dans un film de huc.
6: Ouais, non, mais c'est clair.
3: Genre, il va ken les deux.
6: T'es pas sur Pornhub, hein, mec.
0: Et Tisma, t'es génie. T'es un génie. Bon, Raph, moi, je conseillerais d'aller jusqu'au bout, puis après, elles gèrent leurs problèmes ensemble, les deux.
5: Ouais, tu verras bien.
0: Ouais, au final, c'est plutôt problème. Ce que nous dit la source du 45. Vas-y, attaque, elles gèrent leurs soucis chacun de leur côté.
3: Non mais c'est vrai, la meilleure amie de ton ex à toi, moi par exemple, la meilleure amie de mon ex, ça me poserait pas de problème de la gérer.
0: Ouais.
3: Mais par contre, alors j'allais dire quoi?
0: T'allais dire que j'allais si dire c'était quoi. Toi, une meuf qui gérait ton meilleur ami,
3: ouais,
0: ça
3: ferait exactement,
0: chier.
3: Voilà, et c'est exactement ça là.
0: Donc
3: ça me
0: tu peux
3: chier,
0: comprendre
3: là.
0: Comment elle réagit, l'ex de Raph.
3: Ouais, je peux comprendre, ouais.
0: Très bien. Bon, on aura Titi qui arrive dans un instant avec nous en direct. Elle est où, Titi? Elle est à Paris. Salut, Titi.
3: Ouais, Titi.
7: Salut.
0: Salut Titi.
3: Ouais, Titi.
0: Bienvenue à toi. Toi qui as 36 ans, un peu plus d'expérience, est-ce que tu t'es déjà tapé le pote d'un de tes ex?
7: Non.
0: Non, tu veux pas ça.
5: Oula. Pourquoi ils étaient dégueulasses?
0: Ils étaient moches.
5: Parce que t'as dit ça d'une manière.
7: Non, un peu les principes. Après, en soi, j'aurais peut-être dû, mais j'avais trop de principes à ce moment-là.
0: D'accord, toi, c'est le genre de truc que tu fais pas. Ok.
7: Non.
0: Très bien.
7: Mais t'aurais pu.
0: Bon, tu vas nous parler de... On va parler de sexe avec toi, là. Dans un instant, on va donner de bons conseils sexuels, parce que c'est quand même une de nos spécialités. Et donc, tu fais bien d'avoir frappé à la porte de Skyrock ce soir. Nous allons te répondre. C'est notre spécialité, on va se mettre en branle.
5: Je suis content de sa merde.
0: Dans un instant. Bon, alors, pour la choresse de Lucas. Vous avez déjà tapé vos Corrèze, vous nous dites. Tiens, on parlait des Anglais tout à l'heure. Il y a Dan, c'est une fille, Dan, qui nous dit moi, mes correspondants anglais, ils étaient tous moches, mais vraiment tous moches. Cool. Et je sais pas, ils devaient avoir une épidémie de boutons parce qu'ils avaient tous de l'acné.
5: Ah, oh, bah d'accord.
0: Donc, tes Corrèze, ils avaient été une épidémie de boutons en Angleterre.
5: Ouais, donc t'étais pas attiré, quoi, manifestement.
0: T'es là en Angleterre, Romano, tu t'es tapé une petite anglaise, toi ?
3: Bah non, mais j'avais 10 ans.
0: Ah oui, tu pleurais tout le temps en plus.
3: Ouais, ouais, je suis parti à Stevenage.
0: Et t'avais pleuré pendant tout ton voyage ?
3: Non, pas tout le voyage, mais je pleurais beaucoup, oui. Parce que ma maman, elle me manquait.
0: À 10 ans.
5: Oh. Elle
2: me manquait à Stevenage.
3: J'étais malheureux comme les pierres.
2: Et c'est pas là où il y a le club de Fulham ?
3: Ah, je sais pas du tout, gros.
2: Je crois
3: que c'est pas super loin de Lyon.
0: De Londres. Angleterre.
3: De Londres. Non, parce que ma ville est jumelée avec, donc il y avait des échanges, tu vois. Non, mais c'était sympa, mais.
0: Ouais, et les meufs, ça t'intéressait pas à 10 ans?
3: Bon, non, il y en avait qui étaient mignonnes, hein. On avait été dans une espèce de boom dans leur école qu'ils avaient organisé pour nous, tu vois.
0: Ouais.
3: Non, il y en avait qui étaient mignonnes, mais ouais, à 10 ans, bon. Je voulais être dans les bras de ma mère, quoi.
5: Ouais.
0: C'est mignon.
5: Bah oui, c'est mignon.
3: Et je voulais bouffer français, parce que putain.
2: Monsieur,
3: français. Ils ont aucun goût. C'est... Putain, j'ai bouffé du poulet qui baignait dans de l'eau, un truc abominable.
5: Et des sandwichs au concombre.
3: Ouais, c'est ça, au concombre et des chips au vinaigre.
5: Ouais, oui, c'est vrai, il y avait des
3: sandwichs. Célèbre, ça fait rêver. Tu te dis, ils ont vraiment énormément de goût.
5: Adieu, Ethan.
0: Tiens, on salue Samir qui nous écoute à Saint-Sébastien. Salut à toi, Samir. T'es à Saint-Sébastien, t'es au Pays Basque, toi. Ouais,
2: frontière espagnole.
0: Pays Basque espagnol. Il te demande où est-ce que tu étais en Espagne. T'es allé où en Espagne, Lucas?
4: Torre Ferrera.
0: Torre Ferrera, et c'est vers où ça?
4: C'est à côté de Lleida.
0: Ah oui, et c'est vers où, Lleida?
4: C'est de Barcelone.
0: À côté de Barcelone.
5: Ah voilà, on situe mieux là.
0: Catalogne, ok, très bien. Vous pouvez nous écouter à Saint-Sébastien sur 100.7 si vous passez dans le coin 100.7.
5: Ouais, c'est pratique.
0: Saint-Sébastien, vous pouvez capter Skyrock.
2: Oh, sinon, il y a l'appli partout.
0: Samir, hein. Sinon, vous avez l'appli dans le monde entier, c'est bien dit ça, Romano.
3: Et voilà, bien
0: téléchargez votre
2: bim.
0: Appli.
2: Allez, bim.
0: Vous la téléchargez, vous avez Skyrock dans le monde entier où vous partiez en vacances cet été si vous partez. Vous suivez Sky partout. Mm-hmm. Alors, Lucas, elle est venue à Troyes, ta copine espagnole. C'est quoi son prénom?
4: C'est pas un trans, hein. c'est pas pour Cédric, mais elle s'appelle Noah.
0: Noah, d'accord.
3: Oh là, Noah.
5: Ah ouais,
3: coco.
5: Non, mais Noah, il y a une fille qui s'appelle Noah. Hein.
3: Noah de coco.
2: Ouais,
5: fille. Bien sûr.
3: Oh, Noah de cajou.
5: Ça va, tu t'éclates, toi?
0: Non, mais on a une.
4: Elle a pas de bite.
0: Oui, mais tu dis que c'est un prénom de garçon, Noah. Nous, on a une auditrice la semaine dernière qui a gagné 1500 euros.
3: Oh là, Yannick Noir.
0: Dans le 91.
6: Ça,
0: et elle s'appelait Noah.
6: Il l'avait oublié, ce
2: qu'on a. Mais autant Noah fille que Noah garçon.
0: Ouais, Noah qui.
5: La fille d'un ami à nous s'appelle Noah. C'est une fille.
0: Et elle a pas gagné 1500 euros.
6: Non, pas de
2: Noah. C'est hilarant, Cédric.
6: Ouais, mais il est très marrant.
5: Il arrête pas.
3: Il est pas lourd. Yannick Noah aussi.
0: Yannick Noah, super. Alors, Lucas, donc elle est venue en France, elle est restée combien de temps? Une petite semaine?
4: Ouais, une petite semaine, un peu moins, peut-être 6 jours.
0: Super. Bon, alors.
4: Non, 5, il faut pas abuser.
0: Donc tu voulais la serrer, tu voulais aller un petit peu plus loin avec elle. Est-ce que ça a marché? Qu'est-ce que tu as utilisé comme méthode? Comment ça s'est passé? Dis-nous tout.
4: Alors, déjà, en premier, ce que j'ai fait, genre en fait, on faisait des groupes de travail, tout ça, pour avec les correspondants, tout ça. Mmh. Et du coup, j'ai eu la super bonne idée d'inviter. Genre la meuf chez moi, genre avec les autres correspondants, tout ça.
0: Ok, pas mal.
4: Ouais, genre du coup, j'ai tenté une approche, tout ça.
0: Genre une petite teuf.
4: Ouais, non, c'était mort.
0: Petite teuf ou pour réviser, pourquoi?
4: Non, c'était juste genre pour manger, tout ça, genre.
0: D'accord.
4: Pour parler.
0: Ok, petite teuf.
4: Bah, après, voilà, bah. Genre, j'ai un peu parlé avec elle, tout ça. Genre, elle avait toujours son mec.
0: Ah, c'est qu'elle a des mecs en Espagne, elle?
4: Ouais, elle avait un mec en Espagne. Ouais. Je me suis dit, vas-y, peut-être ça se trouve, je vais réussir, tout ça. Mais non.
3: Mais non.
0: Ah, ça veut dire qu'au final, ça n'a pas marché du tout.
3: En fait, t'as fait les conseils de Difool, non?
4: Oui.
3: Oui, c'est confirmé. Il l'a dit.
5: Ah oui,
3: il l'a dit.
5: Ah ouais, c'était quoi?
0: Je n'avais pas du tout conseillé ça.
3: Si, de travailler en groupe, tout ça.
0: Oui, j'avais dit
3: moi,
0: ça.
3: Moi, je me souviens, c'est pas moi qui dis ça, c'est sûr. Surtout quand ça marche pas. Non, c'était tout Difool. On voit le résultat.
0: T'avais dit quoi, toi, Romano?
3: Ah putain, tu sais que j'avais dit quoi, moi? De la merde?
0: Oui, sans doute. Ouais.
3: Là, je me souviens pas du tout sur le coup, là.
0: Ah oui, donc en fait, il s'est rien passé avec la correspondante espagnole Noah.
4: Non.
3: Non, mais elle était sympa quand même.
4: Oui, elle était sympa.
0: Mais t'avais pas d'autres Corrèze, je sais pas, des potes qui avaient des Corrèze sympas? Non, même pas. T'as même pas tenté.
4: Ouais,
0: de coup.
4: Non.
0: Toi, t'étais sur Noah et c'est tout.
3: Ouais, mais bon, tu partais avec une sacrée difficulté, là, avec un mec.
5: Bah ouais, déjà, ouais.
0: Oui, c'est vrai que c'est pas simple. Si elle a un mec,
4: c'est impossible.
0: Et si en plus elle est fidèle, mais ça vraiment.
3: Mais tu l'avais vu son mec en Espagne?
4: Oui, oui, je l'avais vu. Mais en fait, j'ai oublié de vous dire, mais au moment où elle était venue en France, genre, elle était en embrouille avec son mec.
3: Ouais, mais on embrouille pas suffisamment pour que tu te la tapes, quoi.
0: Ouais.
4: Non, non, non, c'est pas ça le pire. Le pire, genre, quelques jours après qu'elle est partie, elle était plus avec son mec.
0: Il y a Bello qui nous dit, ouais, elle a inventé un mec, tout simplement pour que tu lui foutes la paix parce qu'elle avait pas envie de sortir avec toi.
4: Non, non, j'ai déjà vu son mec.
3: Non, mais oui, d'accord. Alors après, il y a effectivement Bello, la possibilité que tu lui plaisais pas et qu'elle est.
5: Bah oui, exactement.
3: Qu'elle était pas attirée par toi, ça, bon.
5: Ouais, et qu'elle utilisait ce truc-là.
3: Non, mais je pense qu'elle avait vraiment un mec, mais tu vois, comme tu disais, pour un peu, elle avait peut-être pas envie, tu lui plaisais pas plus que ça, quoi.
4: Bah, je sais pas, pourtant, genre, elle aimait bien mes cheveux.
3: Ah, bah oui, bah pourtant,
0: elle, elle aimait bien tes cheveux, ouais, tu nous avais dit, c'est vrai. Bah,
3: putain, malheureusement, ça a pas suffi.
5: Ça, fait pas beaucoup, hein.
0: Ouais, c'est fou. Et écoute, bon, bah, désolé. Bah, parfois ça marche pas. On aime bien prendre des nouvelles quand vous êtes passé en direct avec nous.
3: Mais du coup, tu gardes pas contact avec elle, tu t'en bats les couilles.
4: Bah, non, c'est bon. De toute façon, t'as déjà une meuf, tout ça. C'est bon. Non, mais on s'aime bien, tout ça.
3: Non, mais moi, ouais. Quoi,
0: ouais, t'en auras la foutre, oui.
3: Ah, je peux pas me la taper.
0: Non, mais tu vas pas prendre des cours d'espagnol.
3: Ah non, je m'en bats les couilles, ouais, tu sais, vas-y, reste chez toi.
4: J'ai la pire moyenne d'espagnol en classe. J'ai 7 de moyenne.
0: Ah bah voilà, tu vois, t'aurais pu lui dire ça, tu vois, ça aurait été une bonne méthode. Écoute, je suis nul en espagnol, donne-moi des cours de langue.
3: Ah, elle te répond, en plus d'être moche, c'est que t'es con.
0: Non, non, blan espagnol. Ah, blan. Bon, bah écoute.
3: Genre, là, quand t'as des Corrèzes comme ça, vous faites des visites culturelles, vous allez voir des musées, des trucs comme ça, non?
4: Ouais, on est allé voir une ferme.
3: Oh, merde. Bah, en Espagne, ils en ont, hein.
4: Ouais, mais.
3: Ouais, tu veux dire à Troyes, bon, y'a peut-être pas non plus 10 000 trucs. Y'a quoi à Troyes comme monument? Non, mais.
2: Non, mais
3: tu vois, y'a des coins que tu vas aller voir.
2: Y'a les outlets là.
3: Ouais, à Troyes, ouais.
0: Les outlets, oui.
2: C'est vrai, je crois que c'est à
0: Troyes. Tu peux acheter, ouais, t'achètes des trucs pas chers.
2: Ouais, ça.
0: T'as toutes les marques.
4: Tu lui as fait bouffer de l'andouillette?
0: Ah, bah, l'andouillette, c'est une foire.
4: L'andouillette, non, ça va aller.
0: Il y a une andouillette à Troyes?
3: Ouais, l'andouillette de Troyes.
0: Ça, l'andouillette, c'est le truc qui sent le caca quand tu manges.
3: Non, c'est absolument pas. Ou alors, c'est le que t'achètes sont périmés.
2: Alors, tu manges de la merde, mais tu t'en rends pas compte.
8: Ah, pas la merde, faut pas abuser, mais ça a une odeur quand même particulière.
3: Bon, non, moi, je trouve pas.
0: Ah, bah, Samy, il trouve que ça sent la merde aussi.
8: Moi, j'adore. Pourtant, j'aime bien, mais ça a une odeur.
5: J'adore, ça sent un trou du cul.
2: Ouais,
5: mais non, mais c'est clairement.
2: Pas le tien trou du cul, mais le trou du cul d'un animal directement.
0: Ah, j'adore, vraiment.
5: Ah, moi, je kiffe une bonne andouillette grillée là.
0: Qui pue le cul.
2: Frites,
8: ouais, on frites, c'est pas mal.
5: Ouais, c'est hyper bon.
2: Petite
3: salade à côté, tranquille. Ouais,
0: t'as l'impression de manger un anus.
3: Mais non, mais pas du tout. Non, mais franchement, moi, je trouve pas.
5: Ah ouais?
0: C'est génial.
3: Je sais pas, vous les achetez, mais changez d'endroit.
8: Ouais, c'est clair.
5: C'est une bonne idée.
0: J'ai jamais acheté ça, on m'avait juste dit que ça puait le trou du cul.
3: Ah ouais, mais pas du tout, non. Je sais pas. Mais en plus, c'est même pas. Il y a rien à voir avec le trou du cul, tu vois.
2: Rien à voir.
5: Bon, après, faut aimer les tripes, parce que sans les tripes dedans.
3: Oui, oui, non, mais.
5: Faut manger des abats, quoi.
0: Très bien.
5: Nous, on n'a pas de problème avec ça avec Romano.
0: Bon, oh bah oui, je vois.
3: Alors, Stéphane Dudossis, il y a quoi à faire à Autun? mon pote, c'est une ville gallo-romaine, donc il y a un paquet de monuments, il y a un théâtre romain, il y a des temples, il y a des portes.
0: Des temples?
3: Ouais, le temple de Janus.
0: Le temple de Lanus.
3: Non, de Janus.
0: Décidément, on reste dedans.
3: La pierre de Coire. Il y a également des portes. Ouais, non, mais il y a beaucoup de trucs culturels, il y a des musées.
0: Tiens, on va vous donner des conseils si vous avez envie de sortir avec quelqu'un. On a donné des conseils ce matin. Alors, il y a un nouveau truc, ça s'appelle le praise kink. Alors, c'est pas pour sortir avec quelqu'un, c'est pour inciter quelqu'un à coucher avec vous.
3: Ouais. Okay.
0: Qu'est-ce qu'il faut faire? Et plus on est jeune, donc toi, t'as quel âge? T'as 15 ans, toi, Lucas? Plus on est jeune, plus on est sensible au praise kink.
3: Ah ouais?
0: C'est quoi le praise kink? Il y a kink dedans comme kinky.
3: Ok.
0: Et praise, je sais pas du tout ce que ça veut dire. Donc, c'est un truc, c'est les chercheurs qui ont.
3: Mais praise, c'est pas appris.
0: Je sais pas, praise kink.
2: Non, mais praise, P-R-I-S-E?
3: Non, mais praise.
0: C'est le truc où
3: comme le titre de Asap Rocky, praise. Là. Praise the Lord. C'est pris le. Je sais pas quoi, là.
2: Ça dépend, tu l'écris comment?
0: Praise, P-R-A-I-S.
3: C'est pas prier? Ou un truc comme ça?
2: C'est prier, je crois, praise.
8: Ouais, ça doit être ça, ouais.
3: Praise the Lord.
5: Le ouais, titre, si, on avait ça joué, là.
2: Ouais, c'est ça. Ouais,
0: praise,
2: c'est ça.
0: Pray for me, c'est quoi? C'est The Weeknd.
2: Prie pour moi.
8: Prie pour moi.
2: C'est ça.
0: Ouais, bon, là, c'est P-R-A-I-S. Bon, en français, ça veut dire faire des compliments, fétichiste des compliments.
2: Et
0: en
2: gros, c'est ça, c'est
0: si,
2: la
0: vous,
2: même chose.
0: Si vous voulez coucher avec quelqu'un, faut lui faire des compliments.
2: Putain, t'es trop beau, dit fou.
0: Voilà, par exemple.
2: Là,
0: je devrais craquer.
2: T'es trop sensuel, dit fou.
0: Il y a 66% des Français qui, sans le savoir, sont adeptes du fétichisme des compliments. En gros, quand ils ont envie de coucher avec quelqu'un, avec leur chérie, par exemple, et qu'elle a pas trop envie ou qu'il a pas trop envie, eh ben, tu lui fais des compliments. Et ça fonctionne dans la majorité des cas.
2: Oh, comme t'es beau.
0: Voilà, on te fait des compliments.
5: Ouais, mais en même temps,
0: je vais pas t'attarder à coucher avec Karim.
5: Mais en même temps,
2: super.
5: Mais de coucher ou même être avec quelqu'un, enfin, vouloir se mettre en
0: gros, c'est pour faire du sexe.
9: Bon, t'es pas forcé de faire des compliments. Hein,
0: non, mais tu vois, quand elle a pas trop envie, qu'elle est fatiguée le soir, tu lui sors deux, trois compliments. Et
5: c'était magnifique.
0: Bah justement, tiens par exemple, Marie, t'aurais envie de coucher avec Cédric. Qu'est-ce que tu lui ferais comme compliment?
3: Eh bien, bon courage pour en trouver un.
0: Bah tiens Romano, tu peux trouver des compliments, allez.
3: Ah, mais moi, j'ai pas envie de baiser avec Cédric.
0: On va faire sur Cédric, vous avez envie de coucher avec Cédric?
3: Ah non, mais absolument pas.
8: Ah si, t'as envie de me sauter. Si.
3: Non, mais pour Marie, mais l'autre, t'entends ce qu'il dit? L'autre, voilà, t'as envie de me sauter, mais t'es un malade mental.
0: Ah, tu veux te faire sauter?
8: Bah ça fait une semaine que le mec.
9: Ah, ça fait une semaine qu'il veut se faire sauter.
8: Qui me lâche pas,
3: ça fait une semaine que tu veux que je te baise.
8: Ça fait une semaine que tu me lâches pas.
3: Le harcèlement sexuel que je suis.
8: Tous les soirs, il a envie de me ken.
3: Répète, si tu
8: veux. Tous les soirs, tu parles de moi.
3: Non, mais t'es un malade.
8: Bah
3: c'est la
8: semaine. Dernière.
3: Ah bah ouais, ouais bah a priori ça t'a bien traumatisé. Parce
8: ah bah
3: que
8: oui, tu vas traumatiser,
3: soir,
8: oui.
0: Alors, trouve un compliment.
8: Un psy d'ailleurs.
0: Un compliment pour Cédric.
5: Un compliment physique?
0: Bah un compliment porte, comme tu veux pour coucher avec lui.
8: Un compliment pour me gérer, quoi.
5: Ah, pour coucher avec toi? Putain. Bah, c'est chaud ce que tu me demandes.
0: Tu regardes là, tu
5: sais. Moi j'aurais dit qu'il est gentil, tout ça, tu vois.
9: Non, par contre, moi j'en ai pour Marie, genre si on a envie de ken, les compliments j'en ai.
0: Alors attends, à Marie on fera après, on fait Cédric.
9: J'en ai un, t'as une belle bière.
3: Là, je peux te dire que. Putain, direct, gros.
5: Putain, je sais pas, t'as de belles lèvres.
8: Oh. Ouais, bah ouais.
0: Mais elles sont gercées. Et puis t'as celle d'en dessous qui contrôle.
5: Bah, tu me demandes de trouver, je cherche.
3: C'est vrai que t'as la lèvre du bas qui se casse la gueule sur le menton.
0: Ouais, t'as la lèvre du bas, elle tombe.
8: Non, elle tombe pas.
0: Si, elle est.
8: Non, non, elle est bien pupeuse pour bien faire des cunis.
0: Elle est bien pupeuse.
8: Elle est pupeuse.
0: Bon, alors Cédric, moi je te fais un compliment. T'as une lèvre pupeuse. Voilà.
8: Pupeuse aussi. Pulpeuse.
0: Pipeuse. T'as une lèvre pupeuse. Romano, t'as dit quoi? T'as des belles lèvres, Marie. Romano, un compliment à Cédric pour coucher avec lui.
3: T'as l'air con.
5: Ça va pas marcher, ça.
8: Super, pour serrer quelqu'un.
3: Non, mais t'as l'air d'avoir des sous.
8: Non, mais
0: t'as l'air d'avoir des sous.
8: Ah bah non, j'en ai pas.
3: Ah bah non,
8: si t'en as. Ah non, j'en ai pas.
3: Ah si t'en as.
8: Ah non.
3: Je sais que t'en as.
8: Non, j'en ai moins que toi.
3: Qui est Max? Je suis pas sûr.
0: T'as l'air d'avoir des sous. C'est tout ce que
8: ça
0: t'as compris, on va lui faire.
8: T'as des sous.
3: Non, mais.
0: Compliment physique, tu veux coucher avec lui?
3: Mais j'ai pas envie de baiser avec lui, moi.
0: Mais imagine,
8: si t'as envie.
9: Ken?
3: Non, mais l'autre, si dit que t'as envie.
0: Et Lucas,
9: cynique-moi.
0: T'as pas un compliment pour Cédric? Un petit compliment? Un petit truc sympa si t'avais envie de coucher avec lui, Lucas?
4: Non, merci.
3: Allez, si, Cédric, je vais être sympa.
5: Non, merci.
0: Ah, attends, écoute,
3: j'aime bien ton look.
0: J'aime bien ton look.
8: Ah, bah, c'est gentil, ouais. Bah, ouais.
3: J'aime bien ton look.

0: Cédric.
1: T'es chaud. N'importe quoi.
2: Ah, non, ouais, c'est vrai que ça brille.
3: Bah ouais, t'as fait une French manicure.
2: Non, mais parce que tu mets un truc, une base.
1: Ouais,
2: ou
1: je
2: sais
1: mets
2: quoi.
1: De la base, mais c'est pas
2: mais là, ça brille.
0: Il se met du vernis à ongles. Lucas, peut-être pour séduire l'espagnol, t'aurais dû te mettre du vernis à ongles rose.
1: Non, mais il est pas rose.
4: Non, ça ira.
0: Non, tu veux pas.
3: Bah, tu déconnes, mec.
1: Une base.
0: Un compliment. Putain, tu mets du vernis à ongles.
1: Mais là, après, qu'il le fout. C'est pas du vernis à ongles qu'il fout, là. Mais toi, à la page, un petit peu.
3: Ah, bah, on a vu. Il y en a plein de mecs. Tu mettrais quoi comme couleur, j'y fous.
0: Il y a plein de mecs qui s'en mettent. Je suis sûr que parmi vous, vous êtes tous en train de vous mettre du vernis à ongles.
3: Tout de suite, là, actuellement, nous écoutant.
0: Nous écoutant, vous êtes en train de vous mettre.
1: Il y a rien d'extraordinaire à faire une French mère. Bah, moi, les ongles, quoi.
0: T'es le seul pote que je connaisse qui se met du vernis à ongles.
1: Bah écoute, sors un peu plus alors. Hein.
0: Bah écoute,
3: il y a Bilal Hassani.
0: Ah, Bilal, ouais, c'est vrai.
3: Et Jérém Star aussi.
0: Ah,
3: Jérém
0: Star aussi.
3: Wow, en même temps, c'est genre qu'il y a du monde quand même.
0: Hey, on connaît pas les mêmes, on n'a pas les mêmes amis, Cédric.
1: Ah bah ouais.
0: Un compliment pour Cédric, Samy, pour coucher avec.
3: Bah, il a des beaux ongles déjà.
0: Voilà, il a des beaux ongles.
1: Ah, tu vois.
3: Ah non, mais je l'ai déjà pris. Hein. Ah merde, pardon. J'aime bien ta French. Un compliment pour coucher avec Cédric.
0: Ouais.
3: T'as dit, ouais, c'est pas évident. Hein.
0: Donc c'est la méthode, vous faites tu des compliments pour coucher avec les personnes.
3: Tu es bien brave.
0: T'es bien brave.
3: T'es un bon gars, mon gars.
1: T'es sympathique.
3: T'es un bon gars. Et tu le tapes sur la nuque comme ça. T'es un bon gars. T'es comme il prend les anciens là.
5: Petite calotte.
3: T'es un bon gars. Allez mon petit, allez avance.
0: Car regarde, il y a Marvigno qui t'a trouvé un petit compliment, Cédric, c'est mignon. Un compliment pour Cédric, tu ressembles à une bouteille d'Orangina et j'adore l'Orangina.
1: Ah bah c'est sympa.
0: Bah c'est mignon ça. Tu vois, tu ressembles à une bouteille d'Orangina et j'aime l'Orangina. C'est bien comme compliment ça. C'est vrai que c'est sympa. Et Cédric, fais un compliment à Romano pour coucher avec, puisque t'en as tellement envie d'après ce que tu nous as dit.
1: Moi, tu fais pas ta compliment.
3: Les nouvelles dents.
1: T'as les nouvelles Chico, c'est un truc de ouf, c'est extraordinaire.
3: Moi je te verrais bien me sucer.
5: T'aimerais bien les avoir autour de ta bite.
1: Ah, j'aimerais bien, ouais.
3: J'aurais vu que tu m'insultes.
5: Ouais,
3: j'aimerais bien.
1: Ah, parce que là, c'est sûr. Bah, entre si on doit baiser ensemble, oui, c'est clair que c'est toi qui vas me la sucer, c'est pas moi qui vais te sucer, oui.
5: Bref, ça t'excite.
3: Ouh là là, fais gaffe, on va faire des missions.
1: Non, mais au moins, les rôles sont donnés, quoi.
5: Ouais, bah, écoute.
1: C'est toi qui as proposé en plus, donc.
5: Oui, mais ça a l'air de bien te plaire.
0: Un petit compliment pour Romano, Lucas.
4: T'es super fort au clash.
5: Ah bah c'est gentil ça.
0: Ça peut t'inciter, Romano, ça te fait plaisir.
5: C'est gentil comme tout ça.
0: Moi, qu'est-ce que je pourrais te dire, puisque les dents c'est déjà pris. T'as un beau crâne luisant.
5: Ah, et lui, ouais.
0: Et lui.
5: Je le frotte, hein.
0: Ou alors, t'es bronzé du crâne. C'est bien ça aussi.
3: Et t'es en plein glow-up, t'as une belle barbe.
0: T'as une belle barbe.
5: Ouais, j'ai taillé aussi.
3: Ouais, t'es beau gosse, mec.
5: Il faut qu'on se pèse, hein, parce que j'ai l'impression que j'ai maigri là.
0: D'accord, bon,
3: on va enlever de la barbe.
0: Enfin, la peser.
5: Ouais. Donc, faites enlever au moins 1,2 kg.
0: Faites des compliments. Et Lucas, t'auras un compliment à faire à la Marie. Ce sera peut-être plus facile avec une fille, peut-être. Un petit compliment à faire à la Marie si t'as envie de la serrer.
3: Dis-lui que t'adores son mucus.
4: Non, mais. J'aime bien ton mucus.
2: Attends, mais en plus, il t'écoute. Bah, bravo.
0: Un compliment à la Marie.
5: T'as un beau taux d'alcoolémie.
0: Oh. Donc si vous voulez coucher avec quelqu'un, votre chérie, hein, donc vous sortez avec quelqu'un, puis la personne elle est fatiguée le soir, elle a pas envie de coucher avec, elle a mal à la tête.
1: Les compliments ça suffit pas.
0: Donc les compliments ça peut aider. Hein.
1: Ça peut aider mais ça suffit pas.
0: Ah ouais, et vous connaissez le compliment.
5: Non mais ça je pense que ça marche en début de relation.
3: Ouais voilà. Parce que
5: tiens sinon... quand t'es quelques années avec la meuf, ouais tu vas dire ma chérie t'es trop belle.
3: Attends parle-moi
5: fort. Elle va dire laisse-moi dormir.
2: C'est clair.
0: Tu sais le compliment qui fonctionne le mieux chez les hommes, le compliment préféré des hommes pour les inciter à coucher avec vous les filles, bah quand ils n'en ont pas envie ou qu'il y a, je sais pas, il y a la radio libre à écouter, un match de foot à la télé, les bleus demain, pour les inciter à coucher avec vous, qu'est-ce qu'il faut faire?
1: Alors
0: qu'est-ce qu'il faut lui dire?
1: Ça va être un truc sexuel.
0: Ouais évidemment.
2: Ah bah ouais forcément.
5: Tu veux que je te suce?
0: Non.
1: Un compliment.
5: Tu m'excites,
1: ça doit être un truc comme ça.
5: Ouais. Attends, la meuf qui dit au mec.
1: Ouais.
0: Pour exciter le mec.
1: Bah ça doit être un truc, tu m'excites ou
5: j'ai envie de baiser.
0: Non, un compliment.
2: Non, un compliment.
0: C'est Samy l'a trouvé. C'est tu es un dieu du sexe.
3: C'est sûr. C'est sûr.
2: Ah, ouais. Putain,
0: tu dis ça.
5: Ça paraît tellement sincère.
0: Tu dis ça à ton mec. Tu es un dieu du sexe.
1: Bah, c'est ce qui tourne autour de ça, quoi. Tu vois.
2: Le mec, il est éclaté sur le lit, il a pas envie. Ouais, t'es un dieu du sexe.
5: Ah, bah ouais, bah, c'est sûr.
1: Non, mais en même temps, la meuf, elle te chauffe comme ça en disant des compliments comme ça.
0: Ça peut marcher, hein.
1: Tu vas pas dire non. Voilà, tu vas pas faire le loser.
5: Ah, Cédric, t'es un dieu du sexe.
1: Ah, mais je sais bien que tu veux que je te baise.
5: Ça continue. T'en peux plus, hein. Tu dois avoir chaud dans ton slip là.
1: On va se calmer.
5: Tu dois mouiller du gland.
0: Bon. Eh ben on t'embrasse Lucas et puis vivement la prochaine Corrèze.
3: Bah oui.
0: Ça marchera peut-être.
1: Eh oui bien sûr.
2: C'est une meuf.
4: Non, mais de toute façon déjà je parlais à une meuf, c'est bon.
5: Et voilà.
4: Bon,
5: voilà.
2: Ah oui, je semblais bien que t'avais dit ça.
5: C'est bien, ouais, t'as rattrapé le truc.
0: Attaque Lucas. On te fait des bisous Lucas. Belle soirée à toi.
4: Je pourrais avoir une petite photo dédicacée.
0: On va t'envoyer, il faut qu'on te fasse un selfie alors. Parce qu'on n'a plus les photos dédicacées, il faut qu'on fasse des selfies maintenant. On va te faire un selfie.
4: Ou sinon genre si t'as pas ça, tu peux me passer un mug.
0: Il est là le mug, bah tiens, j'en ai un, tu veux que je suis que celui-ci là. Il est pas
4: ouais.

0: Eh ben, on t'envoie ton bug. Ah,
1: allez.
2: On t'embrasse. Salut, Lucas.
3: Vas-y, Romano, tu baisses Cédric.
2: Ah, mais il aime ça.
1: On verra ça tout à l'heure.
2: Il aime ça, mais en plus, je sais pas, elle a une vieille méthode encore avec son régime, là.
0: Méthode régime. Et toi, Romano, sa méthode,
2: ta méthode, c'est une méthode foot, moi.
0: Ah oui, foot, tu nous as dit, c'est vrai.
2: Allez, les bleus, allez.
1: Vieille méthode
2: foot. Allez, bleus. Bah non, c'est la Coupe du Monde. Je suis pas prêt. Roland Garros, connard.
4: Ah bon?
1: Pourquoi t'es agressif comme ça?
0: C'est vrai, après, elle est agressive.
2: Ah, là, mais t'es,
1: pourquoi t'insultes déjà? Ferme ta grande gueule.
0: Voilà, c'est Cédric qui dit ça. Pourquoi t'insultes?
1: Il insulte normal.
0: Tu me fais penser à Théodora. Tu me fais penser à Théodora. Vous avez pas vu la vidéo de Théodora?
1: Non.
0: Elle est géniale, Théodora. Théodora, elle était pas contente parce que il y a des gens, ils ont pas respecté la première partie d'un de ses concerts. T'as vu Romano?
2: Ouais.
0: Explique un peu parce que c'est exceptionnel.
2: Bah, explique. Non, mais en fait, bon, le seul truc qu'il y a, c'est qu'elle a posté la vidéo de But en Blanc. Donc les gens au départ se sont dit, elle est droguée.
0: Oui, alors que non, elle avait une raison pour la poster.
2: Bah, a priori, en fait, ce qui s'est passé, c'est que c'est un peu la loi du métier. Oui. Tu vois, en fait, il y avait une première partie avant elle et en gros, les gens, ils s'en battaient les couilles. Et a priori, là, qui se sont foutus de la gueule de. Je sais même pas d'ailleurs, c'était un mec ou une meuf. Je sais pas non plus.
0: Ouais.
2: J'ai pas trop compris qui c'était. Et en fait, elle allait gueuler parce qu'en fait, les gens, ils ont pas respecté la première partie, tu vois.
0: Bon,
2: c'est vrai
0: part,
2: que les premières parties, quand tu fais les premières parties, d'ailleurs, à chaque fois qu'on a reçu des artistes et qui.
0: Pareil que c'est plus difficile.
2: Souvent, ils ont des
4: invités. C'est chaud.
2: Bah, en fait, ouais, les gens, ils
1: sont pas attentifs.
2: Connus
1: ouais.
2: Et.
1: Ah, bah ouais.
2: T'as, les gens, ils vont boire des coups, ils vont pisser. C'est vrai que c'est pas les gens
4: qui sont
2: pas
4: dans la
1: salle.
2: Oui, où ils arrivent juste à l'heure du concert, mais. Et donc, elle était pas contente qu'elle a poussé un coup de gueule sur ses réseaux.
0: Ouais, elle a gueulé.
5: Eh, les gens qui sont irrespectueux en public, qui sont irrespectueux dans la foule, qui sont irrespectueux en concert, qui vous a éduqué?
0: Qui vous a éduqué? C'est bien parce qu'elle dit qui vous a éduqué et après.
2: Oui, là après c'est rafale d'insultes.
0: Et après elle se lâche, Théodora, elle était énervée.
5: Et ta mère la pute.
4: Non mais non,
5: ton père la salope.
0: Ben, salope.
5: Vraiment la plus grosse des salopes.
0: T'es très énervé. Très énervé, Théodora.
4: Non mais ta mère la pute.
5: T'as vu? Si tu tombes sur cette vidéo, regarde bien mes yeux, ta mère la pute.
0: C'est vrai qu'elle avait pas expliqué au début, donc les gens comprenaient pas pourquoi elle a supprimé.
2: Ah,
0: bah
2: non, mais
0: monde.
2: C'est le truc qui est sorti de But en Blanc, donc.
0: Bon, et après, donc, elle a un dernier truc à dire.
5: Et ton père, comment c'est une sale. J'espère qu'il est parti prendre du lait et qu'il est jamais revenu.
0: Et voilà. Ça, c'était le coup de gueule de Théodora.
2: J'ai pas compris.
4: Elle insulte son public, quoi, en gros.
0: Non, pas son
4: public. Enfin, une partie, quoi.
0: Les gens qui ont pas respecté la première partie d'avant. C'est vrai qu'elle a dû faire.
2: Non, mais dans un sens, elle défend sa première partie.
4: Non, mais je suis d'accord, mais dans la forme.
2: Elle l'a peut-être pas fait de la meilleure des manières.
4: Tu vois, dans la forme, c'est quand même particulier, on va dire.
2: C'est bon, mais après.
0: Ce que j'adore, c'est quand.
2: C'était sur le moment, je pense.
0: Les gens mal éduqués et derrière, ta mère là.
4: Ouais, non, mais c'est clair. C'est vrai.
0: Après, je comprends la démarche et. Et c'est vrai que quand t'es en première partie, c'est pas facile. C'est souvent ce que disent les artistes là. Même ceux qui sont devenus célèbres aujourd'hui, qui ont fait plein de premières parties avant, c'est souvent la galère la première partie.
1: C'est compliqué.
0: Bon, on va prendre Titi là dans un instant avec nous. Ah, c'est le truc de sexe. On va aider Titi sexuellement parce que c'est quand même une de nos spécialités, vous le savez.
2: Ouais.
0: Et puis on aura Nassim qui arrive aussi en direct du 28 dans le coin. T'es là, Nassim?
6: Ouais.
0: Alors toi, t'as 23 ans et t'es dans le 28, c'est ça?
6: Ouais, c'est ça.
0: Eh ben, salut à toi. T'es où? T'es à Chartres? T'es à Dreux? Dans le coin?
6: Je suis à Dreux.
0: Alors, Nassim, toi, tu voulais parler aux filles qui nous écoutent.
7: Et
0: à tout le monde aussi. Salut, mais on salue les filles qui sont connectées à Skyrock ce soir.
7: Salut les filles.
0: Salut les filles.
8: Et les filles qui envoient des messages comme Lynn qui veut qu'on l'aide. Laisse ton numéro.
0: Ouais, laissez bien ton numéro et puis vous faites comme Nassim, compliqué. On vous prend en direct. Toi, Nassim, le message que t'as à passer, c'est que t'as du mal avec les meufs, toi, depuis qu'il t'est arrivé un truc, c'est ça?
6: Ouais, c'est pas que j'ai du mal avec les meufs, y a aucun problème avec ça. Surtout que j'ai du mal à leur faire confiance.
8: T'as plus confiance.
0: Ah, comment faire confiance aux meufs?
8: Tu t'es fait tromper?
0: C'est pas facile. Qu'est-ce qui t'est arrivé, ouais?
6: C'est la femme.
0: Qu'est-ce qui t'est arrivé, Nassim, avec les meufs?
6: Moi, j'ai été victime.
0: T'entends plus, Nassim?
8: Ah bah, ça a coupé. Nassim, on l'entend plus, remets-toi comme tout à l'heure.
0: Eh bien, ça a coupé complètement.
8: Ah merde.
0: Donc, on en saura, c'est sur la route, ça. On en saura plus dans un instant, on aura des nouvelles de Nassim. Vous allez tout savoir qu'est-ce qui est arrivé à Nassim. Le temps de faire nos doubles appels. Ah oui, tu veux que je te redonne, Nassim?
8: Ouais, sinon je peux pas le rappeler.
0: On te rappelle, Nassim.
8: Nassim, on te rappelle de suite.
0: On te prend juste après le double appel et on te prendra aussi Titi dans un instant pour ton problème de sexe. Ah, on va mettre en place, on va mettre en route toutes nos capacités sexuelles. Tu as fait l'amour ce week-end, Marie?
4: Même aujourd'hui.
0: Là, maintenant, juste avant de venir, pleine là.
4: Non, pas juste avant de venir. Non,
2: là, ça s'évacue dans ma culotte.
4: Ah. Non, c'était en début d'après-midi, quoi.
0: T'entends, Titi, Marie, elle est en train de se vider
4: dans
0: la
4: culotte. Non, parce qu'on fout des capotes, donc il n'y a pas de risque.
9: Ah, bah après, elle a bien raison, hein, elle prend son pied. Hein.
4: Exactement.
0: Bah oui.
9: Tu
0: fais souvent l'amour, Titi, toi?
9: Oui, mais du coup, par intermittent.
0: Alors, par intermittent. Ah. Oui, tu, j'imagine, tu fais pas l'amour 24 heures sur 24. Oui,
4: c'est, ça, c'est mieux, effectivement.
9: Si je pourrais, je le ferais. Hein.
0: Ouais. T'as un chéri, toi, Titi?
9: Je suis restée 15 ans avec le même conjoint, mais on s'est séparés il n'y a pas longtemps, en fait, à cause de ce que je vais parler, en fait.
0: D'accord, donc toi, t'as 36 ans, c'est ça?
9: C'est ça.
0: Et tu t'es séparée de ton mec parce que au lit, ça allait pas?
9: En fait, c'est pas question de au lit, c'est question en fait de ma santé. On m'a diagnostiqué une maladie.
0: Ouais.
9: Et comme c'est un handicap invisible et c'est une maladie en fait qui est pas soignable, ça joue sur le cardio parce que j'ai des poumons qui s'émiettent en fait.
0: D'accord. Et c'est pour ça que tu dis que c'est une maladie invisible, c'est-à-dire que quand on te voit comme ça, on se rend compte de rien.
9: Voilà, c'est ça. Tu peux me voir en boîte, tu peux me voir danser et tout, mais par contre, je vais mettre une semaine à me remettre.
0: Ah d'accord, t'as du mal à récupérer, t'es fatigué très vite.
9: En fait, j'ai du mal à récupérer, ouais, parce que j'ai la BPCO, donc j'ai les poumons qui s'émiettent, j'ai un emphysème et en plus je fais de l'asthmatique, je suis asthmatique sévère et je perds de l'oxygène.
0: Bah ouais, toi maintenant t'es asthmatique aussi.
8: C'est compliqué.
2: Ah ouais, ton truc.
8: C'est...
2: Oui, alors oui, non mais parce que BPCO je l'ai aussi, mais oui bon, non mais ce que tu décris c'est déjà je suis même pas sûr que ce soit considéré comme un handicap déjà. Et
0: toi t'as pareil toi.
2: Ouais, mais en fait, oui. Alors les poumons s'émiettent. Bon, c'est un peu schématisé. On va dire que les poumons, oui, ouais, ils s'abîment plus vite que la normale, mais.
9: Je suis au stade 3.
2: Ouais, c'est un peu sérieux, oui.
9: Faut faire. Voilà, je suis reconnu handicapé à 80%.
2: Ah ouais. Ah, je sais pas si t'es reconnu en handicap, tu vois.
9: Oui.
0: Et donc, quand tu fais l'amour, t'es essoufflé rapidement, c'est ça?
9: Bah, en fait, c'est comme monsieur ne comprend pas. Bah, j'ai voulu lui faire plaisir. Sauf qu'en fait, bah, j'ai fait une crise d'asthme sur lui et je suis partie à l'hôpital.
0: Oui, mais bon, ça, c'est le problème des asthmatiques. Les crises d'asthme, ça peut se produire n'importe
9: quand.
0: Hein.
9: Sauf que lui, en fait, ne le comprend pas.
0: C'est-à-dire que le mec, t'étais en train de t'étouffer pendant que tu faisais l'amour et avec lui.
9: C'est ça. Et en fait, pour lui, il fait semblant.
0: Lui, il en avait rien à foutre, lui.
9: C'est ça. Et pourtant, il me connaît depuis 15 ans, hein. En fait, j'étais pas malade, on m'a diagnostiqué il y a 6 ans.
0: D'accord.
4: Et ça arrivait un
0: mec,
4: moment.
0: C'est marrant, moi j'ai ma meuf qui est en train de s'étouffer, en train de faire une crise sous moi. Moi, je m'arrête.
4: Non, mais il a pensé qu'il jouait la comédie.
0: Lui, il continuait de limer.
1: Chelou.
9: Bah, en fait, lui, il voulait que je continue jusqu'au bout, tu vois. Mais le truc, c'est que lui, il a pas compris que là, en fait, j'étais en train de m'étouffer et que je perdais de l'oxygène. Et du coup, bah, quand c'est comme ça, c'est soit je prends l'air et je reprends mon souffle, ou soit on appelle les pompiers parce que, bah, malheureusement, je perds de l'oxygène en même temps.
0: Mais tu vas pas me faire croire qu'il t'a largué pour ça, autrement, c'est un cassos, là.
9: Bah, en fait, c'est pas, il a fait des choses en soum-soum, en fait. C'est que moi, j'ai découvert des photos, il se tapait des restos avec une autre meuf qui me ressemble vachement, brune aux yeux clairs et tout, enfin, voilà. Et en fait, par la suite, bah, il me disait, ouais, en fait, je suis plus bonne à rien, c'est plus comme au début quand on s'est connus, pendant toutes les années qu'on a passées.
2: C'est horrible de dire ça à sa meuf.
0: Bah, t'es plus bonne à rien, tu fais des crises de masse, t'as une maladie grave.
4: Et en plus, ouais, t'es gentille de faire l'amour avec moi, même si t'en as pas trop envie, quoi, parce que c'est ça,
9: c'est
4: au final.
9: C'est ça.
2: Mais déjà, la réaction du mec, mais comme c'est dit, le mec, mais lâche ce cassos, quoi. Le mec, t'es en train de faire une crise d'asthme, mais le mec, oh, tu fais chier l'autre.
0: Allez, on finit. Hein.
2: Ouais, l'autre, elle arrive plus à respirer. Ouais,
8: je baise, moi.
0: Coucou à Jérôme qui a un masque justement pour respirer, qui est à l'hôpital. Bonsoir de l'hôpital, à tout l'équipage Skyrock. Salut à toi, Jérôme, on te fait des bisous.
8: C'est Jérôme du Mont-Saint-Michel.
0: Ouais,
8: c'est
0: Jérôme, bisous à toi.
4: Non, mais en fait, je pense qu'il a cru que t'as fait semblant d'avoir un truc.
9: Le truc, c'est qu'en fait, il y a 2 ans, il m'a vu malheureusement devant mes 2 enfants. Un matin, je me suis levée, j'arrivais pas à respirer, j'ai marché à 4 pattes pour aller aux toilettes. Mmh. Et quand je suis sortie des toilettes, j'arrivais plus à respirer. J'ai atterri sur mon balcon pour chercher de l'air en plein été. Et je me suis mise à presque plus respirer. Le SMUR, il est venu.
2: Un traitement, tu sais, genre de la Ventoline.
0: Il y a Emery qui fait ça
2: te fait rien.
0: Qui fait de l'asthme depuis l'âge de 16 ans et qui
2: alors prend, après, ouais, tu
0: prends de la Ventoline aussi.
2: Tu peux être asthmatique, mais pas avoir le truc BBCO ni l'emphysème.
9: Voilà, et en fait, voilà, c'est ça. Et là, maintenant, j'ai toute la panoplie. Sauf que le problème, c'est que dès qu'il fait trop chaud, j'ai du mal à respirer.
0: Ah, bon courage,
2: c'est vrai que la chaleur, ça joue sur les asthmatiques.
9: Voilà. Ouais, dès qu'il fait trop froid et humide, c'est encore pire.
2: Ouais, c'est pas bon non plus, ouais.
9: Donc, en fait, je reste chez moi, je suis cloîtrée chez moi. C'est ma grande fille quand même, ma petite à l'école, parce que je suis même pas capable de marcher 500 mètres pour aller à l'école.
0: Quand tu parles de tes enfants, c'est lui qui les a fait avec toi, les enfants?
9: La dernière.
0: D'accord, ok.
9: Et le truc, c'est que voilà, lui ne comprend pas, et comme lui pense qu'à ça dans sa tête, c'est dramatique.
2: Non, mais
9: en fait.
2: Je comprends même pas que t'arrives à rester avec un mec comme ça.
0: Quelque part, il t'a rendu service en te laissant, Titi, hein, parce qu'un mec comme ça.
2: C'est hallucinant.
0: T'imagines, le mec qui veut se finir, t'as ta meuf qui est en train de faire une crise d'asthme sous toi, et le mec il t'engueule parce que, on a même pas fini de baiser.
4: Ah non, ça
2: va. Non, mais tu sais, dans le même principe, c'est en gros, c'est comme si t'avais mal et que le mec il disait, ouais, je m'en bats les couilles, il faut que je me vide.
9: Exactement. Et moi,
2: ouais, mais non, mais on n'est pas des animaux.
9: Et c'est pour ça que je suis venue sur un sujet un peu plus sérieux la dernière fois avec lui, parce que je lui ai dit, non, mais là, en fait, tu réagis comme ça avec moi, juste qui a du mal à respirer. Mais en fait, toi, tu es le genre d'individu. En soirée, tu as trop bu. Si une fille ne veut pas, mais toi, tu la veux, tu serais capable de faire quoi?
0: Bon, ça n'a rien à voir, mais bon.
2: Oui,
0: ça.
9: C'est du forcing, en fait.
0: Oui, oui, c'est du. Oui,
2: non, mais peut-être qu'il irait peut-être pas jusque-là non plus.
0: Oui, c'est, tu vois, pour moi, ça n'a rien à voir.
2: Bon. Mais en tout cas, son attitude envers toi, elle est abominable.
0: Oui, c'est juste qu'il te respecte. Te respecte pas.
4: Mais bon.
0: Bah,
4: il fait pas attention à toi, surtout.
0: Bah, écoute, c'est plutôt bien qu'il soit barré, non, Titi. Après, bon, c'est 15 ans d'histoire, je comprends que ça te prenne un petit peu la tête, mais quelque part, vaut mieux être.
4: Ouais, dans ces cas-là, ouais.
0: Comme on dit, vaut mieux être mal accompagné.
9: En fait, c'est pas. Enfin, oui, ça me prend la tête, parce que revient la charge et tout, quand monsieur, il a ses humeurs. Mais moi, je tombe pas dans le panneau. Enfin, voilà, j'ai du vécu.
0: Ouais, donc elle
9: aussi.
0: Est finie, cette histoire.
9: Elle est finie, cette histoire.
0: Bon, bah,
9: mais
0: c'est bien.
9: En fait, c'est pour faire passer un message dans le sens où que. Quand on a un handicap ou qu'on a un problème de santé qui est invisible, en fait, faut pas qu'on se laisse marcher dessus. En fait, faut s'écouter.
2: Non, mais
9: nous
2: toi, à la limite, parce que
9: pas.
2: C'est invisible, parce que c'est dans les poumons. Mais c'est bien visible quand tu fais une crise d'asthme.
0: Oui, puis il le
2: c'est
0: sait.
2: C'est visible, tu vois. Si t'es en train d'agoniser, t'es là. Et le mec te dit.
4: Ouais, en plus, il est au courant.
2: Je m'en bats les couilles, je continue, moi, je vais le terminer.
4: Non,
2: tu vois,
4: bah, abusé,
2: le mec, c'est abusé, tu vois.
0: Eamon qui nous dit qu'on peut en mourir des crises d'asthme. Lui, il fait des crises d'asthme très très fortes.
8: Tu t'étouffes.
0: Putain, t'as 17 ans, Eamon, en plus.
2: L'asthme, ça peut commencer tôt. Hein.
0: Et tu fais des crises d'asthme très très fortes et on peut en mourir. Bah, toi, Romano, t'as été mort de ta crise d'asthme.
2: Bah, à 18 ans, ouais.
0: T'es
2: mort. Bon, après, j'en suis revenu, je suis là.
0: Oui, mais t'étais mort quand même.
2: 3 minutes. Bah, c'est une crise d'asthme qui a mal tourné, quoi.
0: Bah, ouais.
2: En fait, les médicaments, ils fonctionnaient plus et voilà, quoi.
0: T'imagines le mec, s'il était. Enfin, bon, heureusement que c'était pas arrivé. Autrement, t'aurais pas au téléphone, Titi. Mais imagine que le mec, il continue de baiser pour se finir, pour gicler, il continue et tu te.
2: Non mais c'est horrible.
9: Ça a failli. Moi je sais que j'ai atterri en réanimation pendant 3 jours parce que à cause d'une crise d'asthme qui était moins forte en plus que celle-là, mais j'ai atterri en réanimation juste par rapport à un tuyau qu'on m'a mis dans la gorge pour une biopsie pour mes poumons.
0: Ouais, le mec il est capable de dire je vais t'en mettre un tuyau dans la gorge.
4: Le mec avec qui tu es.
0: Petite blague.
2: À la limite c'est pas plus mal que vous soyez plus ensemble.
0: Bah oui, c'est plutôt bien.
2: Avec un mec comme ça.
4: C'est clair.
2: Là le mec il a aucun respect quoi.
4: Ouais.
2: T'es malade, je m'en branle, moi il faut que je me vide.
0: Il faut que je me vide, mais jusqu'au bout, t'imagines. Bon bah écoute, c'est plutôt une bonne nouvelle. Quelque part, parfois on a l'impression qu'on vit des mauvais moments parce qu'on se fait quitter, etc. Mais quelques mois après, on se dit mais qu'est-ce que j'ai fait avec cette personne.
4: Ouais, c'est vrai, quand tu prends du recul.
0: Et tu vas voir Titi, tu vas te dire mais qu'est-ce que j'ai foutu avec ce mec. Bon, tu vas te trouver un.
2: Non mais surtout, fais gaffe à ta santé.
0: Tu vas te trouver avec un mec sympa, mais surtout ouais, soigne-toi Titi.
9: Ça fait déjà 2 semaines que je sors plus de chez moi parce que j'ai une bronchite qui arrive pas à soigner. Mais je ne sors pas de chez moi en fait.
2: Mais là, tu respires bien, là.
0: Dès que ça ira mieux, tu vas te. Ouais, la ventoline, ça suffit pas pour.
9: Non, ventoline, ça suffit pas.
2: D'accord, c'est soft, la ventoline.
0: Bon,
2: pour l'encore asthmatique.
0: Remets-toi bien, Titi.
2: Bon courage.
0: Oui, parfois des séparations, ça fait du bien.
2: Ah non, mais là, oui.
0: Non, mais c'est vrai.
2: Autant être tout seul, ouais.
4: Ah, là, c'est clair.
0: Oui, autant être tout seul. Et profite bien de tes enfants. C'est vraiment un cassos. Le mec se fait traiter depuis tout à l'heure sur les messages.
4: C'est normal en même temps.
0: Il y a Lou qui nous dit c'est vraiment un cassos. C'était le message de Martin. Il y a Lou qui nous dit c'est quoi ce cassos. Fatih qui nous envoie un message mais c'est un bâtard. Ben oui, c'est un bâtard. Un cassos, c'est un gros con en plus pour Nebra. Les mecs, souvent, ils comprennent rien. Ah non, mais on n'est pas comme ça, les mecs.
4: Non, mais là, à ce point.
2: Oui, non, mais là, le mec, il est un peu con.
4: Non, mais oui, fais attention.
2: Encore, je suis soft.
0: Ouais. C'est un mec qui réfléchit avec sa bite, pas avec son cerveau. Le message du Decker sur l'appli Decker du 59. Salut à toi, Decker. Bon, on te fait des gros bisous.
2: Je sais pas, quand tu baisses, quand tu vois que l'autre est pas bien, t'arrêtes, quoi.
0: Il se finit, lui.
2: Mec, c'est un animal, tu sais.
0: Il finit jusqu'au bout. On t'embrasse Titi et puis on va t'envoyer ton t-shirt Skyrock. Donne-nous des nouvelles et puis prends soin de toi, puis prends soin de ta famille. Des bisous Titi.
9: Merci et attention à vous aussi. Bon courage.
0: Merci,
9: à
0: Titi.
9: Vous.
4: Gros bisous.
2: Salut, bisous Titi.
0: Vous avez un message à passer, n'hésitez pas. Dans un instant, on aura Nassim, très déçu par les filles. Il lui est arrivé des trucs. On va en reparler avec Nassim. On vous retrouve en direct aussi quand vous voulez. 01 53 40 30 20. Et là, on est à le temps pour le double appel.
2: Allez.
0: On est prêt.
2: Allez,
0: c'est parti. 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
0: Ah, on nous demande de rappeler Roger et son fils de ce matin du réveil de star de Cyril Gane. J'ai pas les numéros, je sais pas où ils sont les numéros de ce matin là. Parce qu'on l'a pas fait dans la... Enfin, écoute, je sais pas où c'est. On a d'autres numéros, Samy, de toute façon.
13: Ouais,
0: bon, on a plein de numéros de téléphone à appeler. C'est parti, c'est l'heure du double appel. C'est parti, ça sonne. Alors, qui c'est qu'on va voir en ligne? On y va. On connecte. Les Français et ceux qu'on a testés depuis tout à l'heure, s'ils répondent.
14: Allô?
0: Ils sont là.
14: Allô?
15: Ah. Oui, allô?
14: Allô?
11: Oui, un appel Allô. Intelligent, s'il vous plaît, merci.
13: Comment?
11: Un appel intelligent, ouais. Parfait.
0: Un appel intelligent.
11: Oui.
0: Oh, bah ça.
11: Bah,
13: va te reculer, salope. Oh. Oui, bah va te faire foutre, connard. D'accord.
0: Voilà, un appel intelligent.
13: C'est qui?
11: Non, c'est mon téléphone qui a plus de batterie.
13: Pour faire quoi?
11: C'est de la part d'eux.
13: Et t'es qui, toi?
11: Non, mais c'est de la part d'eux.
13: Allô? Oui? Oui, c'est qui?
11: Eh, ça, c'est des conneries, ça, c'est de nous appeler, merci.
0: Attendez, attendez.
14: Mais c'est qui, toi? Tu veux quoi, là?
13: Non, mais tu fous pas de ma gueule, toi, espèce de connard, là? Hein?
14: Ah, bah, je veux cette merde, là.
13: Ouais, ouais, ouais, ouais, allez, va te faire enculer, connard, va. Hein?
14: Vas-y, viens, alors.
13: Eh ben, viens, viens, viens, viens, viens, viens vite, viens vite, viens vite, je t'attends, tu vas voir, tiens.
14: Va niquer ta mère, là, si tu parles comme ça, là.
13: Oh, connard, va.
14: Voilà. T'as une affaire quelque chose avec moi, dis-moi, on règle ça.
13: Allez, va te faire enculer, va.
0: Écoute,
2: ta bonne femme, elle est là ou pas?
0: Ah, elle est là.
14: Hein? Ah, je baisse ta mère, là, si tu me parles de ma femme, je baisse ta mère.
15: Mais pourquoi tu veux ma femme?
14: Oh, écoute, cher ma mère, toi, tu veux quoi, toi?
0: Pense bien. Allô?
15: Bah, t'appelleras demain matin, elle est pas là.
14: C'est qui?
16: Patrick.
14: Vas-y, viens chez moi, t'es qui alors?
16: Patrick.
0: Patrick.
14: Quel Patrick? Je baisse ta mère.
15: Ah, Patrick, bah Patrick, ça fait deux fois que vous m'appelez et je demande rien du tout, moi.
14: Va niquer ta mère.
0: Tu as le syndrome de. Comment ça s'appelle là?
2: Gilles de la Tourette.
4: Ouais, c'est ça.
2: Oui, c'est vrai qu'il avait un peu un blocage.
0: Ah, merde, il est parti. Il a le syndrome Gilles de la Tourette et malheureusement, il s'en est allé. Il était tellement mignon.
2: Ouais, oui.
0: Super.
2: Ah, va niquer ta mère. Va niquer ta mère.
4: Bah, c'est ça.
0: C'est ça.
2: Oui.
0: Allô.
13: Oui.
16: Allô.
13: Oui.
16: Oui, comment vas-tu?
13: Vous êtes
16: Patrick.
13: Moi, je suis Patrick. Hein.
16: Très bien. Patrick.
13: Oui. Qu'est-ce que vous voulez?
17: C'est Cédric.
13: Alors, Cédric, Patrick.
0: J'ai l'impression qu'on est plusieurs en ligne. Allô, monsieur?
16: Là, je suis à poil, là.
0: Ah, il y a un monsieur qui. Il y a un monsieur qui s'appelle Patrick, un autre qui s'appelle Cédric.
16: Ah ouais, je suis à poil, là.
0: Et vous êtes qui, vous?
13: Alors, moi, c'est Aymeric.
0: Salut, Aymeric.
2: Salut, Aymeric.
0: Salut, Aymeric. C'est dingue. Il y a quelqu'un d'autre?
17: Je suis la plus grosse salope du 9-3.
0: Allez, allez, ah, il y a une grosse salope du 9-3 aussi qui est avec nous.
17: Ah, super.
0: C'est toi la salope.
13: Très bien. Bon, c'est bien si ça vous amuse.
16: Ouais, j'ai une bonne bite surtout.
0: Une
16: hein.
0: bonne bite là.
17: Ah, bah écoute, fais ce qu'il veut avec.
13: Tu veux te faire ce demi-dé là?
17: Non, moi ça va aller.
2: Ouais, eh ben.
17: Ouais, ça va aller, je passe mon tour.
2: Et toi, Aymeric, tu aimerais te faire ce demi-dé?
13: Non, j'aime pas ça, ça pique.
2: Ah, ça pique.
13: Allez, au revoir. Allez, au revoir.
2: Ça pique. C'est dommage. Bon, on va être obligé de le faire à Cédric.
17: Ouais, non, ça va aller.
0: Ouais, il va être content.
17: Non, ça pique, il a dit. Donc,
13: tu veux te faire ce demi-dé là?
17: Non, merci, ça va aller, Patrick.
0: Mais si, Cédric, lâche-toi.
17: Ouais, eh ben.
0: Ah, voilà. C'est comme ça qu'on t'aime.
17: Je suis la plus grosse salope.
2: Mais on sait, Cédric.
0: On t'aime quand t'es une grosse salope. Hein.
17: Mais bien sûr.
2: Salope.
0: Ouais, c'est toi la salope. Grosse salope du
2: T'es ma salope.
0: C'est reparti.
2: T'es notre bonne salope.
17: Allez.
0: C'est parti, ça sonne.
2: Salope.
0: Mais salope du 9-3. Oh, grosse salope.
17: Ah, bah au moins, ouais.
0: Oh, très grosse salope.
2: Oui, calme-toi, Cédric, attends.
0: Chut. J'ai un bonus, hein, si vous voulez aussi.
2: Un bobo.
0: Ah, bah, ouais,
4: Anunus.
2: Un bobo.
4: Anunus.
2: Un bobo. Anunus.
13: Oui. Allô?
11: Oui, je vous écoute. Espèce de connard, t'as que ça à faire de soirée?
13: C'est
0: content.
13: Bon.
0: Rappelle la vénère, là.
13: Merde.
0: Il y a une dame, elle a fait une crise de nerfs, vous avez entendu?
13: Allô?
17: Attends,
13: ouais.
17: C'est quoi
13: le jeu, là? Bah, j'en sais rien, moi.
11: C'est vous qui appelez, hein.
13: C'est vous qui appelez, c'est pas moi.
11: C'est qui?
13: Allô? Ouais, c'est qui?
18: Bon, allez.
13: Ta mère,
0: moi, je te. Arrête d'appeler, je vous fais niquer ta grand-mère, moi. Il revient, là, ta mère, la pute. C'est qui nique tout le monde? Ah, c'est toi.
13: Eh, mec, je vais trouver ton numéro, je vais venir à ta cage, je vais te niquer ta grand-mère, gros. C'est qui, là?
16: Patrick.
13: Ah, bah, quoi, une fois, gros. J'appelle les gendarmes, je trouve ton numéro, je vous t'habite, je viens à ta cage, ta grand-mère, moi. Je te monte en l'air.
18: Il y a un problème, il y a deux communications, là.
0: Oui,
16: absolument, oui.
13: Ben, moi, je suis Patrick, hein.
18: Oui, mais Patrick, comment?
16: De trois doigts dans le cul.
2: Excellente, celle-là.
0: C'est bizarre comme nom de famille, hein. Mais bon, c'est les nobles comme ça.
13: Ah, ouais. Ouais. Ah,
0: ouais, de trois doigts dans le cul.
18: C'est de la part de qui?
13: Bon, écoutez, je vais.
11: C'est la gendarmerie. Je vous écoute.
18: Allez, au revoir.
11: C'est con, un coin d'être sur un commissaire. Vous êtes à. Ouais.
19: Bah, vous êtes sur un appel domicile commissaire, donc traçable.
20: Voilà, merci
0: le commissaire domicile.
20: J'ai enregistré, je viendrai au Comico demain, on essaiera de trouver de où ça vient. Merci beaucoup, au revoir.
19: Bonne soirée, vous n'avez pas encore fini de faire le con.
20: Non, pas trop.
19: Non, mais vous êtes sur écoute, je vous le dis, moi. Hein.
0: Bonne soirée, merci madame.
19: C'est tracé, hein.
0: C'est tracé,
19: c'est même l'appel masqué. Hein.
21: Le tracé quoi, de ligne
0: tout. C'est tracé. Non, mais, ils ont tout tracé. Allô, allô.
22: Ouais, oui. Salut. Ouais, salut. Ça va?
23: Ça va et toi?
22: Ouais, fort, écoute, impeccable.
23: Eh ben, écoute, tant mieux.
22: Bon, t'es fait quoi?
23: Hein? Bah, ça te regarde pas.
22: Ah bon? Bon, bah alors, ça sert à rien de m'appeler, alors, si ça ne me regarde pas.
23: Bah, ouais, hein, écoute, t'as tout compris.
22: Bon. T'es bourré, non?
23: Non, pas encore.
22: Ah bon? Bon, ça va venir, je serai avec tes parties, ça va aller.
23: Bah, ouais, c'est sûr, ouais. Ouais. Enfin, je pense que t'es plus, fait que t'es pire que moi, quoi, mais bon, pas grave.
22: Non, ouais. Non, non, je suis conscient que t'es un con, mais c'est pas grave, quoi.
23: Ah. Ok, ouais. Bon.
0: C'est mignon.
23: Allez, salut.
24: Allô?
22: Ouais,
24: salut,
22: allô connard.
24: Allô? Allô? Allô? Allô? Allô? Allô?
19: Oui.
0: Nouvelle. C'est la dame du monsieur?
19: Non, c'est une dame.
0: Ah, c'est une dame, très bien. Bonjour, la dame.
19: Bonjour, monsieur.
0: Bonjour, madame.
19: Vous êtes?
25: Patrick.
19: Vous êtes allô Patrick?
0: Une autre dame.
19: Ouais, vous avez combien de prénoms? C'est François, c'est Patrick? Je vous ai
25: salut, Patrick.
19: Ok, mais pourquoi vous appelez?
25: Là, je suis à poil, là.
0: Voilà, en direct.
19: Non, mais c'est quoi vos trucs, là? Et ne rappelez plus, parce que sinon, ça va mal se passer.
0: Salut, les familles. Salut.
21: Ah, c'est qui? Salut, les filles.
26: C'est Cédric.
0: Il y a Patrick et Cédric.
27: Ouais, et puis alors, moi, c'est qui, là?
25: Patrick.
26: C'est Cédric.
0: C'est qui, là? Ah, c'est qui?
27: Vous allez, m'embêter comme ça, là, ou quoi?
26: C'est Cédric.
25: Là, je suis à poil, là.
27: Tu vas jusqu'au bout. Une fois que c'est fini, t'as fini, d'accord?
25: Absolument, oui.
27: Voilà. Téléphone, il va débrancher. Donc, maintenant, tu peux arrêter. Ok? Bisous.
0: Bisous.
27: Allez.
0: Arrête!
21: Arrête! Mais arrête! Arrête!
0: Ils sont en train de se prendre la tête.
21: Mais oui, t'arrêtes.
0: Bon, eh bien, merci une fois de plus pour les numéros que vous nous envoyez tous les soirs. Nos doubles appels, c'est fait. Par contre, le clash de la drague, on va l'attaquer. Il faut qu'on passe la pesée aussi.
21: Ouais.
0: Et oui, on va voir dans quel état ils sont.
21: Ouais.
0: C'était quoi les poids, Marie?
4: C'était le 19 mai déjà.
0: Donc il y a un mois pratiquement.
4: Ouais. Et Cédric est à 105,9.
0: 105,9.
21: Ouais, j'ai dû prendre.
0: 105,9, Cédric.
4: Et Romano, 75,9.
0: 75,9. Qu'est-ce que ça va donner? La pesée dans un instant. Nassim, le retour. Ah, on a trouvé Nassim sur la route. On va
21: c'est bon.
0: Nassim, qui a du mal à avoir confiance en vous, les filles. Eh bien, Nassim, tu vas nous expliquer pourquoi. Et est-ce que vous avez eu aussi parfois du mal à avoir confiance en, en les meufs, en général? Vous pouvez nous dire, Nassim, tu nous racontes tout. On arrive tout de suite. T'es prêt, Nassim?
28: Je suis prêt.
0: Allez, ben nous aussi, on est prêt. On est là jusqu'à minuit sur Skyrock. Et vous pouvez nous appeler quand vous voulez. 01 53 40 30 20, c'est Radio Libre.
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0: Avec Leto tout de suite sur Skyrock. Leto dans votre Radio Libre. Notre Radio Libre ensemble tous les soirs. Vous nous appelez au 0153 40 30 20 quand vous voulez. Vous avez un truc à dire. Vous voulez réagir sur ce qu'ils y disent dans l'émission. Bah vous n'hésitez pas. C'est Radio Libre, c'est sur Sky. Et c'est Leto avec Pineapple tout de suite sur Skyrock. Premier sur le rap.

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0: Et ouais, la plus grande radio libre de France tous les soirs sur Skyrock.
2: Ouais,
0: c'est
2: ouais.
0: Au 01 53 40 30 20. Et bien le numéro à n'importe quel moment. Vous pouvez débarquer ici. 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
2: Ouais.
0: 17 000 balles, c'est juste avant les vacances.
6: Ouais, c'est bon. Gros. Hein.
0: La joie, le bonheur.
6: Oh bah, tu m'étonnes. Ouais. Tu respires. Hein.
0: Avec 17 000 euros, oui.
2: Ah oui, bah même 100, hein, sinon tu meurs. Hein, mais...
0: Oui, c'est vrai, c'est mieux.
6: C'est pas faux.
0: Bon, est-ce que vous avez des histoires qui vous ont marqué, des histoires avec des ex? Parce qu'on va parler des ex de Nassim ou de l'ex de Nassim qui est en direct avec nous. T'es toujours là, Nassim?
9: Toujours là.
0: Très bien. On t'avait perdu tout à l'heure. Parle bien au téléphone, Nassim, quand t'entends bien.
9: Ouais, tu vas nous... j'étais sur la route, c'est pour ça.
0: Ah, t'es arrivé à la maison, là, ça y est?
7: Ça y est, arrivé.
9: Ouais, c'est bon.
0: Bon, bah voilà, t'es bien, t'es posé à la maison, peut-être comme vous, ouais. Ce soir, et tu vas nous expliquer pourquoi t'as plus confiance aux femmes. Qu'est-ce qu'elle t'a fait? C'est une ex qui t'a fait du mal ou c'est plusieurs ex?
9: Moi, c'est une en particulier. Hein.
0: Très bien. Ah, Romano, je vois que tu as envie de nous parler de tes ex.
2: Oh non, ça va.
7: Chacun son tour.
2: Non, non, écoutez, Nassim,
0: mais
2: vous
0: ça, je vois que t'as envie de nous parler de tes ex.
2: Non, ça va, tranquille, priorité à Nassim.
0: Est-ce qu'elles t'ont traumatisé, tes ex?
2: Non.
0: La gothique, t'as pas traumatisé?
2: Bah non, c'est moi qui l'ai dégagé, donc.
0: Traumatisé
2: peut-être physiquement parlant.
0: Oh, t'es plutôt mignonne, la gothique.
2: Non, mais
0: qu'elle était toute blanche et qu'elle s'habillait en noir.
2: Non, mais il n'y a pas eu de traumatisme
0: comme ça. Qu'elle parlait comme ça, oui, bon.
2: Non, moi, tout va bien. Nassim, à toi. Je t'en prie.
9: Ouais, bah moi, en gros, si tu veux, genre, j'étais avec une meuf, ça faisait, je sais pas, 2 ans, on était ensemble. Et on allait avoir un enfant, tout ça. Et en gros, si tu veux, un jour. Comme par hasard, il se passe un truc de ouf, elle disparaît le soir, elle part en soirée avec une amie en cachette, ça je sais pas quoi, et après en mode plus de nouvelles.
0: Mais vous habitiez ensemble?
9: Ouais, on était ensemble, ouais, bien sûr.
0: Ah ouais, vous habitiez ensemble, et comme ça, en plein milieu de soirée, elle te dit rien et elle disparaît.
9: Non, moi j'étais pas là, en mode elle était partie en soirée avec une pote à elle, et moi en mode du jour au lendemain, en mode le matin je me lève, il y avait personne, tu vois ce que je veux dire, en mode bizarre.
0: Oui, c'est vrai.
6: C'est-à-dire qu'elle est pas rentrée, quoi.
9: Ouais, voilà, exactement.
2: Sacré enquêtrice,
6: pas,
2: Marie.
6: Pas con.
9: Moi, je m'inquiète direct, voilà, elle était enceinte.
2: Mais genre, elle était enceinte de combien pour aller en soirée?
9: Ah, c'était le début, c'était le tout début, okay. C'était dans les 100 premiers mois. Okay. Puis après, une semaine après, ce soir-là, on s'est quitté, tout ça et tout. On avait quand même décidé de garder le gamin. Et je sais pas, en mode une semaine, deux semaines après, on avait le rendez-vous pour la première écho. Et je sais pas, en mode, elle dit qu'elle a fait une fausse couche, je sais pas quoi. Donc moi, j'avais pas de permis. C'est-à-dire, à ce moment-là, je monte à l'hôpital, sans permis, tout ça, je vais voir où elle est, je la cherche. Et en gros, elle me dit qu'elle est déjà rentrée chez elle, je sais pas quoi.
6: Ouais,
9: et
6: elle t'a menti, après, en fait.
9: Ouais, c'est ça. Et deux semaines après, en mode, je rentre du travail. Et non, ce jour-là, elle l'avait vraiment perdu, elle m'a dit. Et deux semaines après, je rentre du travail et je vais chercher des courses dans la voiture, je tombe sur des papiers de l'hôpital, je demande à une pote à moi qui se connaît un peu. Et moi, je vois, elle est partie avortée.
0: Ah, d'accord.
7: Ouais, ça, c'est sale.
0: Elle t'a dit qu'elle voulait garder l'enfant et elle t'a fait croire à une fausse couche pour justifier qu'elle soit faite avorter sans te le dire.
7: Ah, la connasse.
9: Faites les plombs. Et en mode là plusieurs années plus tard, genre 3 ans plus tard, j'ai appris comme quoi le jour de cette soirée-là, en mode elle était partie chez des mecs et elle m'avait trompé, je sais pas quoi.
0: Ah ouais, donc elle était sortie avec un autre mec.
7: Ah, c'était pour ça qu'elle a avorté.
9: Mais
7: ouais, c'est peut-être pas toi dedans.
9: Non, mais
7: elle était enceinte, elle avait des enfants.
9: Ah,
7: ok.
9: Avec sa copine, en mode elle avait bu tout ça et en gros elles ont fini dans une baraque chez des mecs, elles ont fait after.
0: Oui, enfin bon, l'alcool il a bon dos là encore une fois.
9: Ouais, bah ouais, mais c'est pareil, c'est de l'alcool pendant qu'elle était enceinte.
6: Non, mais ouais, c'est ce que j'allais dire.
0: Ah oui, en plus.
6: Ouais, bah forcément.
0: Ah ouais, en plus.
9: Moi c'est ça, ce matin-là je devais aller bosser, c'était un samedi, j'ai pas été bosser, je l'ai cherché partout, je l'ai retrouvé genre au bout de 2h30 que j'étais levé, je me suis levé à 8h, je l'ai retrouvé, il était 11h quasiment.
0: Ah, il y a Souris qui nous envoie un message du 07 et qui nous dit de toute façon c'est aux femmes de décider si elles gardent l'enfant ou pas.
7: Ouais, mais elle est obligée de faire un sale coup comme ça.
0: Mais bon,
2: tu peux en parler quoi.
0: Ah, t'es le daron, tu préfères que ça se passe différemment.
9: d'accord avec lui, avec elle, ou je sais pas.
0: Oui, bah enfin bon, t'es quand même
7: concerné, oui.
0: Bah oui, c'est ton bébé.
9: C'est un mec grave ouvert. Ça nous était déjà arrivé. Elle était déjà tombée enceinte une fois. Elle avait préféré. Moi, je voulais le garder. Elle avait préféré avorter. Il y avait pas eu de souci. Enfin, moi, dont elle avait avorté, il y avait pas de problème.
0: Ouais, mais là, t'as fait un coup dans le dos, en fait.
9: Ouais, c'est ça, en gros. Enfin, c'est pas là. M'aurait dit qu'elle aurait préféré avorter quand on s'est séparé une semaine avant. J'aurais dit, bah vas-y, pas de souci. Mais c'est pas ce qu'elle a fait, en mode elle a préféré me le cacher, faire croire qu'elle a une fausse couche. Moi, j'étais 45 minutes de route sans permis jusqu'à l'hôpital pour aller la voir le jour où j'ai appris qu'elle avait fait la fausse couche. Et au final, bah, c'était juste une opération, du coup, bah, hop, elle était ressortie super vite.
0: Ouais, la fin d'avortement, quoi.
7: Ouais, bah, c'est ça.
9: Ouais, voilà.
0: Mais t'aurais préféré le savoir. Et depuis.
6: Ah, tu m'étonnes.
0: Prends bien ton téléphone, Nassim, parce qu'on t'entend mal.
7: Encore heureux, que j'ai envie de savoir.
9: C'est parce que je me servais à manger.
0: Bon appétit.
9: Disais, bien sûr, j'aurais préféré le savoir, c'est normal, genre.
2: Bon après, toutes les meufs sont pas comme ça.
0: Hein. Ouais, il y a Familia qui nous dit, on le fait à deux, alors on en discute à deux, c'est quand même la moindre des choses, même si c'est la femme qui décide.
6: Non, mais d'accord, mais vous aviez décidé de le garder, dans ces cas-là, elle doit dire voilà, moi je suis plus sûr, enfin, je sais pas, tu continues.
2: Ouais, mais en même temps, je pense que la meuf, elle était perdue, tu sais, après elle va se faire ken dans une baraque avec des mecs.
0: Elle boit alors qu'elle est enceinte. Bon, après, elle voulait pas le garder, mais enfin, bon, c'est pas une raison pour boire quand on est enceinte. Bon, je te rassure, toutes les filles sont pas pareilles. C'est Titi27 qui nous envoie un message. C'est une fille.
9: Ouais.
6: Bien sûr.
0: T'as réussi à recréer des histoires d'amour.
9: Mais
0: après,
9: c'est pas le problème, c'est que depuis, ça va faire 3 ans maintenant. Et en vrai, depuis, même je côtoie des filles, y a pas de souci avec ça. Juste, j'arrive pas à me.
7: Bah, t'as plus du tout.
6: Non, mais t'as bien conscience que toutes les meufs ne sont pas pareilles quand même. T'as
9: ouais, je sais, mais j'en ai conscience, mais je me vois pas avec une meuf.
2: Non, mais le problème, c'est que toi, t'as accumulé avec la même, quoi.
0: Oui.
2: C'est que la meuf, elle t'a fait la totale, quoi.
0: Ouais, t'as été cocu.
6: Ouais,
2: la meuf, elle est enceinte, elle va se faire avorter sans te le dire. Entre temps, la meuf se retrouve à aller en soirée enceinte. Elle se retrouve dans une baraque où sans doute elle se fait sauter par je sais pas qui.
6: Ah, t'imagines.
2: Toi, tu sais pas où elle est, la meuf, elle disparaît. Tu m'étonnes que. Oui, il y a de quoi, c'est un peu traumatisant quand même.
6: Bah ouais, c'est logique, hein.
0: Oui, c'est normal qu'il se protège maintenant. T'as vu ce qu'il a vécu, c'est le message de Vouzel sur la piste Skyrock. Salut Vouzel.
2: Qu'est-ce que tu lis bien?
0: Non, mais j'avais du mal à le Le message défile tellement vite que
2: oui, mais vraiment,
0: quand je suis en train de lire, ça remonte.
2: De ma gueule. Là, c'était limite pire que moi.
0: Salut Vouzel. Bon, qui trouve que c'est normal que tu te protèges aujourd'hui.
2: Et là, cette histoire, ça fait combien de temps?
0: 3 ans.
6: Ouais, 3 ans.
7: Ah ouais, bien resté traumatisé.
6: Ouais, ce qu'il disait.
2: Là, faut essayer de passer au-dessus, quoi.
0: Oui.
9: Ouais, bah en fait, j'arrive pas, moi, je me vois pas avec une meuf.
2: Mais t'as déjà.
9: C'est cette copine qu'elle avait ce soir-là. Et bah en gros elle est en couple avec un pote à moi et lui bah il m'a raconté ce que sa meuf du coup lui a dit et elle m'a clairement dit elle lui a clairement dit qu'en gros ce soir là m'avait trompé tout ça.
2: Oui ouais. Quoi ton pote, moi je serais pas super rassuré non plus parce que rappelle lui quand même que sa meuf aussi était dans la maison avec les mecs.
9: Ouais mais ils étaient pas ensemble.
2: Oui bah,
0: ah, à ce moment là ils étaient pas ensemble.
9: Non, ils connaissaient même pas, c'est moi.
6: Ah, c'est même ça.
0: Bon.
2: Non mais là, entre temps, là, depuis 3 ans, t'as déjà eu une meuf ou même
9: ah bah, avant? Oui, bien sûr.
2: Mais c'est quoi, t'arrives pas à te poser avec elle et construire une histoire, quoi?
9: Ouais, ça marche pas en mode j'ai pas envie. Enfin, c'est au fond de moi en mode je sais pas, je suis nonchalant.
6: Bah alors, mais pourquoi tu te forces?
0: Après, t'es peut-être
9: pas tombé. Je me force en mode j'essaye, enfin. Sur le moment, ça va bien au début, mais genre au bout de je sais pas, même pas.
6: Peut-être parce que t'as pas rencontré la bonne meuf avec qui t'as envie de te poser au bon moment, tu vois.
9: Ouais, peut-être aussi. Après, c'est parce que je suis trop sûr. Je sais pas, je suis toujours sur. J'ai pas confiance en tout ce qu'elle va me dire, en fait, pour moi, ça va être du mytho.
0: Ah ouais, après ce qu'elle t'a raconté, bah oui, je comprends.
7: Côté, forcément.
0: Non, mais je peux comprendre que tu sois un peu, comme on dit, en Bourgogne, chat échaudé, craint l'eau, froid.
2: Ouais, mais là, pour moi, là, tu.
7: Toi, c'est un vrai coup de pute que t'as subi.
2: Non, mais c'est horrible ce que t'as subi, mais ça fait 3 ans. Là, je pense que tu es dans une phase paranoïaque.
0: Il y a la présidente qui nous demande, mais est-ce que t'es encore amoureux de cette meuf? Est-ce que tu penses encore à elle?
9: Non, en vrai, non, tu recules, pas du tout.
0: Ouais, t'as fait le deuil de ta relation.
7: Toi, c'est fini avec elle, c'est t'es traumatisé.
0: Fais le deuil de ta relation. Bah, tu devrais
9: en profiter. C'est juste que je me dis que toutes les femmes sont pareilles, c'est juste que toutes les femmes elles ont un vice à elle et.
0: Vous êtes des vicieuses, les femmes.
7: Ouais,
2: moi, je serais toi.
7: On va attendre de trouver la bonne, peut-être.
2: Moi, j'irai voir quelqu'un, moi.
7: Tu peux aussi, ouais.
0: Quoi, une prostituée?
2: Non, un médecin.
0: Ah, pardon, pas du tout. Un médecin pour la tête?
2: Non, parce que moi,
0: genre, c'est un trop gros traumatisme. Non, mais
2: je pense que t'es trop parano, tu vois. Alors
9: non,
2: après.
9: Non, c'est pas que je suis parano, y a pas de soucis, je t'ai dit avec les filles, enfin, y a pas de problème.
2: Oui, mais en fait, t'arrives pas à avoir confiance, donc ça, c'est un problème.
9: Ouais, je me dis, à tout moment, en vrai, tout ce qu'elle me dit maintenant, en vrai, bah, du jour au lendemain, en vrai, ça peut être fini.
2: Ouais, mais bon.
0: C'est vrai, mais tu vas me dire, c'est vrai pour tout dans la vie, ça, Nassim.
9: Ouais, bien sûr.
6: En fait, t'arrives pas à te laisser aller, en fait, tu...
2: Non, mais t'es méfiant à l'extrême.
6: Ouais, c'est ça.
9: Ouais, peut-être.
2: En même temps, bon, ça se comprend, hein, tu t'es fait salement baiser quand même.
6: Ah bah ça, ouais, c'est chaud.
2: Mais je me dis que ça fait 3 ans, là, tu devrais quand même réussir à...
7: Ouais, mais le mec, ça l'a peut-être choqué, tu sais.
2: Non, mais justement, t'es allé voir quelqu'un, hein.
7: Ouais.
0: Dites-nous si vous avez vécu des trucs avec vos ex qui vous ont bloqué, genre vous avez été très déçu par une de vos ex ou par un de vos ex, et puis ça vous a marqué. Je sais pas si vous avez été cocu par exemple et que vous vous êtes dit maintenant je fais plus confiance à personne, parce que c'est un peu ça, Nassim, toi t'étais cocu et en plus il y a l'histoire du bébé. Je pense que l'histoire du bébé c'est ce qui t'a le plus marqué.
6: Non mais évidemment.
9: Ouais bah oui c'est sûr. Après qu'elle m'ait trompé, ça je l'ai appris là, genre en mode il y a quelques mois, genre 3 ans après, il y a quelques mois, tu vois.
0: Oui, donc.
2: Ah, ok, il y a quelques mois, t'as appris ce dernier truc. Ah, ouais.
9: Okay. Ouais, c'est ça, genre, j'ai appris ça il y a quoi? C'était au mois de mars? Non. Si, c'est ça, c'est au mois. Non, début mai, pardon.
0: Ouais, donc c'est tout récent.
2: Ah, c'est peut-être pour ça, ouais.
0: Donc c'est l'histoire du.
9: Bah, j'ai appris la vérité sur la soirée que là, en gros, début mai.
0: C'est vrai qu'elle lui a fait un sale coup. Moi aussi, si je rêve d'être papa et qu'elle se fait avorter sans me le dire et qu'elle fait une simulation de fausse couche. C'est en plus, c'est Kylian qui envoie ça. Mais c'est vrai que tu peux t'inquiéter en plus pour une fausse couche, parce que c'est pas anodin de faire une fausse couche.
9: Bah non. C'est ça, puis même pour la personne, ça peut être dangereux.
0: Ouais, tu t'inquiètes pour ta meuf. Comment
2: pas avoir mais surtout, t'as pas une nouvelle, tu savais pas où elle était.
9: Bah c'est ça, on m'a dit une de ses collègues, elle m'a dit elle est partie avec l'ambulance du travail.
6: Mais du coup, tu t'es pas dit.
0: Ouais, en plus, il y a tout le mytho autour, elle est partie avec l'ambulance du travail.
6: Avec le recul, tu t'es pas dit qu'elle t'avait. Tu t'es pas dit qu'elle t'avait menti sur beaucoup de choses, parce que quand tu mens sur un truc aussi gros.
2: Toi aussi.
6: Mais non, mais
9: après, j'ai découvert plein d'autres mythos, c'est ça aussi qui a fait.
6: Ah voilà, tu vois, c'est ça.
0: Bon, t'es tout simplement tombé sur une mythomane. Après, elles sont pas toutes comme. Enfin, toutes les meufs sont pas comme ça. Quand tu dis toutes les meufs, elles ont un vice. Non.
6: Non mais heureusement qu'on s'arrête pas.
9: J'ai été en couple avec une meuf depuis tout ce temps, c'est pas le problème. C'est juste que en gros.
2: Mais t'arrives pas à lui faire confiance quoi.
9: C'est en plus de ça, là, genre là, il y a quelques mois, j'ai appris que j'avais été cocu en plus de ça, tu vois ce que je veux dire.
0: Ça évitera de te faire baiser, hein. Si tu te
9: méfies. Ouais, c'est ça en vrai maintenant, c'est ça.
6: Ouais, mais si tu deviens trop parano.
2: Ouais, mais après, si ouais, t'es surtout que t'es avec une meuf, t'as l'impression qu'elle te raconte que de la merde et t'as.
6: Ouais, t'es méfiant à chaque fois.
2: Ouais, c'est que tu vis plus quoi.
0: Il y a Yago, il y a Yaourt qui nous envoie un message. Salut Yaourt.
2: Décidément.
0: Yaourt, il nous dit, moi j'ai été cocu lors de ma première histoire d'amour. J'ai mis 5 ans avant de m'en remettre.
2: Ah ouais,
0: heureusement, je suis tombé sur la femme de ma vie. Maintenant, on est heureux ensemble et on va avoir un enfant l'année prochaine. Il en a 26 des ans là. Tu vois, il
9: a eu. Comme quoi, faut laisser le temps au temps.
0: Ah bah 5 ans, oui, il a laissé le temps au temps. Après, 5 ans pour tomber sur la bonne, c'est bien. Il y a Bernard et Kelly qui voulaient réagir en direct. On file à Hoche parce que vous écoutez Skyrock et c'est Hoche.
2: Salut Bernard.
0: Salut Kelly.
3: Oui, bonsoir.
0: Ça, c'est Bernard. Bonjour Bernard, 27 ans.
2: Bonsoir. Bonjour Bernard.
0: Et Kelly, t'as 24 ans, toi, c'est ça?
3: Oui, c'est ça.
0: Bon, vous voulez réagir tous les deux, là, c'est bien de nous appeler en couple, là. Putain, Bernard, 27 ans, c'est son vrai prénom.
3: Oui, c'est le malgache.
0: T'appelles. Ah, bah ouais.
2: Ah, c'est malgache.
0: C'est tendance
2: Bernard.
0: À Madagascar, j'ai dit en malgachi.
3: Ouais, c'est les vieux prénoms, quoi.
0: C'est Bernard. T'aimerais t'appeler Bernard, Romano?
2: Bernard sur Skyrock. Déjà, c'est le prénom du père de Carriole, donc bon.
6: Nanar sur Skyrock.
0: Le matin, on fera les conseils pas chers de Nanar.
2: Ouais, non, j'aimerais pas trop m'appeler Bernard.
0: On va retrouver Bernard pour nos conseils pas chers.
2: C'est un prénom ancien, mais ça sonne ancien, quoi.
6: Nanar.
0: Salut Bernard. Tu préfères Bernard ou Roger?
4: Bernard.
0: Ouais, moi aussi.
2: Franchement, moi, les deux se valent.
0: Ah ouais?
2: Aucun des deux, peut-être.
0: Ah, Roger, c'est chaud.
2: Ah bah Bernard, excuse-moi, c'est chaud aussi. Hein.
0: Ouais.
2: T'as 27 ans, tu t'appelles Bernard.
0: Ouais. T'as bien un Roger Federer, c'est.
7: Ah, c'est Roger.
2: Ouais. Roger.
0: Ouais. Fais-toi, ouais.
7: C'est la classe, ouais.
2: Ouais, tu vois, à la limite, Roger,
7: avec
2: tu peux le.
7: Ouais,
2: ouais, ça fait un peu plus.
7: Parce
2: style.
7: Que Bernard, tu vois, Bernard.
2: Parce que tu vas faire.
0: Bernard aussi, ça marche, Bernard.
7: Bernard l'ermite, quoi.
0: Ouais.
2: Bernard.
0: Bon. Alors, Bernard et Kelly. On se trouvait sur une radio américaine.
3: Alors, ouais.
0: Qu'est-ce
3: ouais.
0: que vous aviez à dire par rapport à l'histoire de Nassim là?
3: Parce en fait, on se posait vraiment la question et on avait une réflexion avec mon conjoint. C'était est-ce que réellement, du coup, l'enfant était vraiment de lui, puisque qu'elle a réussi à le faire, quand elle était enceinte, qui dit que
0: qu'elle l'a pas fait avec un autre avant. Si t'étais cocu avant, Nassim.
9: Ouais, je vois ce que tu veux dire. Bah après, j'en sais rien.
2: On va peut-être pas rajouter une parano de plus par-dessus.
9: Avant qu'il se passe tout ça, tout allait bien. On vivait ensemble, on se voyait tous les jours. Enfin, pour moi, c'est pas possible que ça ait été quelqu'un d'autre. C'était vraiment à partir de ce soir-là où tout a disjoncté.
2: Bon, de toute façon, tu sauras jamais, du coup.
9: Ouais, bah oui, mais en vrai, je pense pas, vraiment pas.
6: Ouais, elle a peut-être. Ouais, elle a flippé, elle s'est
2: dit. En même temps, elle t'en a déjà fait pas mal.
9: Donc, la soirée avec sa copine, que là, c'est parti en vrille.
6: Ouais, elle s'est peut-être dit, je veux pas de ma vie de maman, etc.
0: Ouais, je vais boire et je vais me faire sauter par un mec que je connais pas.
9: Allez, dans ta tête, elle voulait que avoir un enfant.
0: Ah, c'était vraiment le but de ça.
9: Elle voyait toutes ses copines être maman, tout ça et toi. C'était en mode, c'était.
3: Mais du coup, c'est
9: la deuxième fois, c'était à moitié pas voulu, mais.
2: Non, mais tu fais pas un gosse parce que tes copines en ont un, tu vois.
9: Non, mais pas en mode.
2: Non, mais c'est peut-être bien que vous soyez plus ensemble parce qu'elle avait pas l'air fut-fut.
7: C'est peut-être mieux, ouais.
2: Elle est quand même un peu déséquilibrée mentalement.
0: Tes copines, elles ont des gosses, genre.
2: Ouais, tu vois, t'as l'impression, c'est comme un sac à main.
6: C'est pas une poupée, ouais, c'est vrai.
9: Ouais, elle était blonde, de toute façon, elle était à moitié teubée. Un jour, je me suis trouvé sur une voie de tram à Clamart avec elle. Elle avait le permis, mais elle connaissait pas la gauche et la droite.
6: Ah ouais. Ah, oui.
7: Non, mais ça, après, c'est une meuf.
2: C'est même un miracle qu'elle l'ait eu, ouais.
0: C'est une meuf. Ouais, c'est quoi ces réflexions de misogyne?
7: Ah, mais meuf au volant.
2: Non, au tournant.
0: Non, voilà. Les meufs ont moins d'accidents que les garçons.
7: Ouais. Vrai, évidemment, on les évite.
6: Exactement, merci.
7: On les vestit, on rentre dans des murs.
0: Bande de misogyne. Et non, mais il y a plein de questions.
7: Puis il y a moins de meufs. Puis il y a moins de meufs qui ont le permis.
0: En tout cas, comme je disais à Titi tout à l'heure. Vous savez, Titi qu'on a eu tout à l'heure, je lui disais que bon, bah, c'était pas plus mal qu'elle soit célibataire aujourd'hui. C'est le mec qui baisait avec elle, qui, quand elle faisait une crise d'asthme, voulait absolument se
9: suivre.
0: Il y en avait rien à foutre. Toi aussi, je pense que pour toi, c'est mieux pour ta vie, Nassim. Et vraiment, c'est mieux que vous n'ayez pas eu l'enfant, même si c'est triste et que tu avais envie d'en avoir.
9: Ah, bah oui, bien sûr, hein, à l'heure d'aujourd'hui, je suis content de pas avoir
6: l'enfant. Non, mais c'est vrai que c'est une sacrée baffe dans la gueule. Après, ça fait 3 ans, tu vois, il faut pas non plus.
9: Mais c'est qu'en fait, là, au bout de 3 ans, j'ai repris un truc là récemment et c'est en fait, c'est ça qui m'a.
7: Ouais, ça a ravivé le truc, ouais.
2: Exactement.
9: Ouais, voilà, ça faisait 3 ans, j'ai été en couple avec une meuf depuis 3 ans. Enfin, j'en ai eu d'autres, des relations.
6: Tu l'avais dit à ta meuf ce qui t'était arrivé?
9: Ouais.
6: Ouais, c'est bien parce qu'au moins elle peut comprendre certains trucs, tu vois.
0: Il y a Slalom qui nous laisse un message du 74 et qui nous dit moi j'ai un de mes meilleurs potes qui a appris qu'il n'était pas le père de son fils au bout de 2 ans. C'est ce que je disais. Il vaut peut-être mieux. Donc c'est peut-être une des éventualités, Kelly et Bernard. Vous n'avez peut-être pas tort.
3: Oui. Mais bon. Après, je pense que c'est pas la première fois qu'il y a des femmes qui font ça. Il y a
0: tu vas rassurer.
3: Tu vas rassurer
0: Nassim.
6: Ouais,
0: Nassim, ça te rassure.
7: Ça fait plaisir, Nassim.
2: Bah ouais, t'as bien fait d'appeler là. Elle te met au 3e sous-sol.
0: Merci Kelly de remonter le moral de Nassim.
2: En tout cas,
0: et de lui donner envie de refaire une relation sérieuse avec une meuf. C'est juste une conne. Tu vas trouver mieux. Je te le souhaite. Message de Fatih OM qui nous envoie un message. Il y a Samir aussi qui voulait réagir. Vous appelez. On vous prend en direct. Vous réagissez en direct. Salut Samir.
4: Ouais, Samir. Salut.
0: Ouais, Samir.
6: Salut, coucou.
4: Comment ils vont?
0: Ça va bien, c'est Samir du 13.
4: C'est ça, c'est bien ça.
0: Nous on a Samy du 13,
7: ouais, et Samir du 13.
0: Et Samir du 13, les deux.
4: Voilà, c'est la soirée des S ce soir.
7: Ouais. C'est le S.
0: Alors c'est le S, le 13. Alors Samir.
4: Alors, et moi j'écoutais Nassim, j'écoutais sa petite histoire et tout, comme quoi il a perdu en confiance en femmes, confiance en les femmes. Franchement, je le comprends, attention, je le comprends, mais moi je te raconte mon histoire, ce qui m'est arrivé avec une femme, vraiment dinguerie, et j'ai pas perdu confiance en les femmes malgré tout.
0: Et
4: moi en fait, si tu veux, j'étais avec elle depuis à peu près, je sais pas, 7 mois, 8 mois, donc on habitait ensemble dans le Var, et je bossais beaucoup en fait, je bossais la semaine, et le week-end je redescendais à Marseille pour bosser, et jusqu'à un week-end où j'ai appris que pendant que j'étais pas là, ben il y avait un mec qui se pointait là-bas chez moi où on habitait, pendant que j'étais pas là.
0: Dans ta maison, à toi?
4: Alors non, à la base, non, c'est son appartement à d'accord, elle, et moi je l'ai rejoint là-bas.
2: Oui, non, mais même, t'es quand même cocu. Hein.
4: Voilà, on est quand même, voilà, c'est exactement ça.
2: Oui, le résultat,
4: ça.
2: C'est quand même c'est
0: le
2: même.
0: C'est vrai que ta maison soit à toi ou pas, ou au limite, tu t'en fous, c'est ta meuf qui se fait sauter. Donc,
6: ouais, c'est clair.
0: Ouais.
4: Voilà, c'est bien ça. En fait, vous savez, toute l'histoire, en fait, à la base, j'avais un collègue à moi qui habitait à la Seine-sur-Mer, en fait, et en fait, c'est sa femme, si tu veux, qui m'a présenté une de ses voisines. Donc j'avais le collègue qui habitait dans le même bâtiment qu'elle, en fait.
2: Et il l'entendait se faire ken?
4: Non.
2: T'as tous les week-ends en fait.
4: Non, c'était pas ça. Non, le collègue en fait, il me disait quand je partais tout le week-end moi pour aller bosser et tout, le collègue il me disait bah il y a le scooter en fait, un T-Max qui vient se garer. Et en fait c'était un mec qui avait déjà fréquenté avant. Ah, bah, il me disait ben voilà, quand je suis pas là, il y a le scooter qui vient se garer, c'est un peu bizarre. Du coup ben un week-end. J'ai fait quoi? Je lui dis ben vendredi ben je vais bosser tout le week-end. Hein, je suis pas là, je pars bosser tout le week-end. Et en fait, j'étais juste au-dessus des étages plus hauts chez le collègue.
2: Ah putain, tu as guetté le T-Max.
0: T'es malade.
4: J'ai guetté exactement.
6: Ah, c'est pas con, ce truc.
2: Non, mais elle aussi, elle était conne parce que forcément,
0: C'est la soirée.
2: Non mais je suis désolé.
6: Non mais elle sait qu'elle a son pote qui habite.
2: Ouais, c'est ça. Il y a sa pote et son mec qui habite juste au-dessus.
6: Non mais c'est clair.
2: Et c'est pas douté à un moment donné que forcément il allait te le dire.
6: Bah oui.
4: Eh oui, c'est ça. Bon après, je sais pas. Après, je te mens pas. Elle était pas. C'était pas une fille qui était très fut-fut.
2: Non mais ça s'entend. On a bien remarqué.
0: Je vous dis, c'est la soirée.
6: La meuf. Non mais c'est vrai que c'est pas discret quoi.
2: La meuf, elle avait pas
6: réfléchi avant.
2: Chaque fois que t'es pas là, il y a un scooter qui arrive et le mec qui monte chez elle.
6: C'est comme si tu trompes ton mec et que tu vas en soirée alors qu'il y a des potes à lui, tu vois. Enfin, c'est complètement con.
0: Oui, c'est un peu con.
4: Voilà, il y en a qui n'ont pas la finesse de la chose. Hein. Après, bon, qu'est-ce que je veux faire, c'est comme ça. Moi, personnellement, je serais allé voir ailleurs, tu vois, j'aurais été à sa place, j'aurais voulu faire les trucs. Bon, d'un côté, d'un autre côté, c'est pas plus mal, tu vois. Moi, je l'ai appris et il s'est passé ce qui s'est passé. Au moins, je suis plus avec elle. Et ce que je regarde aujourd'hui. Mais après, c'est parti super loin, l'histoire. Il faut que je vous finisse l'histoire, du coup. Le week-end où j'étais chez le collègue, du coup, deux étages plus haut. Alors, le premier vendredi soir, rien passé. Et le samedi, début d'après-midi, ça a pas manqué. J'étais sur le balcon, en train de le guetter.
2: Et le T-Max arrive.
4: Le fameux T-Max arrive. Il s'est garé juste en bas. Honnêtement, je vous dis ça en rigolant aujourd'hui avec le sourire, mais c'est parce que j'ai du recul sur les choses.
0: Oui, t'as digéré le truc, mais sur le coup, et quand t'as pas digéré, c'est difficile à avaler. Ouais.
4: Voilà, c'est ça, exactement. Ben, du coup, moi, sur le coup, je te mens pas. Je suis pas, honnêtement, je suis pas quelqu'un de violent. J'aime pas du tout ça, la violence et tout. Mais là, pour moi, c'était.
6: Ben là, ça tend, quoi.
0: Non, mais ça peut te faire péter un câble, ouais.
4: Ça peut faire péter un câble, surtout que... Bon, après, moi, je te mens pas, la fautive, à l'heure d'aujourd'hui, avec le recul et tout, je considère que c'est mon ex, tu vois. Faut se dire ce qui est, un homme, ça reste un homme. Il y a une femme qui lui dit oui, le mec, il y va, tu vois. Après, lui, peu importe, il est en couple ou pas en couple et tout, ça, c'était pas mon problème.
2: Non, mais pour un peu, lui, il savait même pas qu'elle avait un mec, hein, que t'étais là, si.
4: Si, je pense, si. Ah, ben, si, ça s'organisait quand même les week-ends.
6: Ah ouais,
7: chez eux, c'est vrai, les photos des habits du mec.
6: Bon.
4: Je pense que il est au courant. Alors, excusez-moi, c'est un peu de bruit parce que je suis en train de travailler en même temps. Alors, donnez-moi peut-être 10 secondes.
0: Vas-y, qu'est-ce que tu fais? Tu fais quoi comme boulot?
2: Je vends du shit.
0: Tu chauffes. Tu chauffes et tu roules.
2: Je suis en plaque GoFast.
4: En plus, c'est compliqué parce que j'ai le Bluetooth qui marche pas bien. Du coup, je suis obligé de garder le téléphone pas trop loin. Hop, attendez, donnez-moi une petite seconde. Tac.
0: Mais tu sais que moi j'aurais fait pareil. Je suis pas parano à surveiller comme ça, à faire le détective, parce qu'au bout d'un moment tu fais confiance, tu fais pas confiance. Mais
2: là t'as ton pote qui te dit.
0: Ouais, t'as ton pote qui te tient au courant.
9: Même quand tu commences à douter.
4: Honnêtement, je te mens pas. Sur son comportement à elle, j'aurais pas pu le deviner. Après peut-être que
6: elle est maligne, pas tant, parce que elle fait venir le gars.
0: Elle est maligne, mais un peu con.
4: On va dire ça. Après, je sais pas, je le ressens sur quoi, sur des trucs comme ça. Genre, peut-être que j'étais pas très attentionné, que je faisais pas très attention à elle aussi. On peut dire ça aussi.
0: Elle masquait bien.
2: Ouais, elle était pleine de vices.
0: Ouais, elle était vicieuse.
4: Ouais.
0: Elle avait des vices. Les clous également, elle était pleine de clous.
6: Ouais, mais en plus, c'est l'ex.
4: Elle avait le vis, le tournevis, toute la caisse à outils, elle avait, je pense, honnêtement.
0: Et t'as mis combien de temps à refaire confiance aux meufs après cette histoire?
4: Attends, excuse-moi.
0: Vas-y, fais ton taf.
4: Aïe, j'ai fait de la merde, hop. Ah, vous m'entendez?
0: Ça y est, on t'entend.
4: Ah, nickel. Ben, en fait, tu veux, j'ai pas perdu confiance en les femmes, parce qu'en fait, j'ai pas mis tout le monde dans le même lot. Du bon, je suis tombé sur elle, voilà, c'est la vie.
2: Pas de chance. Et du coup, le mec, quand il est arrivé, t'as fait quoi? T'es descendu ou...
4: Ah oui, c'est vrai. Je voulais mettre les choses au clair directement. J'ai essayé, honnêtement,
0: T'entends plus, Samir.
4: Ouais, je sais, le téléphone fait que se reconnecter au Bluetooth.
2: Ah, mais bon, tu fais chier à bosser aussi.
4: Moi, je voulais mettre vous m'entendez?
0: Ouais, on t'entend,
4: ouais. Ouais, désolé. Je voulais juste tirer l'histoire au clair, tu vois, mettre les choses au clair, les mettre devant le fait accompli, si je puis dire ça comme ça, tu vois, que je les crame tous les deux en même temps et qu'ils puissent pas me dire non, c'est pas vrai. C'est ça mon but à la base.
0: Et l'histoire, elle s'arrêtait direct, tout de suite?
4: Non, malheureusement, non. Pour moi, l'histoire, elle a un peu plus duré dans le temps, puisque quand je suis descendu, en fait, ben, j'ai eu du mal à garder mon calme, parce qu'en fait, il faisait un petit peu le malin, tu vois, il était là en train de baiser la femme avec qui j'étais. Et en plus,
2: tu les as pris en flagrant délit de baiser?
6: C'est ça, t'as attendu un peu?
4: Non, je les ai pas pris en flag, non, je suis arrivé, il était là en détente dans le salon, ils étaient en détente, mais il se passait rien au moment où je suis arrivé, non.
6: Mais c'est ça, moi, j'aurais attendu un peu, tu vois, justement.
2: Histoire que ce soit encore
0: pour les voir baiser, Marie.
6: Non, pas pour les voir baiser.
2: Et les rejoindre.
0: Non, mais c'est pire que tout.
6: Non, mais pas pour les voir.
0: Tu vois ta meuf se faire baiser par un autre mec.
2: Non, mais de toute façon,
0: t'as pas besoin de les voir.
2: Là, la situation, tu sais très bien, même s'ils sont dans le salon, après, ils allaient à l'équipe.
4: Mais bien sûr, il est pas venu là pour regarder la télé.
2: Ouais, c'est clair, hein. Tiens, ouais. Le mec, il est pas là dans le salon. Il est venu regarder une série.
4: Tu veux que je te dise un truc qui m'a énervé, c'est qu'ils étaient en train de regarder une série, elle, et pour qu'on regardait Breaking Bad, et j'étais en train de regarder avec elle, et regarder des épisodes sans moi, mais avec lui en plus.
2: Ah, attends, ça se fait pas.
7: À la trahison.
0: Il y a Léon du 44, 26 ans, lui, on va pas plus se calmer, il aurait tapé sur le mec direct.
6: Non,
4: c'est pas.
0: Ben non, il faut pas. Ben
4: écoute, ben honnêtement, il faut pas, il faut vraiment pas, parce que moi, c'est ce que j'ai fait. Alors, je vous raconte vraiment ce qui s'est passé en toute sincérité. Ouais, je lui ai tapé dessus. Ouais, mais comme je vous disais, je suis pas quelqu'un de violent. La violence, j'aime pas ça du tout. Et en fait, si tu veux, je lui ai mis deux coups dans la tête. Le mec, il est parti s'enfermer dans une chambre. Il s'est enfermé à clé dans une chambre. Et moi, j'étais là, j'étais en train de péter les plombs, j'étais en train d'insulter mon ex. Et tu es une pute, tu es ci, tu es ça. Je l'insultais de tout. J'ai le collègue juste au-dessus qui est descendu aussi en même temps. Et je sais pas, de ce qu'il me disait lui, ça m'a fait un peu monter le sang au cerveau, et du coup j'ai commencé à prendre la porte où il était enfermé dans la chambre. Wow. J'ai pris la porte à coups de pied, et là je vous jure que j'ai vu le truc le plus choquant de ma vie. On était au troisième étage, dès que la porte s'est ouverte, j'ai pris à coups de pied, la porte s'est ouverte, il a sauté par la fenêtre, je vous jure.
2: Ouais, mais avec la panique, quoi, ça peut arriver.
0: Et il s'est pété quoi?
4: Je sais pas, il a passé plus de 3 mois et demi à l'hôpital, hein. C'était chaud, je crois.
0: Ah bah, tu sautes du troisième étage, tu peux y rester. Ça fait 9-10 mètres. Hein.
6: Ah putain,
0: c'est haut.
7: Ouais, paralysé.
0: Mais le mec, il aurait pu y rester.
7: Mais quand il est tombé en bas, du coup, toi, t'es redescendu.
4: C'est ça le pire. C'est que tu sais quoi, regarde, au moment où la porte elle s'est ouverte, ça a duré une centaine de secondes, et je vous jure, je suis resté tétanisé devant la porte.
6: Ah ouais, tu t'es dit, il s'est tué, quoi.
4: Je me suis dit, le mec, il est mort en bas, ça y est, je vais rentrer, je vais prendre 15 ans pour homicide involontaire ou un délire comme ça.
7: Oh, l'horreur, ton histoire.
0: Ah non, mais c'est vrai, c'est horrible.
6: Non, mais ouais,
4: c'est un truc de fou. C'était un truc de fou. Et pour te dire, j'ai même pas osé regarder par la fenêtre. Genre, je suis resté bloqué, tétanisé devant la porte d'entrée de la chambre. Et pendant 2 secondes, genre, dans ma tête, ça a fait qu'un tour. Je dis, putain. Et du coup, qu'est-ce que je fais? Je descends en bas en courant, mais vraiment en courant de toute ma race pour voir s'il allait bien, en fait. J'étais plus dans un délire de le frapper, le gars. Je voulais juste voir s'il allait bien. Eh ben, je suis arrivé en bas, il était plus là. Me demande pas comment il a fait. Le gars, il s'est éclaté au 3e étage. Je suis descendu en peut-être 20
7: secondes. Vraiment, il avait peur de toi, je pense.
0: Ouais,
7: sans jambes, le mec.
0: C'est vrai, quand t'as.
2: Je pense qu'il a eu tellement peur.
6: Non, mais t'imagines. Vous vous souvenez de la vidéo, là, c'était il y a quelques mois, je crois. C'était un mec, je crois, qui était sur. C'était au Japon ou quelque chose comme ça, sur un immeuble, mais super haut. Et il était sur, un remblai. J'ai senti, vous vous souvenez pas de ce truc.
0: Ah, parce qu'il se cachait, parce que c'était l'amant de la meuf.
6: Ouais, mais il était super sur le remblai. Ce truc.
2: Non, parce qu'il y a l'histoire glauque du week-end.
7: Ah, non, ça c'est horrible.
0: Au Brésil,
6: c'est quoi?
7: Ou en fait, là?
2: Vidéo en plus de tous les sens. En fait, au Brésil, ce qui s'est passé, c'est une meuf, elle allait faire un saut à l'élastique.
6: Les
2: mecs, ils l'ont pris pour l'acheter, sauf qu'ils ont oublié de mettre l'élastique. Et la meuf.
7: Elle est filmée par 20 touristes. Hein.
2: Et la meuf.
6: Sur 21.
2: Alors, a priori, d'ailleurs, elle est pas morte sur le coup.
7: Ah, bah ouais, non, elle est morte après.
2: Qui a témoigné, elle est morte à l'hôpital.
7: Parce qu'en fait, il y avait de l'eau, elle est tombée dans l'eau. Et genre, en fait, elle est morte plus tard.
6: Et ouais, en plus, on les voit.
2: Mais là, les mecs, ils se sont pas arrêtés et tout, c'est chaud.
0: Vous avez entendu la semaine dernière la meuf qui est tombée du 14e étage?
7: Non.
0: Dans le vide ordure.
2: Elle est passée dans le tuyau.
4: Elle a survécu?
0: Elle a survécu.
2: Ah, mais elle
0: est restée bloquée dedans. Parce qu'aux États-Unis, il y a encore des gros vides ordures. Ouais. Et donc la meuf, elle jette un truc et je crois que c'est son

0: Mais c'est à quoi péter le toboggan hein. La meuf, non mais c'est à quoi passer à travers, c'est pas.
1: Non mais elle, elle a dû tellement stresser quoi.
0: Ah puis t'es le propriétaire du truc, tu dois tout faire démonter.
2: T'es content.
0: Non mais la meuf, elle est restée coincée dedans. Mais non mais c'était une américaine genre, non.
2: T'as la fille, elle a encore. Faut avouer qu'il y a encore un vide d'ordure dans son immeuble. Fais très attention de pas tomber dedans.
0: Ouais. Non mais ouais, mais en France les trous, un bébé peut tomber dedans.
2: Ouais, tu peux. Un bébé.
3: Moi j'aurais préféré qu'il jette dans le vide d'ordure, peut-être que ça serait pas parti aussi loin l'histoire.
2: Plutôt que du troisième étage.
0: Non mais trois mois et demi à l'hôpital, le mec il a quand même dû sacrément.
4: C'est bien abîmé.
3: Ouais. Il a vraiment douillé, ouais, je pense qu'il a douillé.
2: Et la meuf, elle a réagi comment quand elle l'a vu tomber, ou quand elle a su qu'il était tombé?
3: Ah, je me souviens juste de ses cris, juste des cris.
2: Ça ressemble à un film d'horreur ton truc.
3: J'avais pas un son qui sortait.
2: Ouais, t'as rien plus à parler.
4: Tétanisé,
2: ouais. Bah écoute, merci Samir du coup de fil. Merci de
4: même avec ça, tu n'as pas perdu confiance en femme.
2: Et là, t'as trouvé une meuf, Samir?
4: C'est pour dire.
3: Alors, en ce moment, non, j'ai pas de... Allô?
2: Ouais, ça y est, on t'entend à nouveau.
3: Ok, ouais. Alors, non, en ce moment, j'ai pas de femme en ce moment, mais honnêtement, je fréquente quelqu'un, on va dire. C'est dans la relation de travail, on va dire. T'es des gros amoureux,
1: hein. Ah, t'es un fou dessus. Mais tu l'as chopé au moins? Parce que
3: ça... Non, elle est pas au courant en fait. Je suis amoureux, mais elle est pas au courant en fait.
4: Ah merde.
1: Ah merde.
0: Ah, c'est un work in progress.
4: Il faut attaquer Samir là.
1: Est-ce que tu veux un conseil de Difool?
0: Hein, pour être sûr de pas la serrer. Et en prime, te faire virer du taf.
3: En plus. Alors c'est un petit boulot en fait, si tu veux, c'est pas moi la semaine et tout, je suis chauffeur poids lourd et tout, je conduis mon camion tranquille, donc tu imagines bien que c'est pas de là que je l'ai rencontré en fait. Je fais un petit boulot à côté les week-ends en fait, dans l'événementiel, un petit peu des préparations de mariage, tout ça, tu vois, un peu dans l'événementiel. Ouais. Et c'est la femme en fait pour qui je travaille. C'est elle pour qui je travaille, c'est, on peut dire entre guillemets, c'est ma patronne, même c'est pas, tu sais, le travail il est pas déclaré, tout ça, c'est du petit des petits extras, on va dire.
4: Arrangement, mais c'est ta boss quand même.
3: Voilà, ça reste ma boss, mais je vous jure l'équipe, hein, j'ai pas connu beaucoup de femmes dans ma vie, elle, depuis la première fois où je l'ai vue, c'est dingue, j'étais dans le cœur, dans la tête, un vrai coup de foudre.
2: Tu vas lui dire, tu vas faire comment pour lui faire comprendre?
3: Franchement, je sais pas, la vérité, je sais pas, parce que je suis un petit peu timide, t'as vu, sur les bords, et surtout, je me dis, tu vois... C'est une femme, elle est là, elle a ouvert son entreprise super tôt et tout, elle a une bonne situation, elle est super belle.
2: Elle est célibataire?
3: Elle est célibataire, effectivement, elle est célibataire en ce moment, donc je le sais, tu vois. Et en fait, tu veux, je sais pas, dans ma tête, des fois, je me dis, ouais, c'est bon, elle est trop bien pour toi, tu vois. Oh, je te jure, elle est tellement belle, je crois, on n'a même pas encore inventé le mot pour décrire sa beauté.
4: Ah ouais, t'es vraiment amoureux, toi.
1: T'es à
4: fond dedans, là.
2: Ça me rappelle les histoires qu'on racontait dans le morning avec les dingos qui sont pris un râteau, qui sont pris un râteau au taf. Il y a un mec, un américain, qui, pour faire comprendre à une meuf qui l'a kiffé, ils bossaient ensemble, elle était commerciale lui aussi, pour lui faire comprendre, parce qu'ils changeaient avant d'aller bosser, ils arrivaient avec des habits, puis ils s'habillaient bien après pour vendre des trucs.
1: Ouais.
2: Il s'était branlé dans ses chaussures.
4: Oh, mais quelle horreur.
3: Oh,
2: et on lui a demandé, mais pourquoi vous avez fait ça? Et il avait dit, c'était pour lui faire comprendre que j'étais amoureux d'elle.
4: Ah ouais, là.
0: Et alors, elle avait compris ou pas?
4: Il s'exprime bizarrement, lui.
2: Non,
0: il l'a serré ou pas?
2: Il ne l'a pas serré, elle a porté plainte.
3: Moi je pense, c'est quoi, il a dit ça parce qu'il savait pas trop quoi dire d'autre, mais je pense surtout c'était un délire, un mec bizarre, un peu fétichiste. T'as vu, il a vu sa chaussure, il s'est dit, allez vas-y, je vais m'en taper une dedans.
2: T'imagines, Marie, tu prends tes chaussures, mettons qu'on ait des habits spéciaux pour faire de la radio sur Skyrock tous les soirs, tu poses tes chaussures et tu te rends compte que Cédric il s'est branlé dedans.
1: Non mais je le prends pour un débile.
0: Déjà tu verras la couleur du sperme jaune. Ah, oui. C'est lui qui sera cramé direct en fait.
4: Non, en ce moment il est bien blanc, tu veux goûter?
2: T'es dans le même...
0: Non, ça va, je te remercie.
1: Oh, c'est mignon.
0: T'es un malade.
2: Ouais, t'es un malade sexuel. Il y a, dans le même style, il y avait un banquier italien qui voulait serrer une collègue de travail lui aussi. Et pour lui faire comprendre, il lui a envoyé un petit mail.
1: Son caca?
2: Mail avec une pièce jointe. Et sur la pièce jointe, c'était lui en train de se branler une vidéo de sa bite. Et il lui fait, tu peux essayer d'ouvrir, moi j'arrive pas à l'ouvrir sur mon ordi. Donc la meuf, elle lui rend service, elle ouvre la pièce jointe, et là elle voit une grosse tub et un mec qui est en train de se branler dessus.
1: Mais comment le mec peut penser que...
2: Et le mec a dit...
0: Trompe-toi Marie, ils sont mariés avec des enfants.
1: T'imagines?
2: Donc c'est une vidéo de 45 secondes dans laquelle il se branlait, il se tapait une queue. Donc c'était pour lui faire comprendre qu'il l'aimait.
0: Et pour répondre à Kiki, le truc du sol élastique au Brésil, non, c'est pas un fake. Hein.
4: Ah non, c'est pas un fake, c'est filmé par plusieurs touristes en fait.
0: Non, mais ils se sont fait arrêter les mecs.
4: Bien sûr, c'est horrible, les images sont horribles.
0: D'ailleurs, ils n'arrivent pas à expliquer comment ils ont publié de l'accrocher.
2: Bah, ils
4: sont trois les mecs, t'as vu,
0: c'est une meuf de 21 ans qui est.
1: Mais en même temps, il y a des mecs qui filment, ils voient pas que l'élastique il est pas accroché quoi.
2: C'est pas leur taf.
1: Ouais, c'est vrai que c'est pas leur taf.
2: En train de filmer, tu fais pas gaffe.
1: Je me suis dit ça moi en regardant.

0: banquier, il s'est fait virer au fait. Hein.
1: Ah tiens.
0: Et il a dit mais c'est pas ce que vous croyez, je m'étais trompé de fichier.
1: Ah bah oui, bien sûr. C'est en plus excuse de merde.
2: La dinguerie.
0: Bon, ben on espère que ça se passera bien avec ta nouvelle collègue là.
3: Et juste pour merci, si Samir. Je veux dire, pour conclure, mais t'as été emmerdé par la justice que le mec a sauté par la fenêtre ou il y a jamais eu de suite à
2: ça? Ah oui, si bien sûr, j'ai passé un an de prison pour ça.
3: Ah t'es allé en prison ferme en
2: bien
3: prison.
2: Sûr. Ah oui, à la base j'avais pris 2 ans, ils m'ont mis 2 ans ferme pour ça, mais comme c'était la première fois que je rentrais en prison pour violence. Ah non, eh ben le pire de ça c'est que le mec il a raconté la vérité. Il a dit la vérité. Mon ex a raconté la vraie version aussi, exactement ce que je vais vous dire. Ils ont raconté la même version chez les flics.
0: Ouais, t'as pas fait de coup de pute.
2: Et non, sur ça ils ont dit la vérité, vraiment ce qui s'était passé. Et malgré tout ça, après c'était dans le Var, hein, justement pas. C'est la justice là-bas, c'est un peu particulier. Ils sont très sévères parce que j'ai eu des histoires de violence où vraiment le gars, j'en ai mis plein la tronche. Pas comme ça, lui, il a sauté par la fenêtre. C'est lui qui. Vous voyez ce que je veux dire, c'est lui qui a sauté.
4: Peut-être que toi tu récidives aussi.
3: Ouais, il a sauté par la fenêtre sous ta pression.
0: Parce qu'il a eu peur, etc. Ouais, je comprends.
3: C'est ça, c'est sous ta pression, quand à mon avis. Que...
0: Ok, Samir, bah quelle histoire, dis donc.
3: Putain, c'est chaud.
4: Bah tu t'en souviendras.
0: Bah oui.
2: C'est dingue. Bah après, je vous dis, bon, malgré tout ça, tu vois, j'ai pas perdu confiance en les femmes. Je me dis, il reste encore des pépites dans ce monde.
0: Et voilà.
3: Ah ouais, t'es pépite à toi.
0: Et écoute bien, t'as entendu, Nassim, il reste des pépites dans ce monde.
5: Tout entendu, c'est un truc de dingue son histoire.
0: Ah, t'as vu ça un peu?
4: Ah ouais, de ouf.
0: Bon, bah écoute.
1: Ouais, finalement, la tienne, hein.
0: Ça passe.
1: Ouais, tranquille.
5: Hein, ça passe
0: Elle t'a fait des coups de pute.
4: Dans leur style, elles sont pas mal toutes les deux.
0: Après, écoute, ça, Nassim,
1: ouais, mais là, toi, t'es quand même allé en prison et
4: ah
1: tout.
4: Ouais,
1: là,
4: c'est clair.
1: Là,
4: putain,
5: ouais, c'est chaud quand même.
1: Bon, t'es l'histoire, elle t'as niqué quand même un an de ta vie, quoi.
2: En plus, il y a un passage, il y a un petit passage aussi que j'oublie de vous préciser. Apparemment, ben, j'ai un enfant de elle quelque part qui traîne.
1: Mais non.
2: Ouais. Je vous jure, ça
1: elle, c'est la totale. La meuf maudite du début à la fin, quoi.
0: Bon, et ce qui est hallucinant, c'est que tu fais encore confiance aux femmes. Mais t'as raison, parce que une femme et une autre, bah, vous êtes pas pareil comme nous. Un homme et un autre, ils sont pas pareils.
4: Non, mais heureusement.
0: Regardez, par exemple, Romano et Cédric, ils sont pas pareils. Il y en a un, il a des cheveux, l'autre, il en a pas.
1: Dieu merci.
3: T'as vu ça?
0: Il y en a un qui avait plus de dents, maintenant, il en a plein. Mais l'autre qui avait plus de. T'as combien de dents? C'était 48?
6: Non, j'en avais juste deux en plus.
1: 72.
0: C'est évident partout.
6: Non, j'en avais juste deux en plus.
4: Ouais.
6: En plus
4: comme il y avait 64. Il avait une double rangée, ouais.
0: Ouais, devant, là.
6: On mangeait deux fois plus vite.
0: Eh ouais, comme les castors.
6: Tout pareil.
0: Bon, Nassim, on espère que ça. Bah, je suis sûr que ça t'aura fait du bien de nous en parler ce soir.
5: Ouais, bah ouais, ça fait plaisir, les gars, je te dis.
0: Et puis, il y a des filles qui nous ont laissé des messages qui te trouvaient charmant et qui disaient que t'allais retrouver l'amour. C'est mignon. Il y a Cassandre qui nous a envoyé un message qui est dans le 75. Salut Cassandre.
4: Surtout, faut que tu te laisses un peu vivre, tu vois, quand tu vas rencontrer une nana, tu vois. Il faut arrêter de se dire, elle va me faire un coup d'enculé, parce que forcément, ça va pas le faire.
0: Après, pas accorder sa confiance tout de suite, c'est pas plus mal non plus.
4: Oui, non, mais bien sûr.
0: Pour la meuf, déjà, il y a quelque chose à séduire en plus.
5: On prend le temps de connaître la personne, quoi.
0: Et voilà.
4: Et bah, exactement.
0: Ouais. Et puis t'as quelque chose à. Enfin, pour la meuf, elle a quelque chose à conquérir, c'est pas plus mal. Eh ben merci en tout cas. Merci Kelly et Bernard aussi pour le coup de fil.
7: Oui, avec plaisir.
0: On vous embrasse.
4: Bisous.
1: Salut Nanar.
0: Et puis merci Samir. On te fait des gros bisous. Merci. Salut Nanar. On te fait des gros bisous.
2: Vous me régalez tous les soirs. Merci l'équipe. Passez une bonne soirée, à la prochaine.
0: Et toi aussi, tu reviens quand tu veux, Samir.
1: Salut.
2: Ah, je vous rappellerai bientôt, alors je vous donnerai la suite avec ma patronne.
0: Tiens, ah, tu nous diras, je suis sûr que ça va bien se passer, moi.
1: Oula, bah c'est mal barré alors.
0: Bernard, Kelly, Nassim, Samir.
4: C'est mal aussi,
1: c'est qui est pas bonne du tout là.
3: Je te jure.
0: On vous envoie votre t-shirt Skyrock à la maison.
2: Des bisous. Merci bien.
0: Salut à vous. Et le clash de la drague, on fait la pesée aussi. On va faire la pesée, le clash. Et on vous attend en direct de toute la France. Vous nous appelez, vous débarquez ici. Et on va parler de plaisir personnel, de plaisir intime, avec Chupito qui sera là dans un instant avec nous. Je sais pas s'il est là, Chupito. Chupito. Chupito,
8: oui,
0: il est là.
8: Oui, c'est
1: là. Ouais, Chupito.
0: Très bien, Chupito. Tu vas nous dire sur quoi tu te branles, hein. Voilà, on est cash. On va reparler dans.
8: Non, c'était par rapport à tout à l'heure, vous étiez en train de parler de comment désirer quelqu'un de l'équipe.
0: Ah, tu désires quelqu'un de l'équipe. Mais qui donc? Sur qui se branle, Chupito? Tu bouges pas, Chupito, reste avec nous, tu bouges pas. Il y a Cédric qui commence à se lécher les babines. Chupito, il se branle sur moi. c'est toi, Cédric.
6: Mais c'est pas vrai.
0: Eh, si, y a des mecs qui se branlent sur toi.
6: Ouais, bah, peut-être, sûrement. Hein.
1: T'aimes bien, hein.
0: Sûrement.
6: J'aime bien, non, ça va tranquille, chacun son délire, mais.
0: Allez, ce qu'il veut. Comment on appelle ça? C'est un gangbang, c'est ça, non?
1: De quoi?
0: Bah, quand t'as plein de mecs qui se branlent sur Cédric. C'est au-dessus de lui, comme ça.
4: Bah, ouais, c'est Bukkake, là.
0: Ah, oui, non, c'est pas gangbang, c'est ça. C'est
7: Bukake.
0: Tu te fais faire un bukake.
6: Tu t'es ouais, participé du foot.
0: Tu te fais bukake.
6: Tu te fais bukake. Non. Ah non, vraiment pas.
0: Non. Oh non, caquez-moi dessus. Ça
6: non.
1: Ah, je préfère que vous caguiez.
6: Bah, ça va aller.
0: Bon, Jubito, tu bouges pas. On fait le clash aussi. Clash de la drague qui arrive. La pesée. Et puis surtout, vous tous, si vous trouvez en direct, hein, vous avez un truc à dire, un service à demander, une story à raconter. Appelez-nous 01 53 40 30 20 et vos messages avec l'appli.
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0: Et ouais, c'est la plus grande radio libre de France sur Skyrock. On est là en direct jusqu'à minuit. Vous pouvez nous appeler, vous pouvez débarquer ici.

0: Pelka, Pelka sur Skyrock, on écoutait là juste à l'instant, Pelka qui sera en tournée avec Sky au mois d'octobre. Démarre par Amiens, il sera dans toute la France jusqu'au mois de décembre et évidemment les deux stades de France. Les deux stades de France avec Sky, PLK, le 4 et le 5 septembre à la rentrée. 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
0: Et ouais, 21h minuit, on est là, on vous salue. Bonjour à tous ceux qui sont là. Bonjour Ryan qui vient d'arriver. Salut Ryan du 92. T'as pas loupé le clash de la drague arrive sur Skyrock, mais oui. Bonjour à Dr Romano qui est là, tiens. Je sais, il y a Dr Romano qui dédicace ce son à sa Pocontas, oh. Infirmière d'Amiens. Elisa, elle s'appelle. On fait un gros bisou à Elisa. Et on embrasse notre infirmier de ce matin qui a gagné 1500 euros. Il s'appelle Dominique, et il a gagné 1500 balles dans le 50 à Cherbourg. On te fait un gros bisou, Dominique, qui est en train de faire sa tournée. Il allait faire des prises de sang là. Et on salue Cédric aussi. Qui, non, c'est Mickaël. Non, c'est Cédric. Cédric qui a gagné ce matin. Ouais.
4: C'est Cédric. Ah,
0: bravo, Cédric qui habite dans le 85, du côté de la Vendée, même en Vendée.
4: Eh oui.
0: Il a gagné 1500 euros. Bravo à lui. Vous aussi répondez Skyrock, il y a 1500 balles à gagner. Oui. Demain matin, vous aurez votre iPhone 17 à choper. Envoyez 17 au 720. Tiens, vous pouvez le faire maintenant. Vous envoyez 17 au 720. Et demain matin, vous réveillez avec nous, on vous appelle. Vous êtes appelé par Skyrock, vous retrouvez en direct et vous avez gagné votre iPhone 17. Et 17 000 euros d'ici la fin de la semaine.
4: Ouais.
0: C'est beau ça aussi. Bon, on est dans les chiffres, on va y rester avec la pesée.
4: Ouais, c'est bien, on se pèse avant le clash, ça fait genre comme les combats.
0: Ouais, c'est bien ça. Hein, on va faire comme les combattants.
2: Tu l'as fond dedans, lui.
0: Bah oui.
2: C'est, bah, là, ça me fait chier parce que je sais que j'ai pris du poids. Putain.
0: Clash de la drague à retrouver.
4: Moi,
0: bon,
4: je sais pas, t'as pas l'air. Tu
2: ah,
4: penses
2: si, si, si, je me suis pesé ce week-end.
0: Deux méthodes. Cédric, ta méthode, c'est.
2: Bah, la méthode régime en plus.
0: Ça tombe bien. Et toi, Romano, c'est la méthode du.
4: Du foot. Allez les bleus.
0: Allez les bleus parce que demain, il y a le match à suivre.
4: Bah, notre premier match.
0: Soyez là demain soir.
4: Et la Belgique a fait match nul un partout. Et contre l'Egypte.
0: Pour le résultat de ce soir. Ils ont été menés pratiquement pendant tout le match.
4: Exactement, ouais.
0: Bon, bravo les. Bravo qui? Bah, bravo rien d'ailleurs.
4: Bravo au match nul.
0: Voilà, exactement. Bravo au match nul.
4: Non, aux Égyptiens qui ont fait match nul.
0: Pourquoi?
4: C'est bien. Non, mais c'est bien pour l'Égypte de faire match nul contre la Belgique.
0: Ils sont moins bons que la Belgique.
4: Bah ouais,
8: quand même, c'est en dessous. Ouais.
0: Bon, 105,9, c'est le poids de Cédric il y a un mois. Ouais. 75,9, c'est le poids de Romano il y a un mois.
3: Ouais.
0: On les pèse juste avant le clash.
3: Tu veux savoir comment ils ont commencé l'année?
0: Non.
4: Ah. On s'en va.
0: Vas-y, vas-y, ouais.
3: Non, mais Cédric.
2: Effectivement, il y a une prise de poids.
3: Ah merde.
0: Alors, Cédric, il était pesé.
3: Il était à 105,9.
4: Ah bah là, il a 107,9.
0: 107,9.
3: Ah ouais.
0: T'es en bout de bande FM, dis donc.
2: Ah bah.
0: T'es au bout du bout de la bande FM.
2: Ah bah avant la fin de la semaine, je vais reperdre du poids, vous allez voir.
0: 107,9, t'as pris 2 kilos comme ça, bim bim. Juste avant les vacances.
2: Sourire en plus.
0: Oui, c'est rigolo.
3: Et début janvier, il faisait quand même 112,8 ans.
0: Ah, tu vois, Cédric.
2: Voilà, mais là, je fais gaffe là.
0: Ah bah c'est la preuve, regarde, ah ouais, t'as pris 2 kilos en un mois.
2: Aujourd'hui, j'ai pris conscience.
0: T'imagines 2 kilos en un mois?
2: Bah ouais, ouais.
0: Ça veut dire 24 kilos en un an.
2: Non mais non, je vais pas faire 2 kilos.
0: Donc 24 kilos en un an. Dans un an.
2: Non mais je vais pas faire 24 kilos en un an.
0: Dans un an, tu fais 130.
4: Allez, super. Allez, bam. Il faudrait qu'on se pèse en début d'émission, parce que là, j'ai bu au moins 4 ou 5 ici.
0: Ah, Romano, il est déçu.
3: Ça y est.
4: 76,3. Parce que chez moi, je faisais plus que 74, j'étais content.
0: 76,3.
4: Là, j'ai trop bu. Non, demain, on se pèse à
0: 24. Mais t'as quoi? T'as bu 2 litres?
4: Ouais, non, peut-être pas 2 litres, mais
0: c'est
4: pas
0: gratuit, donc il en profite. T'as pris 300 grammes par rapport à il y a un mois.
2: Ouais, ouais. Ça va, 300 grammes.
0: Ouais, 2 kilos, ah, Cédric.
2: Y a pire,
4: c'est pas 2 kilos.
2: Ah, bravo. Non, mais je te dis avant la fin de la semaine, là. Putain, fais chier, parce que j'ai une copine qui arrive de. Ah, arrive en vacances à Paris, là, elle va m'habiter à
4: Boulogne. Non, mais mange des salades, gros.
2: Non, mais ce que j'ai fait aujourd'hui, j'ai bouffé une salade. Très bonne.
3: Ouais, mais ça dépend ce que tu mets en ta salade.
4: Ouais, si, non, non, c'est une salade avec une entrecôte dessus.
3: Ouais, non, mais c'est ça.
0: Pommes de terre, de la crème.
2: C'est melon, pastèque, feta, amandes grillées et un peu de menthe.
3: Ah, oui, c'est bon, ça.
2: Très bon.
3: J'aime bien ces trucs-là.
2: Ah, j'ai kiffé, gros.
0: Dans un instant, on va parler de Chupito. Chupito qui se branle. Et a priori, c'est sur un membre de l'équipe. On va savoir sur qui. Et quels sont ses fantasmes sur le membre de l'équipe sur lequel il se branle.
3: Ah.
0: Branle.
2: Un ou une membre.
0: Et on en dira plus dans un instant.
2: Il veut pas nous
0: dire. Et puis, tiens, si vous branlez sur des trucs, vous pouvez nous dire, hein, c'est quoi les trucs qui vous. C'est quoi les trucs qui vous excitent? C'est quoi? C'est des films que vous matez? C'est des personnes auxquelles vous pensez?
1: Ah, c'est
0: vous,
1: toi, D-Fool, bien
0: sûr. Quelqu'un que vous avez rencontré, c'est D-Fool de Skyrock.
1: Exactement, c'est possible.
6: Évidemment,
1: c'est
6: toujours,
1: numéro 1.
0: Sur qui vous vous branlez, vous pouvez nous raconter. Et on parle de tout ce que vous voulez, allez-y, 01 53 40 30 20. Vous pouvez nous appeler et nous, on va clasher. Oui, oui. C'est l'heure du clash de la drague sur Skyrock, c'est parti.
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0: Eh oui, Cédric et Romano. Romano, méthode Coupe du Monde. Cédric, méthode Régime. C'est ouais, parti. Ouais. On vous passe tout de suite les premières familles.
1: Allez, vas-y, Cédric.
0: C'est parti, Cédric. Premier tour, il est pour toi.
2: Allez, vas-y, on voit.
0: C'est quoi ta méthode Régime?
2: David, pour faire light.
0: Comment? Oui.
2: David pour commencer. Ok. J'aimerais bien commencer à bouffer light et bouffer le petit abricot de la femme ce soir à la maison, quoi.
0: Tu sais que ça fait pervers de dire ça.
2: Ah ouais?
0: Bah, je sais pas, je vais te bouffer ton petit abricot.
2: Non, allô?
6: Ah, il a raccroché.
2: Ah merde. C'est D-Fool avec sa voix de pervers.
0: Bah, et c'est toi. C'est toi qui as une méthode. C'est toi qui as une méthode de pervers.
2: Ouais, ouais. Bah, écoute.
0: Tu sais, ça fait un peu. Tu trouves pas que ça fait vieux pervers?
2: Non, bah non.
1: Ouais, non, c'est vrai que ça fait un peu sadique, quoi.
0: Hey, je vais te manger ton petit abricot.
2: Hey, je vais pas lui dire, je vais te bouffer la chatte.
1: Je vais te bouffer
2: la chatte. Romano, il est habitué à faire ça, mais moi.
1: Bah écoute, ça fonctionne plutôt pas mal.
2: Ouais, pas tout le temps, pas tout le temps.
1: Je vais te bouffer ta figue.
0: Oh. Je vais te bouffer ta figue.
2: Non, c'est l'abricot, moi.
0: Marie, ça t'excite, ce genre de truc?
3: Ah, mec, non, pas spécialement, non.
0: Je vais te bouffer ta figue.
3: Non, non.
1: Comment on dit le trou du cul, la rose, je sais plus quoi, là?
6: La rondelle.
1: Non, il y a un autre truc.
2: La feuille de rose, non?
1: Ah, feuille de rose, ouais.
0: La feuille de rose.
2: Ouais.
0: J'ai entendu ça, moi.
1: Si, si, si, ça se dit. Attends, t'es sûr que c'est ça, Cédric?
2: Je suis pas sûr.
1: Non, c'est l'anulingus, on appelle ça la feuille de rose.
0: Ah.
1: Oh. En référence à l'aspect de l'anus. Est un acte sexuel consistant à exciter de manière buccale l'anus et le périnée de son ou sa partenaire.
7: Oui, bonjour.
2: Ouais, bonsoir, comment ça va?
7: Ça va?
2: Ouais, c'est Michel au téléphone. Tu vas bien?
7: Michel.
2: Eh ben, ouais, c'est Michel au téléphone. Michel, un de tes voisins. Dis-moi, je t'appelais ce soir, là. T'es tout seul à la maison ou t'es avec ta femme?
7: Michel, mes voisins. J'ai pas de voisin qui s'appelle Michel.
2: Bah si, t'as moi.
7: Je connais personne de Michel.
2: Bah si, si, tu connais personne de Michel. Ben moi, je connais un peu ta femme. Et justement, je t'appelais ce soir, là, parce que tu sais, j'ai commencé un régime. J'aimerais bien commencer à bouffer un peu plus light, tu vois, des salades, tout ça. Et ce soir, j'aurais bien mangé le petit abricot de ta femme.
7: Oui, n'importe quoi.
2: Non, c'est pas n'importe quoi. Allô? Oh putain.
0: Ouais, il est parti.
2: Ouais, il est pas sympa lui.
1: Oh, non mais c'est il y a un autre fruit.
0: Ouais, c'est ça. Essaye, je sais pas moi, un pamplemousse ou
2: ouais, pamplemousse.
0: Ouais, une pastèque hein.
2: Je vais manger
0: la pastèque de ta femme.
1: Non mais dis-lui je vais bouffer le truffion par exemple.
0: Mais là il y a plus de rapport avec sa méthode du régime.
2: Ouais, c'est plus rien à voir là.
0: Je te rappelle qu'il fait un régime.
1: Il fait un cul, ça doit pas faire grossir.
0: Alors, allô.
1: Allô allô. Allô allô.
0: Ah non, ça sonne encore.
1: Allô?
8: Bonjour, vous êtes sur la messagerie du...
0: Alors là, c'était la messagerie du... Allez, un autre.
6: Ah, le standard, il est bloqué, mon ami.
0: Le standard, il est bloqué. Ouais. Mais il est bloqué comment?
1: Marie, toi, ton anus, ça ressemble pas à une rose. C'est... Vu la taille, c'est plus un tournesol, non?
3: Hein?
2: Oh, le bâtard.
3: De quoi tu parles? C'est quoi, ça? C'est...
0: c'est balèze.
3: Tout jaune, tu sais...
0: Alors, il y a problème de standard.
1: Non, mais t'as le trou du cul comme comment, toi?
3: Hein?
1: Comme un tournesol ou comme une rose?
3: Bah, non, comme un trou du cul. C'est quoi cette question, en vrai?
2: Mais si tu vas le comparer à un fruit. Hein? Un fruit ou une fleur?
1: Ouais, tournesol, si on n'est pas super dans les fruits, là.
2: Bah non, ouais, une fleur.
0: Non, mais alors, Marie, tu comprends. Et regardez la gueule d'une rose, celui qui a un trou du cul comme une rose, il a une maladie.
1: Mais si, mais non, mais ça s'appelle
0: la... Non, mais il a une maladie, Robin.
1: Non, mais c'est la... Non, mais c'est le... Non, ce qu'on dit, c'est... Faire une feuille de rose.
0: Ah. Ah.
1: C'est pas le trou d'une balle qui ressemble à une rose.
0: Allô?
9: Allô?
1: Oui, bonsoir madame. Vous allez bien? C'est la femme de Patrick? Allô? La femme de Patrick?
9: C'est qui à l'appareil?
1: Bah, c'est un copain de Patrick. Il est là, je l'appelle pour le foot demain. Le match de foot, allez les bleus! Champion du monde!
0: France-Sénégal.
3: Bah, ça l'a pas emballé. Elle
1: a des sacrés supporters.
0: Elle est pas au courant. Ah bon, il y a une Coupe du Monde, il y a un match.
3: Ah bon.
1: La meuf, elle a fond dedans. Quoi.
0: Bon, on va dire que pour le premier tour, vous n'étiez pas tombé sur les meilleurs clients du monde. C'est pour toi, Cédric, c'est ton deuxième tour.
2: Allez.
0: Donne tout avec ta méthode régime. T'as trouvé alors?
2: Bah,
0: un chou-fleur.
2: Non, chou-fleur, ça fait du...
0: Allô?
8: Bonjour, vous êtes sur la...
2: Ah, la pastèque, ouais.
1: Non, mais on joue le fiac.
2: Mais non, mais le FIAC, c'est pas un...
1: C'est pas un régime.
2: C'est pas un fruit.
1: Ah, c'est pas un régime.
2: Ah, l'abricot, pour l'instant,
1: tu vas pas prendre 10 kilos, bouffer un cul.
3: Ah ouais,
2: non, non, je vais lui manger, je vais lui bouffer la cerise, tiens.
1: Mais va pas comprendre, gros, qui...
2: Bah, je reste sur l'abricot, alors.
1: Ouais, à la limite, l'abricot, bon, ou la figue.
0: Bon, et après tout, tu fais ce que tu veux, c'est ta méthode. Donc,
2: Cédric. Oui, mais je cherche un autre truc, tu vois, un autre fruit.
3: Abricot, c'est bien.
2: Bah, c'est... Ouais. Bah, c'est ce que je dis depuis le début.
0: Ouais, je vais te manger ton petit abricot.
1: Non, mais sinon, j'ai bouffé la figue. Ça se dit, ça.
2: Ah ouais? J'ai jamais entendu. Mais je prends note pour la figue.
1: Je vais te bouffer l'asperge, ça se dit aussi.
9: Votre correspondant.
2: Ça, non, ça, je vais.
3: Ah, mais c'est pas un fruit en plus.
1: Je vais te bouffer le poireau.
2: Non, mais c'est pareil, un fruit, un légume.
1: Ouais, ça se bouffe, quoi.
2: Tout ce qu'il y a à bouffer, quoi. Tant que la famille, elle répond que je la sers, le reste, c'est pas grave. Je peux même lui bouffer la tomate.
3: La tomate, ouais, c'est un fruit.
2: Bah voilà, tu vois.
3: Bah ouais.
2: On va y arriver, hein.
1: Vous coûtez nous faire chier longtemps les deux avec vos fruits et légumes.
2: On cherche.
3: Nous sommes primeurs.
1: T'as l'impression d'être au rayon fruits et légumes du supermarché.
3: C'est ça, exactement.
1: Mon trou du cul, c'est une grappe de raisin, moi.
7: Allô?
2: Allô? Ouais, bonsoir.
7: Ouais.
2: Ah, ouais, tu m'entends? C'est Michel, le voisin. Tu m'entends?
7: Ouais.
2: Dis-moi, je t'appelais ce soir là parce que tu sais, j'ai besoin d'un petit coup de main là.
7: Ouais.
2: Tu peux me dépanner?
7: Ouais.
2: Je t'explique que là, tu sais, j'ai commencé un régime là depuis ce week-end. Et il faut que je bouffe un truc light ce soir et je voulais bouffer le petit abricot de ta femme.
7: Ouais.
2: Je peux passer à la maison?
0: Ouais, qui te prend pour un con.
2: Bon bah super, écoute, je vais venir lui bouffer l'abricot.
7: Ouais.
2: Et après, je vais lui faire l'amour.
0: C'est confirmé, tu te prends pour un con.
2: Je pourrais lui faire l'amour?
0: Voilà.
2: Dis un. Allô?
0: Ah là, c'est con, mais même le il n'a pas fait. Pas de chance, Cédric. Hein. Putain, ouais. Tu nous as cassé le cul à trouver un abricot, à trouver un fruit, une figue.
1: Ouais, pour faire ça.
2: Un c'est pas de ma faute, le mec. Il
0: fait rien du tout. Bon, c'était ton deuxième tour. On passe deuxième tour de Romano.
1: Allez, Romano. Romano.
0: Fais-nous la méthode Coupe du Monde.
1: Il fait beau, il fait chaud, votez Romano. Oh. Allez, les Bleus. Allez, Romano.
0: Prépare le match de demain qu'on suivra sur Skyrock demain soir en direct.
1: T'es pas pour les Bleus, Cédric?
2: Bah, moi, je suis pour les Diables Rouges.
0: Ah, t'es belge, c'est vrai.
2: Ah, je suis belge. On risque de pas rester très longtemps, nous, d'ailleurs.
0: Bah si, regarde, on a fait un partout.
1: Allô, allô, allô.
0: Allô.
1: Allô, vous m'entendez? Allô.
0: C'est silencieux chez eux.
1: Il y a quelqu'un dans le téléphone?
10: Connard.
1: Ah bah pareil, connasse, alors. Allô.
10: Ah ouais, mais attendez.
1: Ah non, mais attends.
10: Pas, j'ai les gens sortis,
1: ah bah on peut être poli, quand même.
10: Moi, ouais.
1: Ah bah si.
10: Oui.
1: Passe-moi ton mari.
10: Pourquoi faire?
1: Bah pour lui parler, tiens.
10: Il dort.
1: Ouais, parce qu'en fait, je t'explique, là, demain soir, tu sais, il y a le match des Bleus, là. Allez, les Bleus. La Coupe du Monde.
10: Et puis alors,
1: Foot? Ah bah, je l'entends, ton mari. Je voulais venir mettre des buts à ta femme ce soir, là.
10: Bah, il s'en fout du foot, il est pas foot.
1: Non, mais toi, tu te mets en position sur le lit et je te mets des buts dans le derrière.
10: Bon, ça va aller, oui, pour qui tu me prends?
1: Avec mon gros sexe.
10: Qu'est-ce que c'est que cet abruti là?
1: Là, je vais arriver dans 5 minutes, ma chérie. Hein. J'arrive avec le maillot des Bleus, le sgeg à l'air, et bim, c'est parti, tir au but.
10: Ouais, tu veux te faire tirer dessus?
1: Non, je vais te tirer tout court.
10: Mais qu'est-ce que c'est que cet abruti?
1: Bah, je vais venir, on fait l'amour tous les deux comme des bêtes pour encourager les Bleus. Ah, moi, ça m'excite, cette Coupe du Monde, là. Et toi aussi, tu m'excites, ma belle.
10: Connard, mais tu sais même pas qui je suis.
1: Ah bah si, je t'ai déjà vu, hein, franchement, estime-toi heureuse que j'ai envie de faire l'amour avec toi.
10: Hein. C'est, j'en ai pas envie, hein.
1: Non mais, bah si, il faut avoir envie. Ou alors,
10: c'est ce qu'il faut, hein.
1: Sinon, je le fais avec ton mari, je l'enfile.
10: Bah t'es un PD alors.
1: Exactement, j'ai un gros PD, tant qu'on y est. Hein, donc j'aimerais bien, en tant que PD, venir faire l'amour avec ton mari, tant qu'on y est.
10: Saloperie.
1: Saloperie.
0: Saloperie.
10: Bah je... alors, donne-moi ton nom à ce moment-là, alors.
1: Je m'appelle Jean-Louis.
10: Ah bah tout à l'heure, c'était pas le même nom. Ah, d'accord.
1: Ah bah j'en sais rien. Donc je peux venir taper dans l'oignon de ton mari?
10: Vas-y, donne-moi un peu mon adresse pour voir.
1: Bah ton adresse, c'est où t'habites?
10: Oui, en bas du ventre.
1: Ouais, donc j'arrive dans 5 minutes. Le mari, porte tes couilles, prends le téléphone. Alors que je t'encule.
11: Hey, n'oublie pas que t'es en train d'être enregistré.
10: Vous êtes enregistré, c'est pas grave.
1: Ah bah c'est super. Bon ben, quand on fera l'amour, on enregistrera aussi. On t'entendra gémir. Je suis là dans 5 minutes, mes amours.
11: On va faire un gros secret, mais alors c'est con comme un balai.
1: On va faire l'amour tous les trois. C'est con. Oui, je te mettrai un balai si tu veux.
11: Ça, mec, tu bourres, ça va pas, vous êtes bourré.
1: Non, mais je voudrais venir. Je peux venir, du coup, faire l'amour avec ton mari, il m'excite.
11: Bon, je vais appeler les gendarmes, c'est pas grave.
1: J'espère qu'il a une grosse quéquette.
11: Ouais, pas mal.
1: Ah bah voilà, bah je la goûterai.
11: Non, laisse tomber.
1: Allez, je viens.
11: Ouais, un vrai connard. Hein.
1: Mais je peux venir ou pas? On fait l'amour ou pas?
11: Oh, pas non, connard. Bah. Y a que de la gueule.
1: Ah bah je vais venir, tu vois, si j'ai que de la gueule quand tu l'auras dans le cul.
11: Oui, ça te casse que de la gueule.
1: Ah bah je viens dans 5 minutes. Eh, me cherche pas, ça t'excite, hein, salopio.
11: Oh,
1: qu'est-ce
11: que j'ai pas compris? Ça t'excite, salopio.
1: Bon, bah je viens.
11: T'as trop du cul.
1: Oui, bah t'en auras un gros, toi aussi, une fois que je suis passé dedans.
11: Mais au fait, comment ça se fait que vous en prenez à nous?
1: Non, mais j'appelle parce que moi, je suis supporter des Bleus. Je suis excité, là, pour le match de demain soir, là. Allez, les Bleus, allez. Et ce soir, c'est tir au but dans les fesses de ton mari.
11: Je ne suis pas foot. Je ne supporte que les Lensois.
1: Ah bah c'est bien. Bah donc, t'es foot.
11: Ah, que pour les Lensois.
1: Ah, les Lensois.
11: Allez,
1: Lensois. Allez.
11: Ouais.
1: Eh, ce soir, dans les fesses de ton mari, plein pot, bim.
11: Ouais.
1: Ah bah j'arrive dans 5 minutes.
11: Tu veux avoir un bon coup de baseball dans la...
1: Dans le cul.
11: Dans la tronche.
1: Non, dans le cul.
0: Dans le cul.
1: Qui me met tout dans le cul, moi.
11: Ouais. M'étonne pas.
1: Parce que je te rappelle que je suis un PD.
11: Mais non, moi je crois tout simplement que vous êtes de où pour qu'on rigole là?
1: Ah, on est à côté de Lens, hein, ma biloute, hein?
11: Bien sûr, on est à côté de Lens, menteur.
1: Ah, je suis ma biloute.
11: Menteur.
1: Bon, et j'arrive dans 5 minutes, là je suis dans ma voiture.
11: Et, ça fait même pas où on habite, et
1: mais,
11: puis.
1: Mais si, je viens voir ton mari, il va me mettre sa batte de baseball là.
11: Mm-hmm.
1: Hein? Et puis on va bien s'amuser, je crois.
11: Connard. Oh
1: oui,
11: non.
1: Oui, moi aussi je t'aime, mon amour.
11: J'ai déjà tombé sur des cons, mais alors à ce point-là.
1: Ah, bah ça, là t'es
2: sacré.
1: T'es au top.
11: Allez vous enculer les uns les autres et foutez-nous la paix.
1: Ah, bah ça va être ton mari ce soir, c'est son tour.
2: C'est pour lui.
1: Hein?
11: Franchement.
1: Bah, tu vas voir ce que je vais lui faire. Ah, il va aimer ça.
11: On n'est pas très intelligent, hein.
1: Oh, il va aimer ça, je te le dis, mon amour. Bon, allez, dans 5 minutes, je suis là. Qui se prépare?
0: Voilà. Mais écoute, on a passé un bon moment. Je sais pas si on est invité ou pas, si on a serré ou
1: allez
0: pas.
1: Allez-vous enculer tous.
3: Oui. Ça, c'est ça.
2: Ah, c'est bien lâché.
0: Ah oui, c'est lâché, oui.
1: Ah, mais complet.
2: Ah ouais, normal, quoi.
0: Mais bon. On a fait donc notre deuxième tour. Cédric, ton dernier tour pour qu'il se passe quelque chose dans ton clash.
2: Allez, on voit. Ouais, moi c'est rapide, c'est simple, tu vois.
3: C'est rapide.
0: Simple, oui, c'est très simple. Oui.
2: Simple et concis, quoi.
0: Allez, c'est parti.
2: Allez, on voit.
0: Dernier tour, et après vous pourrez voter pour votre préféré, Romano ou Cédric. À vous de choisir, mais attendez quand même la dernière démonstration de Cédric.
2: Attendez mon serrage, quoi.
0: Exactement, tu sais qu'on attend depuis la semaine dernière.
2: Non, j'en ai ce. T'es un ouf, toi, quoi. J'ai serré la semaine dernière.
0: On attend le serrage de Cédric.
12: Bonjour, j'ai serré la semaine dernière.
2: Ça sert quoi à des boulons?
0: Ça sera pas
2: mal. J'ai serré des familles. Allô?
0: Parle.
2: Allô?
13: Allô?
2: Oui, bonsoir, comment ça va?
13: Oui, qu'est-ce que vous appelez?
2: Ben, je t'appelle toi.
0: C'est la sœur de l'autre.
2: Allô?
13: Oui?
2: Oui, je t'appelle parce que j'ai besoin que tu me rendes un petit service.
13: Quel service?
2: Ben, je t'explique, là, je me suis mis au régime, là, je mange un peu light. Et ce soir, j'aurais bien mangé ton petit abricot.
13: Oui, tes conneries aussi?
2: Ah ben non, je vais venir à la maison, ma chérie. Allô?
0: Parle.
2: Oh putain, elle a coupé.
0: Mais parle.
2: Elle a coupé.
3: Ah, elle était en forme dès le départ.
0: Tu vois, c'était la sœur de l'autre, mais elle était plus rapide qu'avec Romano, dis donc.
2: Ouais, tu vois, elle a moins envie de s'exprimer, elle.
0: En fait, on a fait le cumul de tous tes appels, Cédric, et ça a duré une minute.
1: Et encore.
2: Ouais.
0: C'était rapide.
2: Mais moi, t'as vu, c'est simple, t'as vu, c'est concis.
0: Simplet, ouais.
2: Non, simple.
3: Simplet.
0: Un mot te définit ce soir, Cédric, c'est simple.
2: Non, pas du tout.
0: Simplet.
2: Non, du tout.
0: Bon, dernier tour, Romano.
1: Allez, c'est parti.
0: On fait un petit spectacle comme ça, on rigole bien, et après on vote.
1: On va voir sur qui on tombe. Hein, c'est...
0: Attendez, avant de voter, il y a Laura qui vote pour Romano. Attends.
1: Allô?
14: Allô?
1: Oui, bonsoir, comment ça va?
14: Frédéric.
1: C'est
14: allô?
1: C'est la femme de Cédric?
0: Frédéric.
1: Ah, c'est la femme de Frédéric, pardon. La femme de Frédéric?
14: Allô, allô? Non, oui. C'est pas Frédéric à l'appareil.
1: Non, mais c'est sa femme.
14: Ouais?
1: Ouais, je peux lui parler à Fred? C'est pour le foot.
14: Vas-y, je te casse.
1: Le match de foot demain là.
0: Il arrive.
1: Allô, Fred ?
12: Elle est chercher.
1: Ah, viens.
14: Tu veux pas te parler ?
1: Hein ? Ah. Bon, écoute, je vais être obligé de venir directement à l'heure. Alors, parce que je suis grave excité là et j'aurais bien fait une petite séance de tir au but dans son derrière et dans le tien ce soir, mon amour. Pour s'entraîner pour les Bleus demain, je vais passer, ma belle. J'ai l'impression que tu commences à être excité là au téléphone.
12: Excité.
1: Frédéric, sa femme.
2: Je suis pas sûr.
1: Ça, elle est en train de se toucher là.
12: Elle se touche.
2: Au moins, ouais.
1: Allô, la femme de Frédéric.
12: Je crois qu'elle.
1: Allô, ma chérie.
3: Elle a craqué.
12: Elle a lâché le téléphone.
1: Allô, mamour.
2: Mamour.
1: Allez,
12: oh, elle se trifouille le petit abricot.
1: Voilà, c'est ça. Ouais. Voilà. Toi, trifouille-toi l'oignon.
12: Elle est en train de se trifouiller le petit abricot.
1: Et moi, mon gros oignon.
2: Oh. Non, mon oignon, il bouge pas.
1: Mon champ d'oignon.
12: Oh. Bon, ben voilà, c'est fini pour le clash de ce soir. On va lancer les votes. Top vote. Pour votre préféré, Romano, ta déclaration, qu'est-ce que t'as à dire ?
1: Romano, il fait beau, il fait chaud déjà, ça vote Romano.
12: Oui.
2: Ensuite, il a plu ce soir.
1: Ouais, non, mais il a fait beau. T'étais partout en France, il n'y a plus partout.
2: Il a plu.
1: T'en sais rien, gros.
2: Mais Difoul, il l'a dit, il a plu.
1: Mais il n'a jamais dit qu'il y avait plus partout.
2: Il l'a dit.
12: Non, je suis arrivé en disant il pleuvait à Courbevoie.
1: Ouais, en Ile-de-France, mais est-ce qu'il
2: n'y a pas bon, vote pas Romano ?
1: Samy, il a fait de la pluie à Marseille,
3: non ? Non, il a dit
2: l'inverse. Il est à Paris.
12: Il a fait un temps de fou dans toute la France.
15: Il faisait trop beau à Marseille, gros.
2: Ah, mais soir, il a plu.
1: Ouais, ok.
3: Mais à Courbevoie.
1: C'est bien. Bah, il va pleuvoir une défaite pour toi, tiens. Et ce soir, mes amours, il faut voter Romano. Magnifique famille avec, moi, je dirais quasiment un serrage, hein, parce que bon, l'autre.
2: Quasiment, ouais, mais il n'y a pas de serrage.
1: Oui, bah, et toi, t'as fait quoi, toi?
2: Bah,
1: toi,
2: je vais m'exprimer après.
1: Toi, t'as fait trois appels, tu n'as même pas une minute.
2: Occupe-toi de ta déclaration.
1: Ah, bah, moi, ma déclaration, elle est faite. Il faut voter Romano. Il fait beau, il fait chaud, ça vote Romano. Magnifique famille qui a adoré me parler. C'est l'amour.
12: Ah, bah, il t'achait plus, ouais.
1: C'était un amour naissant. Ouais, et je pense que ça va être physique entre nous. D'ailleurs, batte de baseball dans le cul quand même, ne l'oubliez pas. Votez Romano, héros et maître.

0: Pochico, ouais.
1: D'ailleurs, et Alf, et Alf vote pour toi. Je vote Gros Mano avec ses dents fluorescentes. Ça vote pour toi. Jojo Anime du 31 vote pour Romano. Oula, Romano, mais c'est la folie. Hondo, je vote Romano et ses belles chicailles.
2: Eh ouais, moi c'est Chico, mais.
1: Non, t'as des chicailles pour Hondo.
2: Je vous souris.
1: À vous de voter, Mister Joe, il vote pour toi. DMT du 34, ça vote pour toi aussi. Attention, attention.
2: Bon, ce soir, la famille.
1: Ça vote. Et Nia, elle vote pour toi aussi.
2: Va falloir voter Cédric.
1: Ah bah oui, pour l'instant, il y a
3: souris, toi aussi.
2: Souris. Ouais, comme par hasard.
3: Non, pas
2: pareil. Va falloir voter Cédric. CEDRIC, la famille. De côté de la team Le Belge, c'était simple, concis, pas de baratin, pas de.
1: Pas de serrage, oui.
2: Ta gueule, toi. Pas de baratin, pas d'histoire à rallonge. Simple, concis, votez Cédric, la famille, j'ai besoin de vous ce soir. Soutenez-moi en votant Cédric.
3: Ah, Romano,
2: allez les bleus, allez Cédric.
4: Il y a quelqu'un qui est malade. Hein.
1: Ouais,
4: non, mais qu'est-ce que tu dis, allez les bleus? Il y a 5 minutes, tu disais que tu supportais les Belges.
2: Bah, pour le clash.
4: Mais tu n'as plus aucune crédibilité.
2: Non, mais pour le clash, je soutiens les bleus.
1: Bon, à vous de soutenir votre préféré. Il reste 3 minutes pour voter. Dépêchez-vous, vite. À vous de voter. Quel va être le score à... Bah, on vous dit tout. À vous de voter, 3 minutes pour voter, et puis à vous de nous appeler 01 53 40 30 20. Vous avez votre appli, vous voulez faire les cons avec nous, vous avez un truc à dire, vous avez un service à nous demander. Eh bien, on est là et on va. Ah oui, on va prendre Choupito. Tu votes pour qui, Choupito? Romano ou Cédric?
5: Ouais, non, je vote Cédric.
2: Ah, merci,
1: Marie. Non, ça y est. Non,
2: ah, ça me fait plaisir.
1: C'est pas le seul, il y a également Machette Enflammée qui vote pour toi, Cédric.
2: Merci, la famille, votez pour moi, mais allez-y,
5: n'hésitez
2: pas.
5: De rien,
2: allez, votez Romano.
1: Je crois que tu vas te faire démonter ce soir.
2: Écoute, on verra.
1: Tu vas être content, Cédric.
2: Ouais, ta gueule, t'as le
1: pas. T'aimes bien te faire démonter.
2: Ah non, du tout.
1: Vas-y, tout à l'heure, t'as dit que tu voulais te faire enculer par. Par qui tu voulais te faire enculer par toi?
4: Bah, par moi-même.
2: J'ai jamais dit ça.
1: Mais si, t'as dit.
2: Mais non,
3: non, il a dit l'inverse.
2: Bon, c'est lui qui voulait me sucer.
1: On va voir quels sont les résultats du clash. Toi, Choupito, tu fantasmes sur un des membres de l'équipe. Est-ce que c'est sur Cédric?
5: Non, pas du tout. Non, c'est pas sur.
4: Allez, à vous.
2: Ah bah ça va.
3: On aurait pu le croire.
1: Ouais, bah ouais.
2: Je t'en veux pas, Choupito, t'inquiète.
1: Ça aurait été rigolo.
5: Non, il n'y a pas de soucis. Non, en fait, c'était en début de soirée, vous parliez de comment s'y dire quelqu'un de l'équipe.
1: Oui.
5: Et c'est vrai que tout à l'heure, j'avais quelques petits mots doux à dire à la Marie.
1: C'est bien ça.
3: Ah.
1: C'est donc toi, la Marie.
5: Ouais, non, c'est pour Marie. En fait, à l'époque, il y a vraiment à l'époque, je me branlais dans un magazine.
2: T'es pas le seul.
4: Ah, FHM.
2: T'es pas le seul, ma gueule.
1: Ah, quand Marie, Marie elle fait des photos sexy.
3: Enfin, ouais, sexy,
1: à poil.
3: Pas à poil,
4: hein,
1: non,
4: elle
1: était pas à poil.
4: Non, mais t'étais en maillot de bain, ouais.
1: Ouais, t'étais mignonne, ce.
3: Ouais,
4: non, mais il y a une photo où t'es en.
2: Rattrape-toi, tu fous.
4: Non, mais pas en maillot, en soutien-gorge.
3: Ouais, soutien-gorge, mais avec un pantalon et. Non, j'ai jamais montré mon cul, en tout cas.
5: Un combi en jean, non?
3: Ouais, une combi en jean, ouais. Je te confirme.
1: Je faisais ma salope un peu à l'époque.
3: Ah non!
1: J'adorais. C'était super.
2: Ah, mais t'as raison, Marie, j'étais impressionnée.
1: Non, mais les photos, elles étaient super. T'as bien fait de le faire, ça, je trouve.
3: Ah, bah, je m'en souviens, j'avais fait la teuf toute la nuit, juste avant.
1: Ah ouais?
3: Ah ouais.
1: Et tu t'es branlé sur la Marie,
4: j'ai gueulé sur le photographe.
2: Ah, sympa.
5: Non, hein. Bah oui, non, ouais, non, bah à l'époque, sur le magazine, t'as les pages, elle collait, il dit putain.
3: Ah, bah super, magnifique.
2: Non, mais Choupito,
1: ah, tu lui faisais des faciales, c'est-à-dire que tu te branlais, puis tu giclais sur le visage de la Marie.
2: Ah, je faisais plaisir, normal.
3: Non,
2: mais Choupito, tu penses pas qu'elle devrait faire des photos?
5: Comment?
2: Tu penses pas qu'elle devrait faire des nouvelles photos, Marie?
5: Bah si, ouais, pourquoi pas.
2: Faut renouveler le magazine, quoi.
5: Ouais, voilà, exactement.
2: Je suis plutôt là, besoin de se branler.
3: Bon, ça va, ça n'est pas de mal à veille.
5: Non, mais voilà, Marie, après tant d'années, après 20 ans, ah, ce serait bien qu'on passe au réel, maintenant.
1: Ah, ça, c'est une belle demande.
3: Bah, tu vas te détendre. T'es marié?
5: Non, je suis pas du tout marié.
1: Bah, voilà.
2: Elle est dispo, Marie.
1: Donc, dispo.
5: Bah, non, je suis pas du tout marié.
1: Marie, t'as déjà rencontré un auditeur et fait du sexe avec?
2: Dis la vérité.
3: Bah,
1: non, mais franchement,
3: non, mais tu veux dire, j'ai rencontré, c'était un auditeur?
1: Oui.
3: Non, parce que j'ai rencontré, c'était pas un auditeur, et effectivement, il écoutait l'émission. De toute façon, il y a tellement de gens qui ont écouté l'émission que. Oui.
1: On m'a déjà dit.
3: Non, mais on m'a déjà dit qu'on avait écouté l'émission, effectivement, mais c'était pas.
1: Rencontrer un auditeur qui dit j'aimerais qu'on se rencontre et tout ça.
2: Non, un mec qui appelle au standard ou sur les réseaux.
3: Non, jamais. J'ai rencontré des auditrices en revanche.
1: T'as couché avec?
3: Bah, non, jamais, mais j'ai rencontré des auditrices, mais pas des auditeurs.
1: Bah, nous aussi, on a rencontré des auditeurs.
3: Enfin, non, mais je veux dire. Ah merde, je suis con, mais évidemment, j'ai rencontré des auditeurs aussi, mais enfin, je veux dire, au niveau cul, j'ai jamais rencontré un auditeur ou une auditrice pour niquer, quoi. Jamais de la vie.
4: Donc, c'était ça la question, oui.
3: Donc, désolé, c'est pour ça que je suis revenu sur ma réponse.
1: On n'a pas fait, personne l'a fait, ça d'ailleurs.
4: De quoi faire?
1: De sortir avec une auditrice ou un auditeur.
4: Si, moi, il y avait l'auditrice que j'avais ken, son mec, il voulait que je la ken. C'est une auditrice de base, elle avait appelé au standard.
1: Ah ouais?
4: Ouais, mais en fait, je t'explique, comme ça, tu vas pas te croire. En fait, la meuf, elle a appelé au standard. Elle voulait que, en fait, elle était avec son mec.
1: On la salue si elle nous écoute.
4: Et elle voulait que son mec voulait que qu'elle se fasse ken et qu'il regarde.
1: D'accord.
4: Donc devant lui. Et donc on l'a pris à l'antenne, tout. Et peut-être, je sais pas si tu te rappelles, Samy, peut-être genre une semaine après.
2: Du tout.
4: Elle m'envoie un message, gros, sur je sais plus quel réseau. C'était peut-être Facebook à l'époque. Elle m'envoie un message en me disant ouais, on a vu les photos de l'équipe et on aimerait. Et c'est son mec qui m'a envoyé un message. Il m'a dit on a vu les photos des mecs de l'équipe et j'aimerais bien que tu kennes ma meuf. Et
1: il a pas demandé quelqu'un d'autre.
4: Non. Je te jure, ils m'ont envoyé un message privé. Bon, après, je les ken, mais pas
3: trop. On avait parlé de ton rôti peut-être avant déjà.
4: Sans doute, c'est pour ça que.
1: Mais, ah non, toi, tu l'as fait.
4: Ouais.
1: Ah d'accord.
4: Bah ouais, je suis
1: non, mais écoute, tu rends service, hein, Karim.
4: Ça fait plaisir au mec, sans doute, mais.
1: Et donc, il t'a regardé en train de.
4: Non, je l'ai pas ken devant lui.
2: T'as ken avec le mec après aussi.
4: Ouais, je l'ai juste sucé. Non, une fois, par contre, elle m'a demandé quand elle me suçait de la filmer. Et donc je filmais ma bite et je la filmais à elle et elle l'a montré à son mec.
3: Ah, c'est la fameuse.
4: Il était
3: alors.
4: Content, ouais.
1: Bon,
4: ouais,
1: s'il nous écoute, passez-nous un coup de fil pour nous dire comment ça s'est passé après, quand vous avez regardé la vidéo de Karim en train de se faire pépon.
4: Et voilà.
1: Bah là, vous pouvez nous dire, n'hésitez pas. Ouais. Et puis si vous avez besoin, Karim peut vous rendre service aussi. Hein.
4: Je peux plus, ça y est.
2: Il dépanne, ça y est.
1: Ah oui, c'est vrai, t'es marié maintenant.
3: Ah oui, il est marié. Ah, c'était
2: avant. Alors en passant, si Cédric.
1: Ah bah voilà, si vous avez envie, je pense qu'il va y avoir énormément de demandes.
2: Ne t'inquiète pas.
1: Regarde, ça explose. Je vote Romano. Attends, c'est pas ça, les bons messages. Romano pour le clash. Attends, je suis pas sur les bons messages. Romano pour Nico. Putain, mais Romano, tu vas faire combien à 90 ce soir? C'est un truc de ouf.
2: On s'emballe pas.
1: Je vote Chico Romano, tout ça grâce à ta nouvelle conquête.
2: Ouais.
1: D'ailleurs, c'est pas son prénom, la dame.
2: Non, bah, à aucun moment elle l'a dit, ouais.
1: Mais elle était super. Bon, Choupito, on te fait des gros bisous et puis.
3: Bah, bisous, hein.
1: Si je laisse ton numéro à la Marie, on sait jamais.
5: Ouais, pourquoi pas, avec plaisir. Hein.
1: Bah oui, très bien. On t'embrasse, Choupito.
3: Merci, bisous.
1: Puis dis-nous si vous avez vous aussi des fantasmes. Pouvez-nous raconter, vous nous dites tout, on est là jusqu'à minuit, profitez-en. On est qui pour la suite? Il y a Vanessa qui arrive, qu'on va retrouver dans un instant en direct. Bonjour Vanessa.
3: Ah, coupe la radio, Vanessa.
1: Ah, c'est moi.
2: Putain, wow.
3: Ouais, coupe la radio.
2: Ouais, coupe cette horreur. Éteins la radio, Vanessa.
0: Ah, mais je coupe, ça marche.
1: C'est pas une horreur, c'est ma voix.
2: Coupe cette horreur vocale.
1: Mais non, c'est pas une horreur vocale.
2: Ah, mais ça y est, c'est coupé, c'est mieux.
1: Bon, ça va.
0: Ça y est, merci.
1: Salut Vanessa.
0: Salut. Ça va.
1: Toi, il t'est arrivé. C'est à toi qui est arrivé un truc de ouf au taf.
0: Ouais, bah il m'arrive. Enfin, il nous arrive plein de trucs de ouf. Mais là, ouais, le dernier événement, ouais, pas mal en fait.
1: Tu fais quoi comme taf?
0: Je suis gérant d'un restaurant.
1: D'accord. Ah oui, dans les restos, c'est bien parce que vous êtes en contact avec du monde.
0: Exactement.
3: Ah bah ouais, ça c'est certain. Ouais.
1: Bah, j'aime bien tous les métiers où t'es en contact avec plein de monde. Bah, regardez nous par exemple, on fait de la radio, on est en contact avec plein de monde.
3: Non mais c'est cool, sauf quand tu tombes sur des cons. Ou quand t'es fatigué, que ouais, t'as une personne qui comprend pas et tout, c'est cool, mais.
2: Non, mais les clients, ils sont de plus en plus relous.
0: Cool, et bah, pas tu vois. Ça va.
3: Bah ouais, il y a des gens, ils te respectent
2: non,
3: pas.
2: Non, mais les clients, ils sont de plus en plus cons.
1: Pourquoi tu dis ça, Romano, que les clients, ils sont de plus en plus cons?
2: Parce que justement, j'en parlais.
0: Non, mais c'est vrai, ils sont de plus en plus cons.
2: Non, mais en fait, déjà, c'est de plus en
1: plus. C'est confirmé par Vanessa.
3: Non, mais c'est
2: ouais,
3: vrai.
2: Non, mais en fait, les gens, déjà, ils se croient tout permis et tu sais, le principal truc, c'est ouais, je vais te mettre un mauvais avis, mais tu sais, t'as pas l'arme nucléaire entre les mains.
3: Ouais,
2: j'ai juste un avis Google, là, tu sais. Ouais, t'as dans la plainte, tu sais. Ouais, tu sais, moi, je vais te mettre un mauvais avis. Ouais, bah, écoute,
3: ta mère aussi, tu vois.
0: J'ai que des bons avis pression. Sur le resto. Par contre, c'est juste sur les conneries où personne n'est au courant. Mais sur le resto, j'ai que des bons avis.
3: Et ça, t'as ça beaucoup marche. De gens qui se tirent sans payer? Parce que j'ai vu un truc, un reportage là-dessus, il n'y a pas si longtemps.
0: Non, du tout. Nous, on fait toujours payer avant parce que sinon, c'est mort. Ah ouais, non.
1: C'est quoi comme resto?
0: On est dans le bistrot en fait où quand on vient chez nous on se sent comme à la maison. C'est un bar maintenant tapas antipasti et on vient s'amuser karaoké toute la nuit.
3: Il y en a plein qui poussent des trucs tapas. J'ai vu
2: t'as un menu ou pas? Parce qu'on est on connaît un mec avec Diffoul, il a un bar pareil, tu sais, c'est un resto bar.
0: Ouais,
2: mais il a pas de
0: menu. Si, nous on a une carte.
2: Et quand tu lui demandes un menu, le mec il pète les plombs.
1: Ouais.
2: Tu lui demandes le menu là, mais foutez-moi la
1: mèche. D'ailleurs, son resto a fermé.
2: Ah ouais, merde.
1: Ah oui, il a fermé.
0: Ah non, on a bien.
2: Mais comment ça, il a pas de menu? Bah, tu viens en fait, tu lui dis ouais, qu'est-ce qu'il y a, et c'est lui qui te dit ce qu'il y a en fait.
1: En fait, c'est un pote à nous. Et son resto, c'est un resto typique des Pouilles. Donc,
2: ah, mais c'est pas
1: la bouffe italienne. Et tous les jours.
2: À l'agriturismo?
1: Non.
2: Parce qu'il y a des endroits comme ça où il n'y a pas de menu en fait.
1: Donc en fait, tous les jours, tu viens manger et il te file ce qu'il a préparé.
2: C'est ça, ouais. Mais il y en a plein des restos comme ça.
3: Ah bah ouais.
2: Ouais, c'est même ouais, pas mal, parce que c'est
1: en fait, quand tu lui demandes un menu, il pète un câble.
2: Et les gens lui mettaient des avis Google. Ouais,
3: mais tu sais, sur l'ardoise et tout ça.
2: Non. En fait, moi, par exemple, l'été, là, en Italie, je vais dans un resto. Le mec, en fait, c'est un.
3: C'est plat unique.
6: Non mais c'est un agriturismo, tu sais, un truc donc c'est lui qui fait
1: agritourisme en français.
6: Ouais, ouais, c'est ça. Ça ouais. Ou agrotourisme, je sais pas.
2: Agrotourisme. Ouais, c'est un circuit court.
1: Mais agro comment
6: comme Cédric.
3: Mais comme les
6: lui par exemple, tu vois, il est pêcheur.
2: Le jour.
6: Quoi, il a une boîte de pêche. Et en fait, tous les jours, il ramène du poisson. Et en fonction de ce qu'il ramène, il fait des plats. Oui, mais en fait, tu vas, tu payes une formule, mais tu sais absolument pas ce que tu vas bouffer avant. Quoi.
3: Ouais, mais tu sais que tu vas bouffer du poisson, de toute façon. Donc,
6: Bah oui, il est pêcheur, donc si effectivement, il me ramène un cochon grillé.
4: Non, mais c'est comme maintenant. Là, en fait, non. Ouais, mais là, non, pour le coup, non, c'est pas un pêcheur qui a. Non, c'est un mec qui a un resto.
6: Ah, mais tous les jours, il change.
3: Ah oui, rien à voir.
4: Tu viens, tu dis qu'ici, aujourd'hui, il dit à ça, tu vois.
3: Parce que moi, je pensais, tu sais, aux petites cabanes, là, tu vois, dans le sud et tout ça, où t'as les trucs d'huîtres, tu sais exactement.
2: Ah, mais tu pas un burger.
6: Non, mais ce truc là, il y a pas trop en France là des
2: Oui, mais c'est à Barcelone, il y a un restaurant comme ça. Tu sais, tu vas sur la porte, il y a le menu, mais quand tu t'installes, le serveur il vient avec les plats et les gens disent "Ouais, c'est pour moi."
4: Ouais, c'est
2: ils
4: ça.
2: Prennent,
4: ouais, je prends ça.
2: Ouais, voilà. Je prends ça.
1: OK.
2: Il y a pas de tu peux pas commander.
6: Ouais, mais là ouais, en Italie moi ça
2: peux pas dire.
6: Il y a pas de carte, il y a rien. Tu arrives, tu te dis "Ouais, ce soir il y a ça, je peux en entrée, j'ai fait ça, en plat, j'ai ça." Bon, ça te plaît pas, tu te barres, mais tous les gens ils restent, tu vois, mais
3: ouais. Mais en parlant d'Espagne, je sais que tu connais ça forcément Cédric. Il y a des endroits en fait, les mecs ils se baladent
1: moi,
3: avec
1: des
3: ils se baladent avec des tapas. Tu sais, il y a des petits pics de chaque couleur, ils se baladent avec des tapas et tu prends un peu ce que tu veux et
2: ouais,
3: après ils calculent.
2: Il y a les sushis à Paris, ouais, ils font ça pareil.
3: Ah, ils font ça aussi à Paris.
2: En fait, à Paris, c'est des sushis qui passent et quand tu prends, c'est la couleur de l'assiette.
3: Ah, d'accord.
2: C'est la couleur de l'assiette. Ouais, ils font l'addition de ce que
1: tu as. Et il est dans quelle ville ton petit resto, Vanessa?
0: Conflans-sur-Anil.
1: Conflans-sur-Anil, c'est où?
0: C'est juste à côté Saint-Calais, pas loin du Mans.
1: D'accord.
0: À 40 minutes du Mans.
4: À Calais, pas loin du Mans?
1: Non.
0: Ouais.
1: Non, pas à Calais.
0: Il y a juste un Calais à côté. Pas voilà. Calais, c'est un Calais.
4: Ah, je comprends. Voilà, Calais, pas loin du Mans.
1: Tiens, salut Alicia, qui habite juste à côté des 24 heures du Mans, qu'on a eu ce matin. En plus, elle nous écoutait. On a passé son cauchemar de la semaine dernière avec 40 000 voitures qui sont passées devant chez elle.
0: Ouais. Il y a eu du beau monde. On a vu des voitures passer par chez nous. Il y a eu du beau monde.
1: Sur le circuit, elle habite juste à côté du circuit.
2: Ouais.
1: Et en 24 heures, on a compté 40 000 voitures qui sont passées devant chez elle.
0: Ouais, ah, donc
2: ils sont en première loge.
4: Non, 24 000
1: voitures, ce qui est déjà pas mal.
3: C'est
1: déjà
3: énorme.
1: Non, mais elle a eu tous les entraînements.
4: Les entraînements, tous les trucs d'avant, une semaine avant, tu vois.
1: Bon, tu vas nous expliquer ce qui se passe
6: Ah, mais bon, il s'est l'habite sur le circuit en même temps.
4: Ouais, c'est ça.
6: Elle habite au bord,
4: au milieu. Non, mais après, en même temps, quand elle a acheté, elle savait où elle
6: était. Elle habite dans un virage du circuit.
3: Mais c'est comme les gens qui habitent à côté.
4: On l'a eu à l'antenne après. Elle était contente, la meuf. En fait, son mari, il est super heureux parce qu'il kiffe la voiture.
2: Et le premier loge, lui, il doit bien regarder. Il est au premier loge, il voit toutes les bagnoles passer et ils ont condamné une de leurs sorties de leur baraque. Ils veulent pas sortir de chez eux. Ils sont venus sortir par derrière et tout. C'est un bordel, le truc.
1: Quand on leur donnait un conseil, l'année prochaine, tu veux te faire de la thune, tu loues ta maison pendant les 24 heures du Mans, tu vas te faire de la thune. Vanessa, tu vas nous expliquer les trucs de ouf qui se passent au restaurant alors?
0: Alors nous, il y a plein de trucs qui se passent de ouf, mais là dernièrement, on a eu une cliente. Il y a aussi des trucs de cul, mais là je vais pas raconter. C'est trop
1: allez
0: long.
1: Les trucs.
4: Allez, bah ouais, on s'en fout. Ta cliente parle de cul.
1: Qu'est-ce
0: mais là en fait, dernièrement, il y a deux jours, en fait, on a une cliente qui est venue qui a pris un ou deux ponches de trop en fait parce qu'on fait du ponche maison et qui
2: a été bourrée.
0: Retourne en fait les clients, voilà. Et en fait, elle est partie, donc elle s'est juste plantée juste en bas du resto, à pas loin.
6: En voiture?
0: Non, en scooter.
1: Ah oh bah, c'est une belle histoire. Ah, elle est morte?
3: Non, c'est horrible.
6: Non, par contre, on a eu ça il y a 15 jours.
4: Elle est
6: remontée.
4: Non, elle est pas morte.
0: Elle est remontée à pied, en fait, où elle s'est cachée, en fait, avec la main devant le visage, en me disant « Je te montre, mais tu te moques pas ». Et en fait, elle a perdu 4 chicots, elle s'est niquée toutes les dents de nous.
3: Et Vanessa, elle se marre.
1: Et Vanessa, elle est heureuse.
3: Mais quand t'es restaurateur.
1: Elle ne peut plus manger chez toi, elle peut plus, elle n'a plus de dents.
3: Quand t'es restaurateur ou barman ou machin, t'es pas obligé. Ouais, responsable, t'es pas obligé de faire attention.
6: Ah non, mais s'il y a quelqu'un qui se tue en sortant de ton resto, t'es dans la merde.
0: Non, mais on a fait attention.
3: Est-ce que tu sers comme alcool?
6: Non, en fait, normalement, ce qu'il y a là.
0: Non, elle a pris deux verres. Elle a pris deux verres chez nous. En fait, elle arrivait déjà chez nous, elle avait déjà bu et tout.
4: Ouais, mais si tu le sais, tu dois pas le servir.
6: Normalement, tu dois pas le servir.
0: Elle a pris deux verres. Elle a pris deux verres et tout, et elle était bien quand elle est partie, mais en fait, elle s'est plantée, donc elle s'est pris une œil, je sais pas comment elle a fait, elle s'est glissée de bitume, mais elle avait remonté 5 minutes après, elle s'est fait son chico.
6: Ah, mais fais gaffe, parce que, il y a des patrons confinés en prison, comme ça.
3: Non, mais c'est pour ça que je te pose la question.
6: Non, en fait, en gros, c'est si t'as un bar et que t'as quelqu'un qui arrive bourré et que tu continues le servir et qui se croûte en partant, là, t'es responsable.
2: Ouais.
6: Et pareil, en fait.
0: Ah, mais elle était pas bourrée quand elle arrivait, elle était très bien.
3: Ouais, mais en règle générale, c'est ce que je demandais à Romano.
6: Et le truc qu'il y a, c'est que si, admettons, la personne arrive et qu'elle se met une cul de chez toi, toi, à un moment donné, tu ne dois plus lui servir d'alcool.
4: Tu dois dire stop.
0: Ah, bah oui, c'est ce qu'on a fait. Nous, on a arrêté, on lui a dit stop, donc on lui a demandé de partir, tu vois. Elle est venue, elle est arrivée, elle était très bien, on lui a servi deux verres, voilà, sans plus. Et en fait, je sais pas ce qui s'est passé quand elle est partie en scooter. Voilà, elle s'est pris la haie.
3: Bah, s'il y a que les chicots, ça va.
1: Raconte-nous maintenant l'histoire du mec qui est mort.
0: Non,
6: mais tant mieux.
0: Allez, pas me foutre en taule. Non, c'est bon, je lui ai raconté des conneries, mais pas comme ça.
3: Et t'as déjà eu des mecs malades dans le resto?
6: Ouais, tellement on sert de la merde.
3: Non, mais genre, tu sais, des mecs qui...
6: On sert des plats périmés.
3: Non, mais genre, des mecs qui viennent chier. Enfin, je sais pas, qui détruisent les chiottes.
0: Non, on a déjà eu des mecs qui pissent partout, mais en général, ils sont assez corrects chez nous.
3: Ça pisse partout.
1: Très bien.
0: Si, on en a eu un qui a montré sa bite devant les clients. Ouais. Hein?
1: Bah, c'est sympa, ça.
3: Ça lui a pris comme ça au dessert.
0: Pas au dessert, on était blindés en restauration, en fait, et il a montré sa queue...
1: Mais dis donc, ça m'a l'air classe, toi. Mais comment il a fait pour... Mais quoi, c'est un client, il bouffait, à un moment il s'est levé, il a montré sa bite.
0: Non, mais juste un client qui était au bar, en fait, et nous on fait bar-resto, donc en fait c'est compliqué à gérer quand il y a un bar-restaurant, quand on a de la clientèle en restauration, le bar faut le gérer à côté. Et du coup, ce mec-là, il était bourré, et il a montré sa queue, on l'a viré aussi sec, mais il a montré quand même sa queue, il a pissé sur la porte du resto, mais ouais, il a montré sa queue.
1: Il a pissé sur la porte du resto.
3: Et t'as eu des bagarres?
6: La bagarre?
0: Oui, une seule.
3: Ah, il y en a eu
0: une seule. Ouais, on en a eu qu'une, nous. Alors, en général, on essaye justement qu'il y en ait pas.
6: Tu fais de ton établissement.
1: Heureusement qu'on n'a pas donné l'adresse.
0: C'est ça.
6: Entre l'autre qui se met des chicots, l'autre qui monte sa teub, les gens qui pissent partout, et l'autre qui, les gens qui partout sur la gueule.
2: Ça fait envie d'aller voir si
6: ça fait rêver, ce truc, quoi.
1: Non, mais c'est pour ça que moi, j'aime bien les trucs sans contact avec les gens, parce qu'il y a toujours des trucs à raconter.
3: Ah, bah, c'est clair.
1: Au moins, tu t'ennuies pas, Vanessa, et c'est ton bistrot, toi.
0: Oui, c'est ça.
1: T'es patronne.
0: Écrire un livre, voilà, exactement.
6: Bravo.
1: À Conflans-sur-Anil, c'est ça?
0: Ouais, mais c'est pas trop de pub avec ce que tu viens de dire.
1: Non,
3: mais on sait qu'il y a des dingues partout.
1: Non, mais on sait qu'on vous vient, il y a des bons tapas et des bons antipastilles.
3: Ouais, oui.
0: Exactement.
3: Il y a un bon bar.
1: Bon,
0: on te fait un gros bisou. Ça marche.
1: Bisous et bonne soirée. Bonne soirée à toi. Salut tous les collègues qui passent avec toi.
0: Ouais,
1: mes employés. Dans un instant, on aura Philippe au téléphone en direct avec nous. Et Philippe, alors si j'ai bien compris, c'est tu veux nous parler d'une histoire de l'histoire d'une meuf que tu kiffes. C'est ça, Philippe?
7: Oui.
1: Bonsoir, Philippe.
6: Ouais, Fifi.
7: Tu vas bien?
1: Et tu voudrais. Ouais, toi, comment ça va, Philippe?
7: Ouais, ça fait plaisir de vous avoir.
1: Bah, c'est gentil de nous appeler. C'est la première fois que tu passes sur Sky?
7: Ouais, la première fois. Bah, j'ai jamais tenté.
3: Bienvenue.
7: J'ai jamais osé.
1: Puis, il faut. Voilà. Ben voilà, faites comme Philippe, appelez-nous, vous avez un truc à dire, une story qui vous est arrivée, un problème à gérer. Alors toi justement, il y a une meuf que tu kiffes, il y a certains signes qui sont positifs, d'autres qui le sont moins.
6: Exactement.
1: Tu vas tout nous dire, et dans un instant, on va voir s'il y a compatibilité. On va faire, vous savez, comme dans, je sais pas, Marie au premier regard, on va voir le taux de compatibilité avec la meuf que tu as rencontrée. Tu nous la présentes juste après Noé Vaillol, et moi je vous donne les respects du Clash aussi après Noé Vaillol. Le son de Bad Bunny sur Skyrock, parce qu'on a du lourd à écouter tous les soirs. Et puis vous nous racontez tout ce que vous voulez, du lourd aussi tous les soirs. Et les résultats du Clash, je vous ai promis. Allez, Bad Bunny.
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1: Radio. Ouais, voyons. Ah, tapas.
6: Ah, hey.
1: Tapas, cassage de gueule et pif.

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5: Et ouais, 21h minuit, on est là sur Skyrock. 21h minuit, c'est votre radio libre. Vous débarquez tous les soirs en direct. Demain soir, on va avoir une grosse soirée.
3: Ouais.
5: Je sais pas trop comment ça va se goupiller, mais on a le match des Bleus à suivre.
3: Et oui. Ouais.
5: Radio Libre plus le match des Bleus, France-Sénégal.
3: Viens, on commente que le match en live.
5: Oh, on va commenter le match.
3: Ouais.
5: On
3: match, gros.
5: Tout le match en live.
3: Tout le match, ouais.
5: Ouais, mais on a plein de trucs à faire aussi.
3: Mais on les fait en même temps, mec.
5: Ah, puis,
1: tu veux que
6: Difool
1: le fasse
6: commenter, moi.
5: Mais si, on a fait de super commentaires de matchs de foot, Romano, bah, rappelle-toi.
6: Ouais. Ouais, mais putain, moi, je connais pas la moitié des joueurs.
7: Numéro 12, passe au numéro 15.
6: Ça va être ça,
7: ouais. Passe du numéro 4.
1: Et encore quand tu vois, quoi.
5: Non, mais au moins, il y a des commentaires originaux. Vous avez vu sur M6, ils interdisent aux.
7: Commentateurs de parler.
5: Commentateurs de parler. De mal parler des Bleus. Par exemple, s'ils font un truc qui est pas bien, faut pas le dire.
7: Mais genre, c'est la 6 qui a.
5: Ouais.
7: Ah ouais.
5: Comment ça, genre. Parce qu'ils ont payé assez cher les droits et on ne chie pas sur les Bleus.
7: Ça, ça me donne pas envie de regarder, du coup.
1: Putain, moi, j'ai découvert qu'il y avait des.
5: Bah, y'a Bine, hein.
7: Ouais, ouais, mais parce que du coup, c'est abusé. Tu regardes un truc et le mec, il a pas le droit de dire ce qu'il pense.
5: Non, par exemple, ils loupent un dribble, faut pas dire qu'ils ont loupé le dribble.
7: Ah ouais.
1: Ah ouais.
5: Ouais, c'est du Gary qui a dit ça. Parce qu'il voulait être consultant, il a dit, moi, je dis ce que je pense. En plus, il aime pas Deschamps. Et ils lui ont dit non, non, tu dis pas ce que tu penses.
7: Dessus,
5: tu dis pas ce que tu penses parce qu'on a payé suffisamment cher pour la Coupe du Monde, donc fais pas chier.
7: C'est ça qui est marrant.
5: Bah, attends, oui, t'as le droit de dire.
7: Mais marrant ou pas, tu regardes un mec, faut que j'ai le droit. C'est la vérité, tu vois, c'est ça. Mais qui fait de la merde, tu lui chies dessus, c'est rien.
1: Après, j'ai découvert qu'il y avait des télés où tu pouvais justement dissocier les voix. Tu sais, quand tu regardes un match, par exemple, tu peux entendre que le son du stade.
5: Tu coupes le son, Marie, oui. Oui, c'est ça.
1: Non,
5: ça s'appelle le mute, Marie. Mute,
1: le son du stade, et tu peux enlever les commentateurs.
7: Ouais, pour la Ligue 1,
5: Sur la Ligue 1.
7: La Ligue 1, mais pour le coup de monde, je suis pas sûr qu'il le fasse.
6: Ah, c'est pété en plus.
5: Demain, donc, grande soirée, parce que...
8: C'est la Coupe du Monde.
5: Oui, comme le dit Kiki. C'est la Coupe du Monde. Demain, Coupe du Monde sur Skyrock, France-Sénégal. Et demain matin, on fera les paris Winamax ensemble.
6: Ça dure jusqu'à quand?
5: On va tout déchirer jusqu'au 19 juillet. Finale le 19 juillet, France contre je sais pas qui.
7: Contre le Maroc.
5: France-Maroc.
7: Ouais, en finale.
5: Et ça sera sympa, France-Maroc.
3: Et le Maroc gagne.
5: Non.
3: Malheureusement.
5: Ah non.
3: Pour la France.
5: Oui, voilà. Bon, toi, t'es pour le Maroc, il y a France-Maroc, t'es pour le Maroc.
3: Ah ouais, gros.
5: Bah parce que vous l'avez jamais gagné en plus.
6: Mais là, j'ai vu sur les réseaux, là, il y a des mecs qui ont fait. Tu sais, tu peux calculer à peu près le parcours en fonction de la place où tu termines, tu vois, dans les poules. Il y a le Portugal qui peut aller loin parce qu'ils finissent premier de leur groupe, ils ont que des vieilles équipes derrière, tu vois.
3: Ah, c'est vrai.
1: Ah ouais.
6: Et ils pourraient aller assez facilement en demi.
7: Après, franchement, Coupe du Monde, il y a souvent des surprises quand même.
6: Des vieilles équipes.
5: Bah, nous, les deux dernières Coupes du Monde, parce que bon, on envoie les gens, ils chient sur Kylian Mbappé, souvent sur l'équipe de France. Enfin, les deux dernières Coupes du Monde, on a fait finalement.

0: moi je m'en fous, c'est le président du clash.
1: Le président du clash de la drague.
2: À ce moment-là, Didier Deschamps, il gagne la Coupe du Monde, il est président, tu vois.
3: Oui, bah, j'ai bien pris Trump aux États-Unis.
2: Oui, ben bah, après, je m'en branle, c'est pas mon pays.
1: Bon, Romano, tu veux savoir si t'es président?
2: Président du clash, oui.
1: Oui. Le gagnant du clash de la drague de ce soir, puisque vous avez voté, puis dans un instant, on s'occupe de Philippe. Philippe qui veut nous présenter une meuf. Et il faudra nous dire si vous pensez qu'il y a des moyens de. Quoi, il est bâtard, quoi?
3: Ah, bâtard, j'ai vu mon score.
1: Tu fais combien?
3: Je fais 37.
1: Comment c'est bien payé? Bah oui,
2: putain.
1: Bah oui, c'est
2: bien payé. Bip, bip.
1: Bah tu vois, c'est bien payé.
3: Pourquoi c'est bien payé?
2: Bah franchement, t'as vu ce que t'as fait, gros?
1: Ouais, c'est bien payé. Bah, c'est
3: même t'as pas fait un truc de ouf, t'as pas fait un serrage?
2: Bah tu rigoles, je me prends une batte de baseball dans le cul.
3: C'est pas un serrage.
2: Par la famille. Par la dame qui était pas du tout homophobe.
1: Non, pas du tout.
2: Ah, pédé.
1: Oui, gros pédé. T'es pas un peu pédé.
2: Vous allez vous enculer entre vous.
1: Ouais, elle voulait qu'on s'encule tous ensemble.
2: Bah déjà, j'ai enculé Cédric.
1: Bah oui, 63% pour Romano. La coupe, elle est pour toi.
2: Eh ben merci, merci mes amours.
1: On t'offre la coupe.
4: C'est la Coupe du Monde.
1: C'est pas la Coupe du Monde, c'est la Coupe du Clash.
2: C'est déjà pas mal.
1: 63 pour Romano, 37 pour Cédric.
3: Putain.
1: Bon, écoute.
2: Merci.
3: Bon, bah merci quand même, ma team.
1: Bah ouais, merci parce que d'avoir voté.
5: Vengeance mercredi.
3: J'espère que mercredi, on va lui mettre sa petite fessée, tu vois.
1: Mercredi, prochain Clash. Allez, Philippe, en direct avec nous et en direct du 33. C'était une des villes les plus chaudes de France ce week-end, Philippe.
6: Ouais, c'est chaud.
1: T'es content, il fait chaud. Hein. Il fait encore chaud ce soir?
6: Ouais, très chaud.
1: Très chaud. J'ai vu, il a fait du 30, enfin, j'ai pas vu, on en a parlé ce matin dans le morning, 30 degrés à Brest aujourd'hui, en Bretagne.
5: Eh ben.
1: Dans le Finistère. Putain, vous avez des températures dans le Finistère, c'est devenu les Caraïbes.
5: Ouais, Brest, partout, hein.
2: C'est Tahiti.
1: Ouais.
2: Ouais. Puis au 15 juillet, il fera 10 degrés, quoi.
1: Bon, t'as bien la semaine dernière, nous, il faisait 19, il faisait 11, là, 8, 9, 10, 11 la nuit.
5: Ah ouais, c'était redescendu
1: bon,
5: de fou.
1: C'est reparti pour la canicule. Pendant la canicule, tout le monde
2: s'encule.
1: Bien joué.
2: Eh oui.
1: Alors, Philippe, explique-nous un petit peu, parle-nous de cette meuf là, puisque tu voulais nous demander notre avis sur.
6: Alors, je vais te dire, en fait, je suis quelqu'un qui bosse, je suis paysagiste.
1: Ouais.
6: Et pour occuper mes temps creux, je fais du bénévolat.
1: Ok, alors ça, Romano, en fait, bénévolat, je vais t'expliquer le mot. Bénévolat, c'est travailler sans être payé.
2: C'est gratuit, ouais.
3: Bah ouais.
2: Non, mais je respecte ça, ceux qui le font.
1: Tu fais du bénévolat.
2: Ce n'est pas dans ma logique, mais.
6: Voilà, c'est ça.
5: Mais tu fais quoi? Donc, dans le cadre de ton métier, tu fais du bénévolat?
6: Non, c'est à côté.
5: Ah, c'est autre chose, d'accord.
1: Tu fais du bénévolat dans quoi?
6: Voilà. Dans l'aide alimentaire.
1: Ok, j'aime bien.
6: Voilà, donc du coup, j'ai rencontré une meuf. Donc au départ, c'était voilà, tranquille, bonjour, bonsoir, merci. Et au fil du temps, en fait, on a échangé, on a gardé contact.
2: Et c'est quoi, c'est une meuf qui est dans ton qui bosse avec toi à l'association ou qui bénéficie de...
6: Non, c'est une bénéficiaire.
2: OK.
5: Ah.
6: Voilà, c'est ça. Donc du coup, on a échangé, voilà, après elle m'a dit qu'elle a retapé sa baraque. Bon, moi, j'avais quelques travaux à faire, je suis pas très belle couleur, je suis un petit peu comme Diffoul.
1: Merci de me prendre comme exemple.
6: Voilà.
3: C'est la référence.
6: Et oui. Du coup, vu que j'avais des sentiments pour elle, je l'ai amenée chez moi comme ça. Donc, elle a fait des travaux chez moi. Donc, elle est restée la première fois à 2h30. On a échangé. C'est qu'ils l'ont appelée parce qu'elle rentrait pas chez elle. Voilà. Elle est venue 3 fois. Après, pareil, elle me disait qu'elle coupait les cheveux de ses enfants. Donc, bon, bah, je me suis dit, moi, je vais chez le coiffeur, ça me coûte une blinde. Pourquoi pas, je te donne un petit billet, puis je paye moins cher le coiffeur. Donc,
1: tu
6: l'as
1: demandé de te faire une petite coupe.
5: Ah, donc, elle est revenue pour ça.
6: Ouais, c'est ça. Exactement. Donc, du coup, elle m'a coupé les cheveux, nickel, tranquille. Elle m'a dit,
5: t'aimes bien. Si tu veux.
6: Ouais, bah, ça a l'air. Et donc, du coup, elle m'a dit, en fait, j'ai un enfant, je suis séparé. Et donc, du coup, elle m'a dit, écoute, je peux couper les cheveux de ton enfant. Donc, ça s'est fait nickel, comme ça. Puis, au fil du temps, on a échangé. Alors, vous allez me prendre pour un dingo. Mais une fois, on est resté 6 heures au téléphone. Une autre fois, 7 heures au téléphone.
2: Ah ouais, ça s'enracine quand même, attends.
1: Ah oui.
5: Ah bah, c'est clair.
2: Non, mais... 6 heures, mais t'as quoi à parler en 6 heures? Mais t'as l'oreille à brûler.
6: Mais tout. Tout.
2: Ah ouais, tout.
3: Ah, 6 heures à écouter ces conneries, quoi.
2: Non, mais 6 heures, non, mais
1: tu... C'est que tu dois être bien amoureux, hein.
5: Ouais. Moi, j'ai déjà fait, moi, ça.
2: Non, mais déjà.
3: Ouais,
2: moi,
3: mais en dormant, non.
2: Free.
5: Non.
2: Moi, j'ai free, je sais pas si ça le fait vous. 1h59 ou 59 minutes.
1: Ouais, moi, je crois que c'est 2h.
2: Ouais, c'est 1h59, c'est ça.
1: Ouais.
2: Moi, ça coupe.
3: Ouais, bon, pire, tu rappelles.
2: Ouais, mais bon.
1: Moi, je suis orange et c'est pareil.
2: Je m'endors, moi, je pense que au bout de 2h.
5: À
2: tous les opérateurs, en tout cas.
6: Justement, une fois, quand on est resté la première fois 6 heures au téléphone, au bout d'un moment donné, elle parlait plus. Je dis, mais ça va. Elle me dit, je suis en train de m'endormir.
2: Il reste 2 heures encore.
6: Voilà, c'est ça.
2: Oh, putain.
6: Au fil du temps, pareil, donc j'ai un fils, il avait des problèmes de lecture, elle s'est proposé de le faire lire, donc elle venait le faire lire. Après, il

0: elle kiffe.
1: Elle a envie d'un truc avec toi, cette meuf, non?
2: Bah,
0: elle s'implique. Bah non, elle s'implique de fou.
2: Mais carrément.
0: Quelque chose.
2: Et donc du coup, il y a une autre fois, c'est pareil, par rapport à mon travail, j'avais un contrôle, que j'ai dit, écoute, je sais pas comment je vais faire, c'est moi qui regarde mon gamin, et puis elle m'a dit, donc elle m'a arrivé, elle m'a dit à quelle heure que ça va finir, je sais pas. Elle débarque le lendemain, toc, elle prend le gamin, elle l'amène chez elle, il joue avec ses filles, après elle porte à son club de judo, ben voilà, plein de trucs comme ça.
0: Non mais elle se comporte un peu comme ta meuf, sans que ce soit ta meuf, c'est ou bien. Alors comme ta meilleure amie. Ah bah si, c'est
2: bah
0: évident.
2: Bah si, carrément. Sauf que... Une fois, elle m'a dit, donc le coup des 7 heures de téléphone, elle m'a dit, écoute, pour l'instant, je suis pas prête. Bon, ok.
1: Là, ah merde, tiens, elle te dit ça au bout de 7 heures. Peut-être t'aurais pas pu le dire au bout de 7 minutes, ça va être plus rapide.
2: Non, mais.
3: T'imagines.
2: Non, mais voilà, non, mais.
4: Une journée perdue.
2: Elle a été claire. Elle a été claire, voilà, toc, toc, toc. Et là, vendredi, on se revoit. Comme ça, là, donc elle arrive, elle est super rayonnante, elle est parfumée, elle a la petite queue de cheval, elle sent le parfum.
4: Belle gosse,
2: elle a le grand sourire.
0: Oui.
2: Et au bout de quelques... Donc on est peut-être restés, je sais pas, 4-5 heures ensemble. Et puis, au bout de 3-4 heures, elle est là à me dire, tous les deux, on est là pour s'entraider, mais ça n'ira pas plus loin. Donc, prendre claque dans la gueule.
0: Ah bah c'est clair.
1: Ah oui, voilà. D'accord. C'est vrai que voilà. À la moitié de l'histoire, moi j'étais persuadé que vous alliez vivre une histoire d'amour ensemble.
3: Au final, ouais,
1: la moyen quand même.
3: C'est quand même mal barré.
2: Bah c'est ça. Donc je dois en penser quoi?
1: Ah bah à mon avis, elle a été claire. Hein.
0: Ouais.
3: Elle fait tout ça du coup.
1: En tout cas, aussi, en tout cas pour le moment. Non mais elle t'aime bien.
0: Non mais tu peux le faire en tant qu'ami.
1: Ouais.
4: Parce qu'elle a peur de se remettre en couple.
1: Est-ce qu'elle te parle de cul? Nous demande Passe-temps. Une bonne question qu'elle pose. Passe-temps, 22 ans. Elle te parle de cul?
2: Non mais.
1: Pas du tout.
2: En fait, quand elle vient me couper les cheveux chez moi, c'est déjà arrivé qu'elle a des positions bizarres. Elle dit excuse-moi pour la position.
1: C'est quoi la position?
2: Bah, genre les.
1: Moi, je suis en train de mettre un séchoir dans la chatte.
4: Elle se met en string.
3: Excuse-moi pour la position.
0: Non, mais ça, ça veut rien dire. Moi, j'ai bien tondu les couilles de mon pote, de mon meilleur ami, tu vois.
1: Non, mais je vois la position. C'est que des fois.
4: Elle a tes seins, c'est ça,
1: dans ouais, tu peux avoir. Suivant comment elle te coupe, tu vois. Et elle peut avoir sa poitrine qui se rapproche de son visage. Oui. Mais c'est pas pour autant que tu vas la niquer, quoi. C'est pas toi qui avais un coiffeur, Romano, qui se frottait la bite sur ton coude?
2: En fait, elle
3: nous coupait
2: les cheveux trois fois.
1: Si, tu nous as raconté un truc.
3: Non, mais c'était pas des coiffeurs gays, là, où j'allais à côté de la radio,
1: si,
3: là.
1: Il se frottait ta bite. Enfin, il se frottait le coude contre. Enfin, je sais plus.
4: L'histoire de
1: coude. Ton coude et leur bite.
3: Non, mais je pense que c'était ça, ouais. En fait, j'allais dans un. Bon, à l'époque, j'avais des cheveux.
1: Oui, il est.
3: Donc, j'avais la chance d'aller chez le coiffeur.
1: Ouais.
3: Et à côté de la radio, il y avait un salon de coiffure. C'était c'était que des coiffeurs gays quoi. Mais c'était un peu suspect le truc, parce que ça, je pense qu'il y avait de la cam là-dedans.
1: C'était
3: chelou. T'sais, les mecs qui te coiffaient déjà, ils écoutaient de la techno à fond, tu vois, les mecs ils disaient
0: wouh,
3: allez vas-y,
0: je sais pas parce que t'écoutes de la techno que
3: non, mais
0: cam.
3: Je voyais la gueule des mecs, tu sais, ils faisaient pas, tu voyais qu'ils tournaient pas à l'eau minérale.
4: C'est le truc dans la rue derrière la radio là?
3: Non, c'était
4: parce
3: un truc
4: que j'étais allé là, c'est pareil,
3: ça existe plus. Okay. C'était un tout petit truc juste à côté de la radio,
0: tu vois. Le truc dont tu parles,
3: et c'est vrai qu'en fait le mec il me coupait les cheveux et à chaque fois il y avait sa tub, tu sais, je chantais sa tub en fait qui était contre mon bras, tu vois. Et le mec à un moment donné, t'as envie de lui dire, tu sais, le mec qui était là, ouais, désolé, ouais, mais désolé, mec, mais toi autrement, tu sais, t'es pas obligé de me
0: toucher. Attends, désolé, je me frotte la teub.
3: Ah, mais ouais, tu sais, puis je chantais le tube, tu vois.
1: Mais il bondait,
3: je sais pas, ou
0: la bite en fait.
3: Ou le mec, il avait une grosse queue, mais j'en sais rien, quoi. Bah, du coup, après, j'ai arrêté d'y aller, déjà, je n'avais plus de cheveux.
1: Oui. Donc, j'ai pas de raison pour arrêter.
3: Ouais, ça m'a un peu.
0: Effectivement.
3: Ça m'a un peu calmé, tu vois, le mec, vas-y, ça m'avait saoulé.
0: Ouais, bon, toi dans ton cas, je pense qu'elle est très amie avec toi et qu'effectivement elle est pas attirée par toi, quoi. Voilà. Je pense que c'est assez clair, si c'était ça ta question.
3: Bah, de toute façon, en même temps, deux fois elle t'a recalé quand même sèchement au final, quoi.
2: Bah, la première fois c'était pas sèchement.
3: Non, mais la meuf, quand une meuf elle te dit.
1: Ça ira pas plus loin.
3: Ouais, ça ira pas plus loin,
1: c'est pas te recaler, mais c'est t'expliquer que.
4: Faut pas qu'elle ait un blocage, parce qu'elle
3: est pas. Non, mais la réalité, c'est que tu te fais recaler quand même. Une meuf elle te dit ça, c'est clair, net et précis. C'est en gros, vas-y, n'espère rien, quoi.
0: Ouais, mais
3: moi, je le reprends comme un calage. Alors, même si c'est dit pas méchamment.
4: Ouais, parce qu'elle t'aime bien en tant qu'ami.
3: C'est quand même un recalage, tu te prends ça dans la gueule, ça te fait pas du bien, quoi.
0: Ouais, mais tu te fais recaler sexuellement, mais tu te fais pas recaler sur tout le côté hyper cool avec elle, tu vois, il faut pas non plus que tu te braques.
4: Ouais, cherche un pote, cherche un mec.
3: Non mais toi, tu t'en branles de l'amitié, non?
2: Il y a un truc que j'ai oublié de vous dire, c'est que par rapport quand je fais mon bénévolat, il y a une bénévole qui a à peu près mon âge, il y en a d'autres qui sont beaucoup plus vieilles, hein, Et elle m'avait dit ouais, je comprends pas, à chaque fois elle vient te parler quand je suis avec toi. Et une deuxième fois elle m'a appelé en me disant ouais, est-ce qu'elle est encore là? Donc c'est de la jalousie ça.
4: Ouais, peut-être, un peu possessive, ouais. Mais peut-être qu'elle est pas prête, elle a peut-être pas envie de franchir le pas avec toi maintenant, tu vois.
5: Elle te l'a dit en tout cas.
2: Bon, en sachant que elle m'a dit qu'elle avait eu des relations toxiques, des relations de merde.
1: Non, mais justement, c'est ça aussi, tu vois. Non, mais justement, ce que j'allais te dire, est-ce qu'elle a, sans faire de clichés, mais vu qu'elle vient dans une asso, c'est compagnie.
5: Oh, fais-moi une photo.
1: Oui, oui non, merci. Non, mais est-ce qu'elle a pas un parcours chaotique, on va dire?
2: Si, carrément.
1: Aussi, non, mais parcours de vie, parcours sentimental, est-ce que, tu sais, je sais pas, elle a eu un mec, c'est mal passé, ou.
0: Donc elle se protège, comme je disais tout à l'heure.
4: T'as, moi, Philippe, j'avais rencontré une meuf, c'était un peu pareil, elle était restée 3 ans avec un mec. Mais le mec, c'était genre, laisse tomber, quoi. Et elle est restée célibataire après 2 ou 3 ans. Et elle avait plus envie de se remettre avec un mec, parce qu'elle avait eu 2-3 mecs à la con. Tu vois, ça l'a un peu dégoûté des mecs, tu vois. Et pourtant, elle faisait des signes. Il y avait des signes qui me montraient que moi, je pouvais la serrer. Genre, on se prenait par la main, on se faisait des câlins, tout ça. Mais elle me disait, ouais.
1: C'est pas prête. Quand même.
4: Mais elle me disait, la meuf, elle me disait, ouais, mais t'as ça ira pas plus loin. Exactement, comme toi. Elle me disait, ouais, ça ira pas plus loin. Je t'aime bien en tant qu'ami, mais j'ai pas envie de me mettre
0: en fait, tu lui donnais tout ce dont elle avait besoin.
1: Ah, c'est de l'oseille, oui.
4: Moi, non, même pas.
1: Oh là, ouais.
4: Non, non, bah, mais
1: sans eux. La meuf, elle m'a coûté
0: l'amitié.
4: J'avais cramé que la meuf, elle était en manque d'affection, donc je lui donnais de l'affection, tu vois.
0: Voilà, c'est ça.
4: Donc elle sentait à l'aise, elle était bien, mais elle voulait pas se mettre en relation, tu vois.
5: Bon,
4: et moi, je m'étais un peu attaché. Ouais.
5: Bon, après, elle t'a dit un truc. Moi, je pense qu'il faut s'en tenir à ce qu'elle t'a dit, Philippe.
1: Non, mais après, tu peux basculer.
4: T'as pas le choix.
5: Elle t'a dit que ça ira pas plus loin, donc faut partir de ce principe-là, Philippe.
0: En plus, tu sais pourquoi. Ouais. Donc, soit tu continues à avoir cette amitié avec elle, et je pense que c'est bien, parce que si vous vous apportez tous les deux, c'est bien.
1: Non, mais déjà, moi, je pense que fais gaffe à ton attitude, parce que pour qu'elle te le dise déjà 2 fois, c'est que la meuf, elle doit sentir que t'es quand même un peu au taquet sur elle.
5: T'as une petite idée derrière la tête.
1: Et que tu peux vite basculer dans le style, ouais, le mec, c'est un lourdeau.
0: Ouais.
1: Tu vois ce que je veux dire? C'est qu'il faut pas être.
2: Ouais, non, mais je comprends. Ouais. Mais pourquoi elle me fait une crise de jalousie par rapport à
1: après, bon, tu sais, moi,
0: parce
1: je suis pas.
0: Parce qu'elle est possessive.
1: Après, je suis pas psychiatre, hein.
4: Non, parce que peut-être qu'elle tient à toi, tu vois, mais elle a pas. Tu vois, elle est pas prête à se mettre en couple.
1: Ah, ou alors elle a peut-être eu, tu sais, des histoires de merde, comme disait Cédric. Je sais pas, la meuf.
2: Ouais, mais c'est des histoires de merde.
1: Ouais, mais ça dépend à quel niveau, tu vois. Si la meuf, j'en sais rien, moi, je sais pas quel parcours cette nana elle a eu, mais si, je sais pas, elle est tombée sur un mec qui était violent avec elle, ou je sais pas quoi, la meuf, oui, elle a peut-être des réticences à se remettre en couple, tu vois.
0: Bah, elle a peut-être besoin d'avoir confiance, tu vois. On en parlait avec Nassim tout à l'heure.
5: Il faut peut-être le temps, ouais.
4: Là, moi, je pense que c'est le temps, ouais. J'ai fou, t'as raison, je pense que c'est le temps.
5: Évidemment,
4: moi,
5: j'ai raison.
4: Que j'ai fait avec la meuf, c'est que je lui ai trop, tu sais, tout de suite dévoilé que j'étais attaché à elle, tu vois. Si tu lui montres que t'es attaché à elle,
1: elle
4: ça
1: a
4: va la
1: saouler. Pays.
4: Non, mais la meuf, ça va la saouler, tu vois.
5: Là, elle a pris une fusée d'Elon Musk SpaceX.
0: Mais non,
5: là,
0: mais il a pas tort.
4: Elle, Philippe, faut que tu sois présent, tu sais, faut que tu sois présent pour elle. C'est-à-dire, tu sais, quand vous allez manger ensemble, vous allez faire des activités ensemble, tout ça, mais tu lui montres pas que t'es attaché à elle. Et elle va pas comprendre, elle va dire putain, mais il est pas attaché, ça va un peu la troubler. Peut-être que ça va la débloquer, tu vois.
1: Non, mais
0: surtout
1: après,
0: qu'elle te l'a dit.
4: Moi, j'ai un peu réussi à la débloquer, mais je lui ai trop montré mes sentiments.
1: Soyons honnêtes. Comment tu t'appelles?
2: Philippe.
1: Philippe, pardon.
2: Philippe.
5: Moi, Romano, c'est Diffoul.
1: Non, mais toi.
5: Ouais, Diffoul, oui.
1: Oui, toi, Diffoul.
5: Oui.
1: Philippe, téléphone.
5: Oui.
1: Non, mais Philippe.
5: Et toi, comment tu t'appelles?
4: Je suis la plus grosse salope du 9-3.
0: Ah, ah bon?
4: Non, moi, Cédric.
1: C'est un peu long comme prénom.
5: Salut, salope.
4: Je suis Cédric.
5: Du 9-3.
1: Non, mais toi, cette meuf-là, de base, t'as juste envie de la serrer? Ou l'amitié, ça te plaît? Ou.
4: Ah, comment
1: ou si t'arrives pas à la serrer, bon, son amitié, tu t'en fous, quoi.
2: Non, en fait, j'aimerais bien être en couple avec elle, mais juste de l'amitié, ça me plairait.
5: Bon, bah écoute, pour l'instant, reste dans l'amitié.
1: C'est déjà pas mal.
5: Et parfois, petit à petit, tu vois, peut-être que l'amitié va se transformer.
0: Mais arrête d'insister, je pense.
5: En tout cas, pour l'instant, elle te l'a dit, elle est pas prête. Donc, ouais, évite de te.
0: Laisse les choses se faire, en fait.
1: Oui, bah, après, faut te mettre aussi dans un coin de la tête que ça peut ne jamais se faire.
5: Ouais, tu peux rester ami. Oui.
0: Bah ouais, parce qu'elle a peut-être trouvé, justement, tout ce qui la comble.
5: Après, d'avoir une amie sur laquelle on peut compter, c'est super aussi.
0: Bah, bien sûr.
5: Voilà, par contre, faut se branler. Mais bon, c'est comme ça.
2: Après, elle a eu des relations toxiques de merde, qu'elle a fait plus confiance aux hommes.
0: Bah ouais, donc il faut
1: non, mais, non, mais là, de toute façon, à l'heure actuelle, elle t'a recalé les deux fois.
4: Voilà, c'est un stop, à mon avis.
1: Donc là, il faut. Tu sais, il faut.
5: Vas-y, mollo. Ouais.
1: Reste pote avec elle.
0: Ne fais plus.
1: Ouais, parce que je te dis, tu vas passer pour un lourdeau. La meuf, elle va dire, en fait, le mec, il comprend pas, quoi.
4: Voilà, si tu forces, plus d'attaque. Tu vas la dégoûter, comme ses ex.
1: Et elle va pas. Et ça, dans le dégoût, fais confiance à Cédric, il en connaît rien.
5: Et Fessal nous dit, il faut pas qu'il développe des sentiments, sinon il les
0: autres. Ah bah c'est trop tard là, il a développé.
5: Non mais bon, tu peux te calmer en disant que c'est pas possible.
4: Non, mais tu peux avoir des sentiments, mais pas lui dévoiler.
0: Non mais tu te dis que c'est ta meuf idéale parce qu'elle fait attention à toi, elle s'occupe de ton enfant et tout ça machin, mais non, en fait elle a pas envie.
1: Bon écoute, continue, profite-en, ça fait une nounou pas chère.
4: Vole pour que t'aies des choses.
0: Voilà, son ami.
5: Bon bah écoute, tu voulais des conseils, Philippe, c'est ce qu'on peut te dire, c'est ce que vous nous dites aussi sur les messages. Respecte sa décision, nous dit Mistone. C'est vrai, t'as raison.
4: T'as pas le choix.
0: Bah de toute façon, oui.
5: Tiens, regarde, une fille m'avait dit non, le routier Bourguignon. Salut le routier Bourguignon. Elle m'avait dit non, j'ai laissé du temps et là ça fait 20 ans de vie commune. Ah ouais, t'as 43 ans.
0: Ah bah tu vois.
5: 20 ans de vie commune et 15 ans de mariage.
0: Bah, non, mais en plus, elle développe la confiance avec toi, donc elle sera mieux certainement.
5: Et le grand débat, l'amitié garçon-fille n'existe pas. Mais si, ça existe.
0: Mais bien sûr que ça existe.
5: C'est Alexis, 25 ans, qui nous dit ça. Je sais qu'il y en a qui pensent comme toi, Alexis. Hein, plein.
0: Après, quand t'es traumatisé, tu vois, et que tu te dis le mec il veut juste te baiser et tout ça, ça va pas le faire si elle a vécu des trucs un peu traumatisants.
5: Tiens-nous au courant, Philippe. Hein.
2: Ouais, mais si elle fait des crises de jalousie, c'est qu'elle a des sentiments.
0: Non, c'est de la possessivité, ça.
4: C'est peut-être qu'elle est juste attachée à toi, tu vois, et qu'elle elle sait pas trop, tu vois, elle est pas
0: ouais, prête. Ouais, puis elle se dit que si t'as une meuf bien, et tout ça, non, mais, tu seras moins là pour elle.
1: Là, je te dis, fais gaffe, hein, parce que.
5: Tu vas être lourd, ouais.
1: Ouais, là, déjà, elle t'a dit deux fois qu'elle ne voulait pas avoir de relation. Tu sais, déjà, pour qu'elle te répète une deuxième fois, c'est qu'à mon avis, elle a dû se dire, ouais, il a pas compris la première, donc je vais lui redire une deuxième fois.
4: Tu vas la perdre en ami.
1: Mais ouais, tu sais qu'au bout d'un moment, tu vas la perdre en ami, parce que la meuf, elle va se dire, ouais, mais le mec, en fait, il comprend pas, je n'ai pas envie de sortir avec lui.
2: Ouais, mais le problème, c'est que je dis rien, je monte au plus.
1: Oui, mais pour qu'elle te le dise, c'est bien que t'as dû faire quelque chose.
0: Bien sûr, elle doit le
1: sentir. La meuf, elle t'a pas sorti ça.
0: Ça sent, ça.
1: Tu sais, je sais pas, Marie, elle m'a jamais dit, arrête, il se passe. Bon, en plus, pareil, elle a envie de ken avec moi, donc c'est mauvais.
0: Arrête de dire de la merde.
5: Ouais, mais c'est vrai.
1: Non mais tu vois, Marie, on est potes, jamais Marie il est venu me voir, ou même dans le sens inverse, en me disant, Romano, écoute, vas-y, il se passe,
0: il se passera
1: rien entre nous.
5: Alors que tu l'as dit régulièrement à Cédric, tu l'as dit régulièrement, il se passera rien entre nous.
1: Ouais, mais tu vois, lui, il est un peu lourdeau.
5: C'est parce qu'il te
1: Non mais tu vois, s'il te l'a dit, c'est que t'as fait des trucs qui...
4: Non, il y a deux possibilités, c'est où il a fait quelque chose. Où il a fait quelque chose, où la meuf peut-être qu'elle se met une protection en disant ouais, il se passera.
5: Non, mais si elle a dit un truc, c'est qu'il y a.
1: À mon avis, toi, tu laisses
4: pas. Je pensais plus ça.
1: Tu laisses paraître des trucs qui font que la meuf.
5: Donc fais attention, Philippe.
4: Je pense que tu vas la serrer.
5: On va t'envoyer ton t-shirt Skyrock dans le 33. Tiens-nous au courant pour la suite de cette histoire.
0: Ah oui.
5: On t'embrasse, Philippe.
2: Est-ce que je prends mes distances?
5: Oui.
0: Oui, prends tes idées.
5: Non.
0: Enfin, reste avec elle en tant qu'amie, mais
4: c'est
0: ne,
4: une bonne amie,
0: ne sois plus lourd. Enfin, ce que
5: prends tes distances.
4: Mais n'y crois pas, arrête d'insister.
5: Ne crois pas à une histoire d'amour, mais reste pote avec elle.
1: Non, mais peut-être qu'un jour il y aura un truc, mais en tout cas, comporte-toi comme une. C'est une pote.
0: Arrête d'y penser, en fait.
1: Non, pote, mais sans plus.
5: C'est une pote. Bon, on t'embrasse, Philippe. Et puis on va revenir demain pour la grande soirée footballistique, bien sûr.
0: Ah ouais.
5: Et oui, parce que demain, hein.
6: C'est la Coupe du Monde.
5: C'est la Coupe du Monde. Premier match des Bleus demain soir, demain matin, le morning, on fera les paris Winamax. Le morning, c'est dès 6h et on vous offrira en plus votre iPhone 17.
0: Ah ouais.
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0: Ouais.
5: Passez une belle nuit, profitez bien. C'est Corentin que vous allez retrouver jusqu'à 5h du matin. 5h du mat, le morning best avec Tim. Et à 6h, eh bien, le morning en direct avec nous. Et là, c'est parti avec Culture. C'est Milly Mello et le son de Skyrock toute la nuit. On est premier sur le rap. Les numéros 1 sont là toute la nuit. C'est parti, bonne nuit et à tout à l'heure. Ciao.
0: Ciao.
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On est premier sur le rap, on est sur Skyrock. Bonne nuit à vous tous avec le son de Culture qu'on vient d'écouter. C'était Milli Mello sur Sky toute la nuit en direct juste après Default. Ça bouge pas. On est là toute la nuit. Si vous êtes au taf, si vous êtes sur les routes, si vous êtes à la maison tranquille en train de profiter de la night, on est là avec tous les numéros 1. Ça continue avec Tame Impala maintenant, le remix avec Jenny. On écoute Dracula. Il y a RN Boy aussi qui est prévu avec Mon Bébé. Et il y en a Kamoura aussi avec Lara Fleu.

tous avec Gims qu'on vient d'écouter, c'était Soleil sur Skyrock au plein cœur de la nuit, minuit 25 en direct. Ça continue avec Jules maintenant, le Marseillais Jules qui est de retour avec un son qui est à la base un classique qui revient en force. On l'écoute Jules avec Parfum Quartier, Nono La Grinta juste après. Il y aura aussi le son d'Alonso, on va rester à Marseille avec Alonso qui arrive, Aaron Boy, 18 carats sur Skyrock.

j'aime trop ce morceau, il est frais. C'était Naïka sur Skyrock. Elle est franco-haïtienne. Elle a 31 ans, elle est née à Miami. Elle parle anglais, elle parle créole, elle parle français. Et elle chante dans toutes les langues. On vient d'écouter Naïka sur Skyrock avec One Track Mind, la radio des numéros 1. Passez une bonne nuit. Bien sûr qu'on est là en direct, ça bouge pas. C'est le son de Taiki qu'on écoute maintenant. Et juste après, Classic Designer arrive avec Panda sur Skyrock, premier sur le rap.

0: Le gros son des US, on veut l'écouter. Designer sur Skyrock, classique, promet sur le rap. Passer une bonne nuit, on va continuer. Et là, on va filer en Bretagne avec le carton de Rambo. Maintenant, c'est Rambo Goyard qu'on écoute maintenant avec BMS et By My Side. Il arrive Rambo Goyard sur Skyrock. Il y aura aussi le son de PLK. Et je vous passerai aussi un gros classique de Florida. C'est la suite du son et c'est juste avant 1h du mat. Bonne nuit à vous tous, on est là en direct.
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Sur Skyrock, vous écoutez Begin, promet sur le rap toute la nuit, il est 2h02 du mat, bonne nuit à vous, en direct, c'est Corentin avec vous, j'espère que vous allez bien, je suis bien content d'être avec vous en plein cœur de la nuit là, si vous êtes au taf, si vous êtes sur les routes, si vous êtes à la maison aussi, tranquille, avec le son de Skyrock, on va repartir très fort avec tous les numéros 1, c'est Mauvais Joe pour démarrer, il fait partie Triangle des Bermudes, on l'écoute maintenant en solo avec Pilé, MJ, juste après, classique de Michael Jackson, et il y aura aussi le son de DC, c'était Odora, on écoute Mélodrama.